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2: La chance n'a rien à voir là-dedans, mademoiselle. 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
3: Et juste le travail aussi.
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0: Claude François, c'est de la poésie. Voilà ce que c'est, Claude.
1: La poésie, c'est plutôt Brassens, non?
0: Qu'est-ce que tu m'emmerdes avec Brassens, toi? 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L'autre moustache qui ferait mes couilles avec nouilles. J'ai perdu ma couille au fond du ravin. Moi aussi, je peux le faire, ça, hein?
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0: Tu veux rigoler, hein, blondasse? Tu veux me faire une farce, t'as voulu, hein?
1: Ça, c'est pas une farce, c'est une corde. Dépêche-toi de passer ta tête là-dedans, tout court.

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0: 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Avec tout de suite un nouveau point sur l'information avec vous, Gaëtan Plenet. Bonjour Gaëtan.
1: Bonjour Paul, bonjour à tous.
0: Et à la une, un accord européen trouvé pour durcir la politique migratoire de l'Union européenne.
1: Encore un vote à venir, puis les États membres pourront créer à l'étranger des centres pour y envoyer des migrants illégaux. On y revient dès le début de cette édition. On va faire aussi un point sur la situation au Proche et au Moyen-Orient. Des frappes israéliennes à nouveau cette nuit dans le sud du Liban, où le Hezbollah dit avoir visé également des positions israéliennes. Compte tenu de cette situation, l'Iran, allié du Hezbollah, suspend de son côté ses propres négociations avec les États-Unis. Dans ce journal également, un nouveau gouvernement au Sénégal, sans le pastef ou presque, après le limogeage du Premier ministre Ousmane Sonko. Et puis on va parler de ce livre qui sort aujourd'hui en France, La Légende. C'est signé Boualem Sansal qui en profite pour régler ses comptes. Il faudra encore un ultime vote du Parlement européen et des États membres dans les prochaines semaines, mais ils ont d'ores et déjà franchi hier soir un pas de plus vers un durcissement de la politique migratoire de l'UE. Un accord a été trouvé, il rend possible la création de ce qu'on appelle des hubs de retour, des centres installés en dehors des frontières européennes et dans lesquels envoyer des migrants dont la demande d'asile a été refusée, les envoyer là-bas, même si ce n'est ni leur pays d'origine ni là où ils voulaient vivre. Les discussions n'ont pas été facile ces dernières semaines et malgré ce compromis, l'idée continue de diviser. Les explications depuis Bruxelles de Laxmi Lota.
2: La présidente du Parlement européen se félicite du compromis trouvé. L'accord conclu permettra un retour plus rapide et plus harmonisé des migrants, écrit Roberta Metsola. Dans les faits, les fameux hubs de retour sont autorisés. Critiqués par les partis de gauche et de nombreuses ONG, ils permettront de renvoyer les migrants en situation irrégulière vers des pays tiers si leur pays d'origine refuse de les accueillir. Le texte précise, les accords se feront uniquement avec des partenaires respectant les droits de l'homme. Des pays comme le Rwanda, l'Ouganda ou encore l'Ouzbékistan étaient cités lors des discussions précédentes. Il y aura également la mise en place d'un ordre de quitter le territoire au niveau européen. Un migrant en situation illégale sera inscrit dans le système Schengen et pourra être renvoyé depuis n'importe quel État membre. La durée maximale de détention de ces migrants est désormais de 24 mois au lieu de 6 mois auparavant. Une eurodéputée écologiste dénonce un accord honteux. Le groupe des socialistes parle d'expulsion à la manière d'ICE, la police de l'immigration américaine. Laxmi Lota, Bruxelles, RFI.
1: Au moins 9 morts cette nuit, c'est le dernier bilan en Ukraine après de nouvelles attaques russes. Dans la capitale, Kiev notamment, où 4 personnes ont péri, plusieurs quartiers touchés. Les autorités locales évoquent des frappes de missiles balistiques. D'autres frappes ont touché l'est du pays, notamment les villes de Kharkiv, mais aussi de Dnipro, où là ce sont 5 personnes qui ont été tuées, 25 autres au moins ont été blessés. Israël n'attaquera pas le Hezbollah et le Hezbollah n'attaquera pas Israël, écrivait hier Donald Trump, affirmant en avoir reçu la confirmation de la part des deux parties. Raté, le mouvement chiite libanais revendique une frappe tôt ce matin contre une cible israélienne dans le sud du Liban. Il y en avait eu d'autres hier soir, tandis que l'agence libanaise ANI évoque, elle, des frappes israéliennes nocturnes dans plusieurs villages de la région. Le tout alors que des responsables israéliens et libanais doivent se rencontrer aujourd'hui et demain à Washington pour une nouvelle session de pourparlers, avec pour objectif notamment de prolonger le cessez-le-feu, extrêmement fragile, on l'aura compris. Le Conseil de sécurité de l'ONU s'est d'ailleurs réuni à ce sujet hier soir à la demande de la France, alors qu'Israël étend ses opérations dans le sud du Liban. Et alors que la FINUL, la force intérimaire des Nations Unies dans le pays, partira à la fin de l'année, le secrétaire général de l'ONU, Antonio Guterres, recommande, étant donné le contexte qu'on évoquait, de maintenir là-bas, malgré tout, des troupes onusiennes. C'est ce qu'il dit dans un rapport que nos confrères de l'agence France Presse ont pu consulter. C'est pour, dit-il, faciliter la désescalade et le dialogue et soutenir aussi les forces armées libanaises. En tout cas, cette situation au Liban et la poursuite donc des frappes israéliennes malgré la trêve, eh bien, elle a poussé l'Iran à suspendre hier ses propres négociations avec les États-Unis, menaçant au passage d'ouvrir de nouveaux fronts. Ce n'est pas la première fois que Téhéran réclame la fin de la guerre en Iran et au Liban. Pour Sébastien Boussois, expert du Moyen-Orient et directeur de l'Institut géopolitique européen, américain et iranien, sont tout simplement de moins en moins alignés.
3: On se rend compte depuis maintenant plus de 3 mois que les Américains et les Israéliens n'ont pas la même stratégie ou n'ont pas les mêmes objectifs. parce qu'on a un État hébreu qui ne veut aucune négociation et la destruction de la République islamique, et un président américain qui cherche à se carapater et sortir de ce bourbier pour s'en sortir et pour se préparer pour la Coupe du Monde, mais également pour les élections de mi-mandat en novembre. Aujourd'hui, on voit à quel point l'Iran constitue toujours une véritable puissance de nuisance. On voit bien aujourd'hui que ce vers quoi on s'achemine, c'est une forme de négociation parce que les Occidentaux, c'est-à-dire les Américains et les Israéliens pour faire simple, ne sont pas parvenus à renverser la République islamique qui aurait eu un véritable impact sur l'ensemble, si je puis dire, des tentacules de la pieuvre chiite, et que du coup on est dans une situation où on s'achemine donc vers un mauvais accord plutôt qu'à la fois un effondrement de la République islamique.
1: Et des propos recueillis par Sofia Katsenkova. En tout cas, Donald Trump affirme, lui, que les discussions avec la République islamique continuent à un rythme rapide. Des informations à prendre évidemment avec prudence, alors qu'on annonce depuis des jours un possible protocole de paix imminent entre les États-Unis et l'Iran et qu'il n'a toujours pas vu le jour, alors que les points de discorde sont nombreux, notamment sur la question du nucléaire iranien ou encore sur celle du détroit d'Hormuz, un détroit toujours en grande partie paralysé par l'Iran, ce qui perturbe le commerce de carburant dans le monde entier. Le Japon en fait notamment les frais, mais peut-être plus pour longtemps, puisqu'après un échange avec la première ministre japonaise, le président iranien Massoud Pezeshkian a promis hier que son pays allait faciliter le passage du détroit pour les navires japonais. Là aussi, c'est une information qui mérite qu'on prenne un peu de recul, hein, car la reprise des livraisons de pétrole en direction de Tokyo ne dépend pas que de l'Iran. Mais cette annonce reste quand même une potentielle bonne nouvelle, dirons-nous, pour une économie japonaise en souffrance à cause de cette crise au Moyen-Orient, Aurélien de Vernois.
4: C'est le symbole de la dépendance du Japon aux hydrocarbures du Moyen-Orient. Depuis un mois, c'est en noir et blanc que sont imprimés les emballages d'une célèbre marque de chips locale. En cause, la pénurie de nafta, un dérivé du pétrole utilisé dans les encres de couleur. Mais c'est bien toute l'économie japonaise qui a pâli depuis la fin du mois de février, avec une inflation en hausse, particulièrement dans l'énergie, forçant la chef du gouvernement à annoncer la semaine passée un plan de soutien à la population de 19 milliards d'euros. Le cours du yen a lui aussi faibli, contraignant la Banque du Japon à injecter 63 milliards d'euros depuis avril pour soutenir la monnaie. Alors même si l'Iran tend la main à Tokyo, les autorités japonaises réfléchissent à des alternatives. Début mai, une livraison de pétrole russe est arrivée dans le sud-ouest du pays pour la première fois depuis le début de la crise. Le gouvernement japonais a également ouvert des négociations pour un accord avec le Mercosur, la zone de libre-échange sud-américaine comprenant plusieurs producteurs de pétrole.
1: Aurélien de Vernois du service économie de RFI. Le Japon, où une tempête tropicale a frappé le sud du pays, 9 blessés et plus de 47 000 foyers privés d'électricité. Ça perturbe aussi fortement le transport aérien, alors que la tempête se dirige maintenant vers le nord du Japon. La journée électorale a été globalement calme hier en Éthiopie. Élections législatives pour élire des députés qui, je le rappelle, désigneront eux ensuite le Premier ministre. Abiy Ahmed est candidat pour un nouveau mandat. L'opposition dénonce un scrutin inéquitable. D'après la commission électorale, 143 bureaux n'ont pas ouvert hier en raison de problèmes de sécurité. Le Sénégal a un nouveau gouvernement. 11 jours après le limogeage du Premier ministre Ousmane Sonko, son remplaçant Amadou Alaminou Mohamed Lo a composé une équipe de 30 ministres, mais sans le PASTEF ou presque, le parti d'Ousmane Sonko, qui dit ne pas participer à cet exécutif en raison de points de désaccord. Lisa Westerhoff, la rupture entre le président Bassirou Diomaye Faye et son parti d'origine se clarifie.
5: Pas de poids lourd du PASTEF, exit également les proches de l'ancien Premier ministre Ousmane Sonko qui occupait les ministères de l'Intérieur, de la Justice et du Pétrole, entre autres. Seuls 3 ministres membres du PASTEF restent à bord, parmi lesquels Yankoba Diémé à la tête des forces armées. Pour le reste, c'est une équipe de technocrates et de personnalités politiques alliées du président Bassirou Diomaye Faye qui a été choisie. Cher Diba, par exemple, ministre des Finances, qui a assisté à toutes les réunions avec le Fonds monétaire international, est reconduit. Alors que le Sénégal fait face à une dette colossale, il voit même ses prérogatives élargies avec le portefeuille de l'économie. El Hadj Abdourahmane Diouf, qui s'est très tôt publiquement positionné en faveur du président dans le conflit qui l'opposait à Ousmane Sonko, devient ministre du pétrole. Enfin, à l'intérieur, exit l'avocat d'Ousmane Sonko, c'est Mouamadou Makhtar Cissé qui prend le poste. Ministre de l'Intérieur sous Macky Sall, c'est lui qui a organisé la présidentielle en 2024. Un gouvernement qui veut serrer les rangs avec 7 ministres alliés reconduits et toujours aussi peu de femmes, 4 seulement. Un gouvernement de mission et d'obligation de résultat, a affirmé le Premier ministre Alaminou Lo hier soir, mais fragilisé déjà par cette défection du parti qui a mené Bassirou Diomaye Faye au pouvoir. Léa Lisa Westerhoff, Dakar, RFI.
1: Et un président de la République qui ne s'entend pas avec le PASTEF pour la constitution d'un gouvernement est un président qui refuse d'appliquer le résultat des urnes, a immédiatement réagi le député PASTEF Guy Marius Sagnia, faisant référence aux 130 sièges de députés occupés par le PASTEF au Parlement sur les 165 sièges. Vous pouvez réagir à ce nouveau gouvernement sénégalais tout à l'heure sur RFI. Vous aurez la parole dans Appel sur l'actualité avec Juan Gomez. Rendez-vous après le journal de 8h, heure de Dakar. Nous sommes le mardi 2 juin. C'est aujourd'hui que sort en librairie en France le nouveau livre de Boualem Sansal. Dans ce récit intitulé La légende qui paraît chez Grasset, l'écrivain franco-algérien raconte son année de prison en Algérie et il règle ses comptes, notamment avec le pouvoir algérien, mais aussi avec son ancienne maison d'édition, Gallimard. Les détails avec Sophie Torlotin.
2: La légende, c'est le surnom donné à Boualem Sansal par ses co-détenus de la prison de Coléa en Algérie. L'écrivain explique vouloir se réapproprier son récit, sous-titré d'ailleurs « Libre méditation d'un prisonnier encombrant ». Et ces méditations alternent entre chroniques du quotidien en prison, divagations poétiques ou aphorismes sur la liberté. C'est un livre de combat, prévient Boualem Sansal. Le nom du président algérien Abdelmadjid Tebboune, accusé de l'avoir pris en otage, y est cité une trentaine de fois. Mais l'écrivain règle aussi d'autres comptes, avec la gauche et la France insoumise, qu'il accuse de collusion avec l'islamisme, et avec Antoine Gallimard qui, dit-il, ne lui a donné que 8 jours pour trouver un autre appartement après l'avoir logé gracieusement pendant 3 mois à son retour en France. Ne trouve grâce à ses yeux que ses nouveaux bienfaiteurs comme Arnaud Lagardère ou Bruno Retailleau, l'ancien ministre de l'Intérieur, partisan d'une ligne dure avec Alger. Ce livre, écrit en 40 jours, aura manqué de la vision d'un éditeur, ça aurait dû être Olivier Nora, évincé par Vincent Bolloré, une preuve parmi d'autres. Le nom de Christophe Glaise, journaliste français prisonnier en Algérie.
6: La ville de Mende vous présente la météo.
7: La météo de ce mardi avec un temps pluvieux voire orageux qui nous attend aujourd'hui, avec du coup une baisse sensible des températures qui vont plafonner à 20 degrés cet après-midi à Langogne et Marvejols, 21 à Mende et la Canourgue. Pour demain, le vent devrait souffler du nord-ouest et chasser la pluie, mais les températures du coup n'évolueront pas. Enfin aujourd'hui, nous souhaitons une bonne fête à toutes les Blandines.
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0: Bonjour et bon réveil sur 48FM, il est 6h30, tout de suite le journal Thomas Semler.
1: Bonjour à toutes et à tous, à la une de votre journal, le nouveau directeur général de l'Agence régionale de santé en visite pour la première fois en Lozère. On parlera également d'une nouvelle installation et une rénovation énergétique dans un bâtiment important du Val d'Aunaise. Et puis pour terminer, comme chaque mardi, une page sport. Et donc Jean-François Manguin-Lecreux, le nouveau directeur général de l'ARS Occitanie, était en Lozère pour la première fois depuis sa prise de poste. Au programme de cette journée de terrain vécue la semaine dernière, rencontre avec le président du département, déjeuner avec les acteurs médico-sociaux et visite de l'hôpital de Mende dans l'après-midi. Un premier regard sur le territoire nuancé avec de belles surprises et des points de fragilité.
2: Ce que j'ai pu voir, voilà, c'est bon, à la fois de la densité du plateau technique qui existe ici, qui est assez formidable hein, quand même pour un territoire d'un peu moins de 80 000 habitants. On a un laboratoire ici tout à fait exceptionnel. On a des services d'urgence qui ont su trouver un modèle spécifique. Le centre 15, il est très particulier puisque c'est les praticiens urgentistes de l'hôpital qui assurent la régulation également de la permanence des soins de médecine de ville. Donc voilà, c'est un modèle original mais qui montre qu'on arrive à trouver des solutions dans des territoires comme ça. L'esprit d'imagination finalement et d'inventivité qui est là et qui permet du directeur aussi de trouver des solutions pour assurer cette continuité d'offre dans un contexte où forcément le dimensionnement des équipes est réduit. Mais voilà, ce que j'ai pu voir aujourd'hui, c'est une communauté au travail plutôt imaginative, inventive et qui fait bloc autour de ces enjeux de continuité d'offre sur ce territoire. Après, je sais que sur certaines filières de soins, il y a forcément des difficultés de recrutement. On a parlé un peu de la cardiologie, on a parlé des coopérations aussi avec le CHU sur la projection d'offres sur certaines filières spécialisées. Donc voilà, il y a toujours des choses à travailler, évidemment.
1: Interrogé sur ses priorités pour la Lozère, il cite en premier la médecine d'urgence, puis la pérennité de la maternité. Sur la question du désert médical, souvent évoqué en Lozère, il préfère parler de territoire fragile et refuse le fatalisme.
2: La médecine de ville, elle est ce qu'elle est, une cinquantaine de médecins sur un territoire d'un peu moins de 80 000 habitants, donc ça reste une ressource fragile. Donc c'est un point de vigilance en fait. Voilà. Vous savez, en France, il y a des déserts médicaux qui sont plus marqués encore que la Lozère, hein, si on rapporte la population au nombre de médecins. Donc ici, on a la chance encore d'avoir des médecins, mais il faut qu'on soit vigilant parce que beaucoup d'entre eux vont partir à la retraite. Il va falloir qu'on renouvelle la génération. Mais je dirais pas que la Lozère est un désert médical. C'est un territoire fragile parce que démographiquement, il est fragile et que donc voilà. C'est forcément pour nous une vigilance permanente. Mais moi, ce que je vois, c'est que c'est un territoire qui est quand même très engagé face à cette fragilité, faire bloc, trouver des solutions, innover.
1: Des projets d'investissement sont attendus sur l'hôpital, notamment la réhabilitation des urgences et du laboratoire. L'ARS Occitanie dit vouloir accompagner l'établissement pour que ces projets voient le jour. Et puisqu'on parle de nouvelles nominations, partons ensemble dans l'Aubrac où le cantalien Marc Guibert a été élu président du Parc Naturel Régional. Une élection qui a eu lieu mercredi dernier lors de la réunion du comité syndical. Il succède au Lozérien Bernard Bastide, conformément au principe de présidence tournant entre l'Aveyron, la Lozère et le Cantal, mis en place à la création du parc. Élu de Chaudaigue et acteur historique du développement des activités de pleine nature sur l'Aubrac, Marc Guibert entend poursuivre les actions

0: Du parc autour des transitions écologiques, énergétiques et agricoles. Pour rappel, le parc naturel régional de l'Aubrac regroupe 79 communes réparties sur 3 départements. 1,4 million d'euros et des économies à la clé. La semaine dernière, les pupilles de l'enseignement public de Lozère, les PEP 48, ont inauguré leur nouveau réseau de chaleur sur le site du DIPTEP Maria Vincent à Saint-Étienne-du-Val-d'Aunaise. Fonctionnant au granulé de bois, le dispositif doit permettre une réduction de près de 30% de la facture énergétique de l'établissement. Philippe Cogulaigne, président des PEP 48.
1: L'ITEP Maria Vincent couvre 1200 m² de bâtiments sur la commune de Saint-Étienne-du-Val-d'Aunaise. Ces bâtiments avaient été rénovés une première fois dans les années 2000, mais sans se préoccuper à ce moment-là des problèmes énergétiques. Et donc, on était sur des bâtiments qui étaient chauffés avec des grilles pain, des radiateurs électriques simples, donc une facture de consommation électrique qui avait explosé, notamment ces dernières années. On a commencé par procéder, bien sûr, à une mise en place solaire pour les services généraux. On a travaillé sur tout ce qui était menuiserie extérieure et il nous restait à travailler sur la production énergétique. Et au regard du nombre de mètres carrés et de la dispersion des bâtiments, on a opté pour un réseau de chaleur. Alors, c'est un projet qu'on nous avait défini sur 3 ans. On a réussi à le boucler sur 1 an grâce à un partenariat très efficace avec le SDE, le BET INSEE Amende et puis les entreprises. On a travaillé qu'avec des entreprises locales sans perturber pour autant le fonctionnement de l'établissement puisqu'on a continué à travailler en site occupé.
0: Le site accueille une cinquantaine de jeunes de 6 à 18 ans présentant des troubles du comportement. Ces 7 bâtiments jusqu'ici chauffés à l'électricité sont désormais alimentés par une chaufferie centrale à granulés de bois via un réseau de canalisation enterré sur 320 mètres. Christelle Bou, technicienne chaleur renouvelable au SDEE, nous explique son fonctionnement.
2: C'est un bâtiment neuf qui a été construit avec une partie chaufferie, avec 2 chaudières à granulés installées à l'intérieur et un silo à granulés de bois installé juste dans l'enceinte également du bâtiment. Il y a un transfert du granulé dans les chaudières via un système d'aspiration. Il y a des petits précisions silos à côté des chaudières pour permettre que ces aspirations ne fonctionnent que 2 ou 3 fois dans la journée. Voilà, ça évite notamment des nuisances sonores. Ici, le site était un petit peu contraint parce que les bâtiments sont quand même très resserrés, les voies de circulation sont limitées. Donc c'est le granulé de bois qui a été choisi puisque c'est beaucoup plus compact que le bois déchiqueté par exemple. De toute façon, ces deux combustibles restent produits localement. Donc on a la chance d'avoir une ressource sur le territoire. Donc ça, c'est très intéressant. Déjà pour les coûts de fonctionnement après des équipements. Donc là, les deux chaudières, elles fonctionnent toute l'année, puisque si je me souviens bien, les chaudières produisent à la fois le chauffage et l'eau chaude sanitaire. Alors il y a 2 chaudières, c'est-à-dire qu'en intersaison ou uniquement pour l'eau chaude sanitaire, il n'y a qu'une seule des 2 chaudières qui est allumée. Et puis par contre, en plein hiver, quand il fait très froid, les 2 chaudières fonctionnent, ce qui permet à la chaudière, quand elle est allumée, de fonctionner du coup à plein régime et ça optimise le rendement des équipements.
0: Le SDEE a accompagné les PEP 48 de l'étude de faisabilité jusqu'à l'obtention des financements publics. 360 000 euros de l'État via la ADEME et 160 000 euros de fonds européens FEDER. Alimentation maintenant et une soirée débat autour de son coût réel organisé aujourd'hui à 18h à l'Institut Agro de Florac. Proposé dans le cadre du projet alimentaire de territoire du PETR Sud-Lozère, la rencontre s'appuiera sur l'étude « L'injuste prix de notre alimentation » publiée en 2024 par plusieurs associations nationales dont le Secours catholique. Cette étude met en lumière les conséquences économiques, sanitaires et environnementales du système alimentaire actuel et questionne les coûts cachés de notre alimentation pour la société. La soirée se poursuivra par des échanges autour des initiatives locales menées en Sud-Lozère et du rôle des élus sur ces questions. Et puis pour terminer, une page sport avec la mauvaise nouvelle du week-end dernier. Il n'y aura plus la saison prochaine de club lozérien au plus haut échelon du football régional. Après une défaite survenue dimanche, les Mandois de l'Avenir Foot Lozère sont relégués en Régional 2. Sur le terrain d'Aigues Mortes, les Lozériens se sont inclinés 4-1. Et puis, défaite également, cette fois-ci sans conséquence pour le Sporting Club Langonnais. Les Lozériens, pensionnaires de Régional 3, se sont inclinés à Clermont-Saint-Jacques, 5-1.
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4: La météo de ce mardi avec un temps pluvieux voire orageux qui nous attend aujourd'hui, avec du coup une baisse sensible des températures qui vont plafonner à 20 degrés cet après-midi à Langogne et Marvejols, 21 à Mende et la Canourgue. Pour demain, le vent devrait souffler du nord-ouest et chasser la pluie, mais les températures du coup n'évolueront pas. Enfin aujourd'hui, nous souhaitons une bonne fête à toutes les Blandines.

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1: Andréane Mélard.
0: Bonjour à vous, RFI Matin commence. 3 heures d'infos tout autour du monde et la situation au Moyen-Orient, à nouveau au cœur de notre matinée, après cette nuit marquée par des affrontements entre Israël et le Hezbollah, alors que l'Iran, selon l'agence Tasnim, a décidé de suspendre les discussions avec Washington face au renforcement de l'offensive israélienne au Liban, tout cela contredisant totalement les déclarations de Donald Trump. RFI reçoit ce matin la franco-iranienne Aïda Tavakoli. Rendez-vous dans un peu plus d'une heure. D'abord, c'est votre journal, Julien Coquel-Rohem. Bonjour.
2: Bonjour, Andréane. À la une, la confusion au Liban après les menaces israéliennes contre la banlieue sud de Beyrouth hier et la tentative de désescalade de Donald Trump, qui a annoncé hier soir un accord entre Israël et le Hezbollah pour une cessation des hostilités. Il semble, pour l'instant, bien peu suivi sur le terrain. On appelle notre envoyé spécial au Liban dans un instant. L'actualité ce matin, c'est aussi la Colombie. 2 jours après l'arrivée surprise de l'extrême droite en tête du premier tour de la présidentielle, par d'électeurs déboussolés au micro de RFI. Dans ce journal aussi, le nouveau président béninois Romuald Ouadani au Niger et au Burkina Faso. Aujourd'hui, les relations entre le Bénin et les deux juntes ont été glaciales jusqu'ici. Et puis le général de Gaulle au cinéma, le premier violet de 2 biopics événements sort au cinéma demain en France.
0: Les ambassadeurs libanais et israéliens à Washington réunis aujourd'hui.
2: Sous l'égide de Marco Rubio et avec une possible poignée de main avec Donald Trump, les États-Unis chapotent aujourd'hui et demain une 4e session de pourparlers entre Beyrouth et Tel Aviv. Mais pour quel résultat? Alors que le cessez-le-feu conclu le 17 avril a depuis été ignoré chaque jour et qu'hier l'armée israélienne a encore franchi un cran dans l'escalade de son offensive sur le pays, qu'une tentative de médiation des États-Unis entre Israël et le Hezbollah semble pour l'instant bien peu suivi des faits. Bonjour Nicolas Falaise.
3: Bonjour.
2: Vous êtes notre envoyé spécial à Beyrouth, la capitale libanaise, qui a vécu hier une journée de tensions et de rebondissements.
3: Oui, tension et inquiétude dès le matin avec ces communiqués du gouvernement israélien puis de l'armée israélienne annonçant des frappes prochaines sur des cibles dans la banlieue sud de Beyrouth et appelant la population à quitter le secteur. Rapidement, des files de voitures quittent cette banlieue sud. Des habitants, comme ce que l'on entend, embarquent dans des taxis collectifs. D'autres patientent au carrefour avec leurs valises dans l'attente d'un véhicule. Des familles entières fuyant leur quartier, comme celle-ci. 3 enfants sur la banquette arrière de la voiture et un père de famille inquiet.
4: Ils ont lancé des avertissements. On ne peut pas faire confiance à Israël. Si tu es chez toi maintenant et qu'il y a un raid, tu ne sais pas à quel endroit. L'avertissement, ce n'est pas pour un site ou un immeuble. Il frappe des quartiers entiers. Tu ne peux pas savoir. La dernière fois, nous sommes partis en pleine nuit à 3 heures du matin. Je ne sais même pas comment nous avons fui ni comment nous sommes revenus. J'espère qu'il ne va rien se passer.
2: Et Nicolas, la fuite en masse des habitants de la banlieue sud de Beyrouth avant ce coup de théâtre en fin de journée, l'annonce par Donald Trump qu'Israël n'y déclenchera pas de raid important et que ses troupes vont faire demi-tour, puis un communiqué de l'ambassade du Liban aux États-Unis affirmant que le Hezbollah a accepté une cessation mutuelle des attaques.
3: Et les frappes annoncées par Israël sur la banlieue sud de la capitale libanaise, ces frappes n'ont pas eu lieu. Mais dans la nuit, des villages du sud du Liban ont été visés par l'armée israélienne et le Hezbollah a revendiqué des tirs sur une cible militaire de l'État hébreu. C'est donc l'incertitude totale sur la matérialisation des annonces d'hier soir. Et c'est dans ce contexte que doit débuter aujourd'hui à Washington une nouvelle session de discussion entre Israël et le Liban.
2: Nicolas Falaise à Beyrouth avec les moyens techniques de Jade Coury. Merci à tous les deux. Avant ces derniers développements, l'Arabie saoudite a condamné hier l'agression israélienne contre le Liban et appelé la communauté internationale à assumer ses responsabilités pour y mettre fin. L'Union européenne appelle Israël à cesser son escalade et l'ONU se dit très inquiète. C'est dans ce contexte que le Conseil de sécurité des Nations Unies s'est réuni en urgence ce lundi à la demande de la France. Le compte-rendu à New York de notre correspondante Karine Otten.
5: Le Conseil s'est félicité des bonnes nouvelles annoncées par Donald Trump un peu trop vite cette nuit. Pour autant, les diplomates n'étaient pas dupes. Ils ont rappelé aux deux parties leurs responsabilités. La prise avant-hier dans le sud Liban de la forteresse de Beaufort que l'armée israélienne a occupée jusqu'en 2000 n'est pas vue d'un bon œil à New York, 26 ans plus tard. Moscou a parlé de politique de la terre brûlée. L'ambassadeur français Jérôme Bonafont, lui, d'erreur stratégique d'Israël de répondre aux provocations du Hezbollah.
6: Israël renoue avec une période que l'on voulait croire révolue. Loin d'apporter la sécurité à Israël et ses habitants, une nouvelle occupation risque de ne faire que nourrir l'instabilité. Car chaque village bombardé est rasé. Chaque civil tué renforce le Hezbollah et fragilise l'exécutif libanais.
5: Par ailleurs, le secrétaire général de l'ONU a recommandé de maintenir des forces en uniforme au Liban après le départ à la fin de l'année de la mission de maintien de la paix actuelle, la FINUL. Elle pourrait surveiller la ligne bleue de manière impartiale. Le Liban a approuvé l'idée. Cette option a aussi été réclamée par la Chine, qui craint sinon un vide sanitaire. Mais elle pourrait être rejetée par les États-Unis et Israël. Karine Hutton, New York, RFI.
0: Et l'escalade militaire israélienne au Liban qui pourrait porter un coup d'arrêt aux négociations déjà difficiles entre les États-Unis et l'Iran.
2: Alors qu'à Téhéran, l'agence Tasnim a annoncé hier que les négociateurs iraniens suspendaient leur participation aux discussions en raison, je cite, des crimes qu'Israël continue à commettre. Le ministère des Affaires étrangères iranien estime que les États-Unis sont directement responsables d'une violation du cessez-le-feu par le régime israélien contre le Liban. Et les gardiens de la révolution menacent d'ouvrir de nouveaux fronts. C'est peut-être ce qui a motivé Donald Trump à tenter d'obtenir cette cessation des hostilités entre Israël et le Hezbollah. Il aurait élevé la voix et accusé Benjamin Netanyahou d'être complètement fou lors de leur coup de fil d'hier, selon le média américain Axios, souvent bien informé. Le président américain qui affirme malgré tout que les discussions se poursuivent à un rythme rapide entre les États-Unis et l'Iran. Il espère un accord dans la semaine à venir. La situation au Moyen-Orient à suivre minute par minute dans notre direct sur RFI.fr.
0: En Colombie, des résultats qui continuent de faire l'effet d'une bombe.
2: Ceux du premier tour de l'élection présidentielle de dimanche et la première place raflée par surprise par l'extrême droite et son candidat Abelardo de la Espriella, 2 points devant le sénateur de gauche Ivan Cepeda, pourtant donné favori par les sondages. Le successeur désigné de Gustavo Petro a promis dimanche de vaincre l'extrême droite fasciste. Un débat est prévu entre les deux hommes cette semaine et une partie de la population colombienne sort de ce premier tour déboussolée. Reportage à Medellín de notre correspondante Najed Benrabah.
7: Au réveil ce lundi, le score de l'extrême droite était sur toutes les lèvres et l'annonce du premier débat entre les deux candidats a fait réfléchir. Juan Camilo Toro est administrateur d'entreprise. Il est décidé à voter pour le dauphin du président, le candidat Ivan Cepeda.
8: C'est comme si en réalité les gens n'écoutaient pas ou ne savaient pas vraiment qui est de la Espriella. Si à un moment donné je me suis dit qu'aux États-Unis Trump était un choix ridicule, il me semble impensable de faire de même pour mon pays. Donc si je votais pour Espriella en Colombie, ce serait élire un Trump colombien, une personne erratique, trop égocentrique et qui fait ce qu'il veut avec le pays. Et ça va à l'encontre de ce que je suis.
7: De son côté, Laura Duque se sent désemparée. Cette assistante de production d'une agence cinématographique avoue ne plus savoir pour qui voter.
9: Ça me rend triste et ça m'effraie. Mais ce qui m'inquiète le plus à ce sujet, c'est la réaction générale de la population colombienne. La haine intense. Donc je veux défendre mon vote blanc. Et je voudrais à l'avenir une Colombie dans laquelle il n'est plus nécessaire de voter pour le moins pire.
7: Les deux candidats, Ivan Cepeda et Abelardo de la Espriella, ont 3 semaines pour convaincre les indécis et nouer des alliances. Najed Benrabah, Medellín, RFI.
0: Dans l'actualité également, l'Ukraine est d'intenses frappes menées par la Russie dans la nuit.
2: Alors que Volodymyr Zelensky prévient depuis plusieurs jours que Moscou prépare une nouvelle attaque massive, 9 morts ce matin en Ukraine, dont 4 dans la capitale Kiev, touchés par des missiles balistiques, des frappes meurtrières aussi à Dnipro et 10 blessés, dont un enfant à Kharkiv dans l'est du pays. Les frappes russes qui s'intensifient, le nombre de missiles tirés le mois dernier est l'un des plus importants depuis le début du conflit. Côté russe, des attaques de drones ukrainiens hier ont tué un civil dans la région de Koursk, proche de la frontière, et provoqué un incendie dans une raffinerie du sud.
0: Sur le continent africain, Romuald Ouadani poursuit sa tournée.
2: Le nouveau président béninois était au Nigeria hier. Il est attendu aujourd'hui à Niamey et Ouagadougou, 2 capitales avec lesquelles le Bénin entretient des relations glaciales depuis les coups d'État. Les juntes du Niger et du Burkina Faso accusent régulièrement le pays d'héberger des bases françaises destinées à les déstabiliser. Niamey va même plus loin, elle tient le Bénin pour l'un des artisans de la tentative d'intervention militaire de la CDAO pour rétablir le président renversé Mohamed Bazoum. Romuald Ouadani se rend donc au Niger dans une optique de décrispation et de normalisation. Correspondance à Cotonou de Jean-Luc Aplogan.
10: avant ce déplacement, un signal de détente. Les trois pays de l'AES étaient présents à l'investiture du 24 mai, une première. Romualdo Adani devient ainsi le premier président béninois à se rendre à Niamey depuis le renversement de Mohamed Bazoum et l'accession au pouvoir du général Abdourahmane Tiani. Deux anciens chefs d'État béninois avaient bien tenté une médiation. Elle a débouché sur une visite de travail d'une délégation nigérienne en juillet 2024 et depuis, plus rien. La frontière reste fermée côté Niger. Avec le Burkina Faso, les contentieux sont tout aussi vifs. Patrice Talon s'est rendu à Ouagadougou pour rencontrer le capitaine Ibrahim Traoré et plaider pour une coopération sécuritaire. S'y ajoute désormais le différend territorial de la zone de Kourou-Kualou, soumis à l'arbitrage de la Cour internationale de justice. Les autorités burkinabées ont récemment protesté contre la présence de forces béninoises dans la zone, selon un courrier adressé aux autorités béninoises fin avril. Le nouveau président béninois entend dissiper ces malentendus. Tout ne se règle pas du jour au lendemain, tempère un diplomate, mais la démarche est pertinente. Des séances de travail seront encore nécessaires. Jean-Luc Aplogan, Cotonou, RFI.
2: L'actualité africaine également au Sénégal après l'annonce hier du nouveau gouvernement. Une semaine après la prise de poste d'Amadou Alaminou Mohamed Lo pour remplacer Ousmane Sonko au poste de Premier ministre. Seul un dixième de cette nouvelle équipe fait partie du PASTEF, le parti d'Ousmane Sonko. Le ministre des Finances, Cher Diba, reste à son poste. Que pensez-vous de ce nouveau gouvernement? Vous nous appelez pour en parler avec Juan Gomez dans Appel sur l'actualité à 8h10, temps universel.
0: En l'absence de blockbusters américains, c'était le film à gros budget présenté cette année au Festival de Cannes.
2: La bataille de Gaulle du réalisateur Antonin Baudry, connu notamment pour Le Chant du Loup, un diptyque dont le premier volet sortira demain dans les salles françaises et qui, comme de nombreux autres films sélectionnés au Festival cette année, revient sur la période de la Seconde Guerre mondiale, plus précisément sur le défi fou de Charles de Gaulle entre 1940 et 1944, celui d'unifier la résistance et de lutter contre l'occupant nazi. Léa Boutin-Rivière.
11: La France n'est pas un enfant, monsieur le Président. Elle a toujours continué à se battre.
12: 1940, la Seconde Guerre mondiale vient de commencer. Face à l'Allemagne nazie, la France du maréchal Pétain capitule. Oui, mais pas celle du général de Gaulle, quand bien même cette France libre ne compte au départ qu'une poignée de citoyens.
11: La France n'a pas capitulé.
13: Vous n'êtes pas la France !
12: Car c'est bien ce que veut montrer le film. Si aujourd'hui le général de Gaulle est presque un totem en France, à l'époque, personne n'y croit. Ou presque, le cinéaste Antonin Baudry.
14: C'est la figure d'un homme seul, dans un pays dont il ne connaît pas la langue, inconnu de tous, et qui a un rêve en tête, totalement contradictoire avec la réalité qu'il a sous les yeux. Et donc le rêve d'une personne qui ne cède pas à la réalité, quelles que soient les humiliations. Et donc la figure de quelqu'un que ses contemporains voient comme un fou.
12: Un défi aux confins de la folie et de la rationalité qui fait écho à celui relevé par Antonin Baudry pour réaliser son long métrage. Un film sur Charles de Gaulle en France en 2026, il fallait oser. Pour le mener à bien, les studios auront sorti les grands moyens avec 37 millions d'euros par volet. La bataille de Gaulle est le plus gros projet français cette année.
2: Léa Boutin-Rivière, la bataille de Gaulle dont on continue de parler avec notre invité culture ce matin, l'acteur Simon Apkarian qui incarne donc le général sur grand écran. C'est à retrouver sur RFI.fr.
0: Et le film sera donc à voir à partir de demain en France. Merci à vous Julien Coquel-Rohem. 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Bienvenue, on parle ensemble de l'actualité du monde et notamment du Moyen-Orient ce matin après ces nouveaux affrontements cette nuit entre Israël et le Hezbollah. On va tenter d'y voir plus clair ce matin avec nos spécialistes, nos correspondants et envoyés spéciaux avec notre invité international aussi. Bonjour Arnaud Pontus.
15: Bonjour Andréane, bonjour à tous.
0: Ce mardi, vous recevez dans notre studio la franco-iranienne Aïda Tavakoli, cofondatrice de l'association We Are Iranian Students, membre du mouvement Les Guerrières de la Paix.
15: Oui, elle est l'un des visages, l'une des voix de la diaspora iranienne en France. Après 3 mois de conflit en Iran, sur fond d'espoir de négociation, on lui demandera comment elle vit ces moments. Est-ce qu'elle imagine un accord favorable au peuple iranien? Quelles informations lui parviennent maintenant que l'Internet est partiellement rétabli dans le pays? On demandera aussi à Aïda Tavakoli où en est la répression qui s'est abattue sur les manifestants de janvier et février février et ce qu'elle attend de l'Europe et de la France.
0: Et on en parle avec elle à 6h20, temps universel, prochain journal sur RFI à 7h30, dans moins de 20 minutes à la une, la RDC, où s'est achevée hier la visite du patron de l'OMS en pleine épidémie d'Ebola dans l'Est. Tedros Adhanom Ghebreyesus s'est entretenu hier soir avec le président.
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17: La météo de ce mardi avec un temps pluvieux voire orageux qui nous attend aujourd'hui, avec du coup une baisse sensible des températures qui vont plafonner à 20 degrés cet après-midi à Langogne et Marvejols, 21 à Mende et la Canourgue. Pour demain, le vent devrait souffler du nord-ouest et chasser la pluie, mais les températures du coup n'évolueront pas. Enfin aujourd'hui, nous souhaitons une bonne fête à toutes les Blandines.

0: Bonjour et merci à ceux qui nous rejoignent à l'instant. Il est 7h30, on retrouve le journal Thomas Semler.
1: Bonjour à toutes et à tous.

0: avec le président du département, déjeuner avec les acteurs médico-sociaux et visite de l'hôpital de Mende dans l'après-midi. Un premier regard sur le territoire nuancé avec de belles surprises et des points de fragilité.
1: Ce que j'ai pu voir, c'est à la fois la densité du plateau technique qui existe ici, qui est assez formidable quand même pour un territoire d'un peu moins de 80 000 habitants. On a un laboratoire ici tout à fait exceptionnel. On a des services d'urgence qui ont su trouver un modèle spécifique. Le centre 15, il est très particulier puisque c'est les praticiens urgentistes de l'hôpital qui assurent la régulation également de la permanence des soins de médecine de ville. Donc c'est un modèle original, mais qui montre qu'on arrive à trouver des solutions dans des territoires comme ça. L'esprit d'imagination finalement et d'inventivité qui est là et qui permet, sous l'impulsion du directeur aussi, de trouver des solutions pour assurer cette continuité d'offre dans un contexte où forcément le dimensionnement des équipes est réduit. Ce que j'ai pu voir aujourd'hui, c'est une communauté au travail plutôt imaginative, inventive et qui fait bloc autour de ces enjeux de continuité d'offre sur ce territoire. Après, je sais que sur certaines filières de soins, il y a forcément des difficultés de recrutement. On a parlé un peu de la cardiologie. On a parlé des coopérations aussi avec le CHU sur la projection d'offres sur certaines filières spécialisées. Donc il y a toujours des choses à travailler, évidemment.
0: Interrogé sur ses priorités pour la Lozère, il cite en premier la médecine d'urgence, puis la pérennité de la maternité. Sur la question du désert médical, souvent évoqué en Lozère, il préfère parler de territoire fragile et refuse le fatalisme.
1: La médecine de ville, elle est ce qu'elle est, une cinquantaine de médecins sur un territoire d'un peu moins de 80 000 habitants, donc ça reste une ressource fragile. Donc c'est un point de vigilance en fait. Voilà. Vous savez, en France, il y a des déserts médicaux qui sont plus marqués encore que la Lozère, si on rapporte la population au nombre de médecins. Donc ici, on a la chance encore d'avoir des médecins, mais il faut qu'on soit vigilant parce que beaucoup d'entre eux vont partir à la retraite. Il va falloir qu'on renouvelle la génération. Mais je dirais pas que la Lozère est un désert médical. C'est un territoire fragile parce que démographiquement, il est fragile et que c'est forcément pour nous une vigilance permanente. Mais moi, ce que je vois, c'est que c'est un territoire qui est quand même très engagé face à cette fragilité, faire bloc, trouver des solutions, innover.
0: Des projets d'investissement sont attendus sur l'hôpital, notamment la réhabilitation des urgences et du laboratoire. L'ARS Occitanie dit vouloir accompagner l'établissement pour que ces projets voient le jour. Et puisqu'on parle de nouvelles nominations, partons ensemble dans l'Aubrac où le cantalien Marc Guibert a été élu président du Parc naturel régional. Une élection qui a eu lieu mercredi dernier lors de la réunion du comité syndical. Il succède au Lozérien Bernard Bastide conformément au principe de présidence tournant entre l'Aveyron, la Lozère et le Cantal, mis en place à la création du parc. Élu de Chaudaigue et acteur historique du développement des activités de pleine nature sur l'Aubrac, Marc Guibert entend poursuivre les actions du parc autour des transitions écologiques, énergétiques et agricoles. Pour rappel, le parc naturel régional de l'Aubrac regroupe 79 communes réparties sur 3 départements. 1,4 million d'euros et des économies à la clé. La semaine dernière, les pupilles de l'enseignement public de Lozère, les PEP 48, ont inauguré leur nouveau réseau de chaleur sur le site du DIPTEP Maria Vincent à Saint-Étienne-du-Val-d'Aunaise. Fonctionnant au granulé de bois, le dispositif doit permettre une réduction de près de 30% de la facture énergétique de l'établissement. Philippe Cogulaigne, président des PEP 48.
2: L'ITEP Maria Vincent couvre 1200 m² de bâtiments sur la commune de Saint-Étienne-du-Val-d'Aunaise. Ces bâtiments avaient été rénovés une première fois dans les années 2000, mais sans se préoccuper à ce moment-là des problèmes énergétiques. Et donc on était sur des bâtiments qui étaient chauffés avec des grille-pain, des radiateurs électriques simples, donc une facture de consommation électrique qui avait explosé notamment ces dernières années. On a commencé par procéder bien sûr à une mise en place solaire pour les services généraux, on a travaillé sur tout ce qui était menuiserie extérieure et il nous restait à travailler sur la production énergétique. Et au regard du nombre de mètres carrés et de la dispersion des bâtiments, on a opté pour un réseau de chaleur. Alors c'est un projet qu'on nous avait défini sur 3 ans, on a réussi à le boucler sur 1 an, grâce à un partenariat très efficace avec le SDE, le BET INSEE Amende et puis les entreprises. On a travaillé qu'avec des entreprises locales sans perturber pour autant le fonctionnement de l'établissement puisqu'on a continué à travailler en site occupé.
0: Le site accueille une cinquantaine de jeunes de 6 à 18 ans présentant des troubles du comportement. Ces 7 bâtiments jusqu'ici chauffés à l'électricité sont désormais alimentés par une chaufferie centrale à granulés de bois via un réseau de canalisation en

0: Enterrée sur 320 mètres, Christelle Bou, technicienne chaleur renouvelable au SDEE, nous explique son fonctionnement.
1: C'est un bâtiment neuf qui a été construit avec une partie chaufferie, avec deux chaudières à granulés installées à l'intérieur et un silo à granulés de bois installé juste dans l'enceinte également du bâtiment. Il y a un transfert du granulé dans les chaudières via un système d'aspiration. Il y a des petits pré-silos à côté des chaudières pour permettre que ces aspirations ne fonctionnent que deux ou trois fois dans la journée. Voilà, ça évite notamment des nuisances sonores. Ici, le site était un petit peu contraint parce que les bâtiments sont quand même très resserrés et les voies de circulation sont limitées. Donc c'est le granulé de bois qui a été choisi puisque c'est beaucoup plus compact que le bois déchiqueté, par exemple. De toute façon, ces deux combustibles restent produits localement. Donc on a la chance d'avoir une ressource sur le territoire. Donc ça, c'est très intéressant. Déjà pour les coûts de fonctionnement après des équipements. Donc là, les deux chaudières, elles fonctionnent toute l'année puisque, si je me souviens bien, les chaudières produisent à la fois le chauffage et l'eau chaude sanitaire. Alors il y a deux chaudières, c'est-à-dire qu'en intersaison ou uniquement pour l'eau chaude sanitaire, il n'y a qu'une seule des deux chaudières qui est allumée. Et puis par contre, en plein hiver, quand il fait très froid, les deux chaudières fonctionnent, ce qui permet à la chaudière, quand elle est allumée, de fonctionner du coup à plein régime et ça optimise le rendement des équipements.
0: Le SDEE a accompagné les PEP 48 de l'étude de faisabilité jusqu'à l'obtention des financements publics. 360 000 euros de l'État via l'ADEME et 160 000 euros de fonds européens FEDER. Alimentation maintenant et une soirée débat autour de son coût réel organisée aujourd'hui à 18h à l'Institut Agro de Florac. Proposé dans le cadre du projet alimentaire de territoire du PETR Sud-Lozère, la rencontre s'appuiera sur l'étude « L'injuste prix de notre alimentation » publiée en 2024 par plusieurs associations nationales dont le Secours catholique. Cette étude met en lumière les conséquences économiques, sanitaires et environnementales du système alimentaire actuel et questionne les coûts cachés de notre alimentation pour la société. La soirée se poursuivra par des échanges autour des initiatives locales menées en Sud-Lozère et du rôle des élus sur ces questions. Et puis pour terminer, une page sport avec la mauvaise nouvelle du week-end dernier. Il n'y aura plus la saison prochaine de club lozérien au plus haut échelon du football régional. Après une défaite survenue dimanche, les Mandois de l'Avenir Fou de Lozère sont relégués en Régional 2. Sur le terrain d'Aigues Mortes, les Lozériens se sont inclinés 4 buts à 1. Et puis, défaite également, cette fois-ci sans conséquence pour le Sporting Club Langonnais. Les Lozériens, pensionnaires de Régional 3, se sont inclinés à Clermont-Saint-Jacques 5 à 1.
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3: La météo de ce mardi avec un temps pluvieux voire orageux qui nous attend aujourd'hui, avec du coup une baisse sensible des températures qui vont plafonner à 20 degrés cet après-midi à Langogne et Marvejols, 21 à Mende et La Canourgue. Pour demain, le vent devrait souffler du nord-ouest et chasser la pluie, mais les températures du coup n'évolueront pas. Enfin aujourd'hui, nous souhaitons une bonne fête à toutes les Blandines.

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1: Andréane Mélard.
0: Et Gaëtan Plenet pour le journal. Bonjour Gaëtan.
2: Bonjour Andréane, bonjour à tous.
0: Donald Trump a annoncé hier qu'Israël et le Hezbollah étaient d'accord pour cesser les hostilités.
2: Elles ont pourtant continué cette nuit, notamment dans le sud du Liban. On va tenter de comprendre pourquoi avec notre correspondant à Beyrouth. Une nuit meurtrière en Ukraine, au moins 9 morts après des frappes russes dans plusieurs régions du pays. Dans ce journal également, un accord européen trouvé pour durcir la politique migratoire de l'Union européenne en créant des hubs de retour dans des pays tiers. On vous expliquera tout. On parlera ensuite du Kenya, où des centaines de personnes ont manifesté hier pour s'opposer au projet d'un centre américain de quarantaine pour les ressortissants américains, justement exposés au virus Ebola. Et puis au Chili, le président d'extrême droite, José Antonio Kast, appelle à la patience des habitants alors qu'il est de plus en plus impopulaire.
0: De nouveaux affrontements cette nuit entre Israël et le Hezbollah.
2: Et ce, malgré cette annonce hier du président américain Donald Trump, il affirmait que les deux camps s'étaient engagés à arrêter les hostilités, parlant notamment de bons échanges avec le Hezbollah via des intermédiaires, affirmant que le parti chiite avait accepté de cesser totalement le feu. Pour ce qui est d'Israël, il disait que le premier ministre Benjamin Netanyahou avait finalement accepté de ne pas mener un raid sur Beyrouth après une menace en ce sens un petit peu plus tôt dans la journée. Paul Ralifi, on vous retrouve à Beyrouth. Vous êtes notre correspondant là-bas. Paul, les deux camps semblent avoir des attentes différentes concernant les modalités de ce cessez-le-feu annoncé par Donald Trump.
3: Oui, Gaëtan, il y a clairement une divergence entre les belligérants quant à l'interprétation de l'accord. Benjamin Netanyahou a déclaré que son armée continuera d'opérer comme prévu dans le sud du Liban et qu'elle frapperait Beyrouth en cas d'attaque du Hezbollah contre des villes ou des citoyens israéliens. Le Hezbollah et le président du Parlement, Nabih Berri, lequel a négocié l'arrangement, parlent de leur côté d'un cessez-le-feu total qui engloberait l'ensemble du champ de bataille libanais. Un député du Hezbollah, Hassan Fadlallah, a déclaré que son parti soutenait un cessez-le-feu total sur l'ensemble du territoire libanais qui constituerait le prélude au retrait des troupes israéliennes du Liban. Cette ambiguïté pourrait être levée lors des négociations directes qui doivent avoir lieu ce mardi à Washington entre des délégations libanaises et israéliennes.
2: Et Paul, quelle est la situation sur le terrain au Liban après donc l'annonce par Donald Trump du cessez-le-feu ?
3: Le Hezbollah a déclaré avoir attaqué deux positions militaires dans le nord d'Israël, ce qui n'a pas déclenché une riposte israélienne sur Beyrouth. Ailleurs, au Liban Sud, les combats continuent de faire rage. Le parti chiite a revendiqué des attaques aux drones et aux roquettes contre l'armée israélienne, qui a mené à son tour de nombreuses frappes sur des localités libanaises.
2: Merci Paul Ralifé, en direct de Beyrouth. Et la situation au Liban, elle a poussé l'Iran, soutien du Hezbollah, à suspendre hier ses propres négociations avec les États-Unis, menaçant même au passage d'ouvrir de nouveaux fronts. Au moins 9 morts cette nuit en Ukraine après de nouvelles attaques russes dans la capitale Kiev, notamment où 4 personnes ont péri, plusieurs quartiers touchés. Les autorités évoquent des frappes de missiles balistiques. D'autres frappes ont touché l'est du pays, notamment les villes de Kharkiv, mais aussi de Dnipro, où là ce sont 5 personnes qui ont été tuées, plus d'une vingtaine d'autres blessées.
0: Rwanda, Ouganda, Ouzbékistan, voilà quelques-uns des pays qui pourraient à l'avenir accueillir des migrants expulsés par l'Union européenne.
2: Alors ce n'est pas fait déjà parce qu'on ne connaît pas encore la liste des pays qui pourraient effectivement être choisis, elle n'est pas officielle cette liste, et puis parce qu'il faut encore que le Parlement européen et les États membres votent une dernière fois, a priori dans les prochaines semaines, mais on se dirige quand même de plus en plus vers un durcissement radical de la politique migratoire européenne avec ce compromis trouvé hier pour créer des hubs de retour, des centres de détention construits hors des frontières européennes pour y accueillir celles et ceux dont la demande d'asile a été refusée dans l'UE. Ça inquiète de nombreuses ONG, notamment Euromed Droit, pour laquelle travaille Sarah Prestiani. Elle y est la directrice du département plaidoyer et pour elle, il faut s'attendre à des violations des droits humains.
4: Nous avons été fortement critiques de cette proposition du début. Ce type d'accord risque d'ouvrir aussi une logique de chantage par rapport à ces pays qui vont voir ces accords pour créer des return hubs au nom de l'Union européenne comme une forme de marchandisation sur la vie des migrants. Beaucoup de questions se posent par rapport à ce qui va se passer une fois qu'un État membre signe un accord avec un pays tiers pour créer des hubs de retour. Quelles sont les garanties que ces pays vont donner? Qu'est-ce qui va devenir des personnes qui ne peuvent pas être expulsés. Beaucoup de questions se posent, mais incertitude en regardant la logique sécuritaire de cet règlement qui va dans la direction opposée de ce qui sont les valeurs portantes de l'Union européenne, qui sont l'état des droits et notamment les droits humains, les respects des droits humains. Donc nous espérons que les États membres vont se rappeler des conventions internationales qu'ils ont signées.
2: Des propos recueillis par Sofia Katsenkova. Les questions migratoires, c'est l'un des thèmes au programme de la visite en France du ministre algérien de l'Intérieur, la première depuis 2024. Saïd Saïoud est arrivé hier, accueilli à l'aéroport par son homologue français Laurent Nunez, un petit peu plus de trois mois après la visite de ce dernier à Alger. Les deux hommes doivent se revoir aujourd'hui. Alors parmi les autres sujets de discussion, la sécurité, la lutte contre la criminalité organisée ou encore le cas Christophe Glaise, ce journaliste sportif français emprisonné en Algérie. Autre visite prévue aujourd'hui à Paris, celle du président rwandais Paul Kagame. Il vient pour inaugurer un nouveau mémorial en hommage aux victimes du génocide des Tutsis en 1994.
0: Lui ne sera pas inauguré au Kenya, pas tout de suite en tout cas.
2: Le centre de quarantaine voulu par les États-Unis pour y accueillir leurs ressortissants exposés au virus Ebola, dont l'épidémie fait rage en ce moment en République démocratique du Congo. C'est la presse américaine qui avait révélé le projet, aussitôt bloqué par la Haute Cour de justice de Nairobi. Projet suspendu donc, mais ça n'a pas calmé ni la colère ni l'inquiétude de ces centaines de Kenyans venus manifester hier près de la base militaire de Laikipia à 190 km au nord de Nairobi. C'est là qu'est prévue l'ouverture potentielle de ce centre. Alexandra Branjon.
1: Si Ebola est trop dangereux pour les Américains, il l'est également pour nous, protestent les habitants à proximité de la base militaire de Laikipia. Ils demandent à leur gouvernement de ne pas accepter de cas suspects d'Ebola dans le pays. Une plainte déposée par une organisation de la société civile doit être examinée aujourd'hui par la Haute Cour de Nairobi. En attendant, la justice a interdit à l'État kényan de créer ou de mettre en service toute installation de quarantaine, d'isolement ou de traitement lié à Ebola. Malgré cet interdit, la presse américaine affirme que deux avions militaires américains ont atterri ce week-end à Laikipia. L'ouverture de 50 lits pour des patients américains devait être imminente avant la décision de la justice kényane. Samedi, le ministre kényan de la Santé tentait de convaincre. En tant que hub régional, le Kenya doit être prêt, a-t-il indiqué, ajoutant que ce centre servira à renforcer la surveillance et la réponse d'urgence. Une polémique qui intervient un peu de temps après la renégociation entre Nairobi et Washington du montant de l'aide américaine au système de santé kényan.
2: Alexandra Branjon. Quelques jours après le limogeage du Premier ministre sénégalais Ousmane Sonko, son successeur Amadou Alaminou Mohamed Lo a composé un nouveau gouvernement. Il a été dévoilé hier. 30 ministres et pas de poids lourd du PASTEF, le parti d'Ousmane Sonko. On est plutôt sur une équipe de technocrates et de personnalités politiques, alliés du président Bassirou Diomaye Faye. Alors que pensez-vous de ce nouvel exécutif? Dites-le nous tout à l'heure dans Appel sur l'actualité. Ce sera avec Juan Gomez juste après le journal de 8h, heure de Dakar.
0: C'était son premier discours de politique générale depuis son arrivée au pouvoir.
2: José Antonio Caste face au Congrès chilien hier. Le président d'extrême droite appelle à la patience. Un pays ne se construit pas en trois mois, a-t-il dit, alors qu'une partie de la population lui reproche de ne pas aller assez vite, notamment en termes de lutte contre l'insécurité. C'était pourtant une de ses promesses de campagne à Santiago, Naila de Rouanet.
5: Le discours a duré 2h30, durant lesquelles le président chilien a longuement parlé de sécurité.
6: La sécurité ne se décrète pas sur un papier. Elle se construit dans chaque quartier, à chaque coin de rue.
5: Après avoir annoncé le déploiement de patrouilles de police dans une cinquantaine de quartiers à travers le pays, José Antonio Caste a aussi présenté une proposition de loi pour créer un registre des actes de vandalisme et d'incivilité.
6: Ainsi, les personnes qui commenteront ces actes perdront leurs avantages sociaux.
5: C'est ensuite d'économie qu'il a été question pendant une trentaine de minutes.
6: Nous tiendrons notre promesse de campagne, celle d'un ajustement budgétaire profond sans toucher aux prestations sociales.
5: Pourtant, le gouvernement a d'ores et déjà réalisé des coupes budgétaires dans plusieurs secteurs, mais le président chilien s'en défend.
6: Le dilemme entre la popularité et la responsabilité, nous l'avons d'ores et déjà résolu et nous avons choisi la responsabilité.
5: Caste, qui a également répété vouloir en finir avec la bureaucratie et diminuer la taille de l'État en réduisant le nombre de ministères, avant de conclure.
6: Nous allons rendre sa grandeur à notre pays.
5: Naila de Rouanet, Santiago, RFI.
0: RFI 14h09 à Pékin, la Chine qui n'a jamais autant subventionné ses propres entreprises.
2: Oui, c'est le constat de l'OCDE, l'Organisation de coopération et de développement économique. Elle a compilé les bilans financiers des 500 plus grandes entreprises internationales dans 15 secteurs clés comme l'automobile, l'aluminium ou encore les engrais. Et résultat, pour les sociétés chinoises, 60% de leurs gains de parts de marché mondial s'expliquent par les aides publiques qu'elles ont reçues du gouvernement chinois. Pierre-Olivier, pour les concurrents, impossible de rivaliser.
7: C'est par des allègements fiscaux ou des prêts à taux très très avantageux que la Chine subventionne massivement ses entreprises. Parmi les chouchous de Pékin, les fabricants de panneaux solaires, d'automobiles ou de batteries. Ce lundi, le secrétaire général de l'OCDE, Matthias Cormann, dénonce cette méthode.
8: Subsidies. Oui,
9: les subventions permettent d'augmenter les parts de marché, mais sans améliorer la productivité ou la rentabilité. C'est comme le dopage dans le sport. Le risque, c'est que les subventions aident les joueurs moyens à gagner injustement au détriment de joueurs meilleurs, plus innovants et plus efficaces.
7: Et en matière de subventions, la Chine bat tous les records.
8: Between 2005 and 2024,
9: entre 2005 et 2024, les entreprises basées en Chine ont reçu en moyenne 3 à 8 fois plus de soutien gouvernemental que celles des pays de l'OCDE. Et ces subventions ne sont pas qu'une question fiscale. Elles sont en train de remodeler les marchés mondiaux.
8: They're reshaping global markets.
7: L'OCDE note par exemple que les subventions permettent aux Chinois d'inonder et saturer le marché de certains produits à bas coût. L'organisation appelle ses 38 membres à trouver des solutions au plus vite.
2: C'est peut-être la fin d'un long parcours parlementaire en France. Les députés pourraient adopter tout à l'heure une loi reconnaissant une part de responsabilité de l'État dans le scandale du chlordécone, ce pesticide utilisé aux Antilles jusqu'au début des années 90. Et ce alors même que l'Organisation mondiale de la santé alertait sur des risques sanitaires.
0: En France, toujours, c'est un bel héritage qu'aurait pu recevoir la ville de Bordeaux, mais elle a dit non.
2: Non, un don d'objets d'art africain, 53 pièces provenant de 7 pays du continent, notamment du Gabon. Alors pourquoi non, Sylvie Coffi ?
10: Des statuettes, des figurines, des bijoux Touareg, ces biens appartenaient à un couple de collectionneurs, Marie-Thérèse née de Ligne, sage-femme bordelaise, et son mari Jacques Petit, chirurgien qui ont vécu entre 1947 et 1982 dans plusieurs pays africains. À son décès il y a 5 ans, Marie-Thérèse Petit avait légué à la ville de Bordeaux une importante collection d'art africain. Un don que vient de refuser officiellement la ville de Bordeaux, comme l'explique le maire Thomas Cazenave.
11: C'est la première fois où on refuse officiellement un legs pour permettre effectivement à ces sculptures, à ces masques de retourner au Gabon après un long travail aussi de coopération avec le ministère de la Culture en France, le musée d'Aquitaine à Bordeaux.
10: Le lot le plus important concerne le Gabon.
11: Je pense notamment à une partie au Gabon, les Tsogo, pour qui ils avaient peu finalement de traces des activités culturelles et donc pour lesquelles donc, ça a une grande valeur symbolique de récupérer ces œuvres d'art.
10: Le retour de ces collections ne s'inscrit pas dans le processus des restitutions, dont une loi cadre vient d'être votée le 7 mai par le Parlement.
2: C'était Sylvie Coffi.
0: Et Gaëtan Plenet pour le...
12: La Ville de Mende vous présente la météo.
13: La météo de ce mardi avec un temps pluvieux voire orageux qui nous attend aujourd'hui, avec du coup une baisse sensible des températures qui vont plafonner à 20 degrés cet après-midi à Langogne et Marvejols, 21 à Mende et la Canourgue. Pour demain, le vent devrait souffler du nord-ouest et chasser la pluie, mais les températures du coup n'évolueront pas. Enfin aujourd'hui, nous souhaitons une bonne fête à toutes les Blandines.
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0: Bonjour, il est 8h30, merci d'être à l'écoute de 48FM. On retrouve le journal Thomas Semmler.
1: Bonjour à toutes et à tous, à la une de votre journal, le nouveau directeur général de l'Agence régionale de santé en visite pour la première fois en Lozère. On parlera également d'une nouvelle installation et une rénovation énergétique dans un bâtiment important du Val d'Aunaise. Et puis pour terminer, comme chaque mardi, une page sport. Et donc Jean-François Manguin-Lecreux, le nouveau directeur général de l'ARS Occitanie, était en Lozère pour la première fois depuis sa prise de poste. Au programme de cette journée de terrain vécue la semaine dernière, rencontre avec le président du département, déjeuner avec les acteurs médico-sociaux et

0: qui est là et qui permet, sous le, donc l'impulsion du directeur aussi, de trouver des solutions pour assurer cette continuité d'offres dans un contexte où forcément le dimensionnement des équipes est réduit. Mais voilà, ce que j'ai pu voir aujourd'hui, c'est une communauté au travail plutôt imaginative, inventive et qui fait bloc autour de ces enjeux de continuité d'offres sur ce territoire. Après, je sais que sur certaines filières de soins, il y a forcément des difficultés de recrutement. On a parlé un peu de la cardiologie, on a parlé des coopérations aussi avec le CHU sur la projection d'offres sur certaines filières spécialisées. Donc voilà, il y a toujours des choses à travailler, évidemment.
1: Interrogé sur ses priorités pour la Lozère, il cite en premier la médecine d'urgence, puis la pérennité de la maternité. Sur la question du désert médical, souvent évoqué en Lozère, il préfère parler de territoire fragile et refuse le fatalisme.
0: La médecine de ville, elle est ce qu'elle est, une cinquantaine de médecins sur un territoire d'un peu moins de 80 000 habitants, donc ça reste une ressource fragile. Donc c'est un point de vigilance, en fait. Voilà. Vous savez, en France, il y a des déserts médicaux qui sont plus marqués encore que la Lozère, hein, si on rapporte la population au nombre de médecins. Donc ici, on a la chance encore d'avoir des médecins, mais il faut qu'on soit vigilant parce que beaucoup d'entre eux vont partir à la retraite. Il va falloir qu'on renouvelle la génération. Mais je ne dirais pas que la Lozère est un désert médical. C'est un territoire fragile parce que démographiquement, il est fragile et que donc, voilà. C'est forcément pour nous une vigilance permanente, mais moi ce que je vois, c'est que c'est un territoire qui est quand même très engagé face à cette fragilité, faire bloc, trouver des solutions, innover.
1: Des projets d'investissement sont attendus sur l'hôpital, notamment la réhabilitation des urgences et du laboratoire. L'ARS Occitanie dit vouloir accompagner l'établissement pour que ces projets voient le jour. Et puisqu'on parle de nouvelles nominations, partons ensemble dans l'Aubrac où le cantalien Marc Guibert a été élu président du Parc naturel régional. Une élection qui a eu lieu mercredi dernier lors de la réunion du comité syndical. Il succède au Lozérien Bernard Bastide, conformément au principe de présidence tournant entre l'Aveyron, la Lozère et le Cantal, mis en place à la création du parc. Élu de Chaudaigues et acteur historique du développement des activités de pleine nature sur l'Aubrac, Marc Guibert entend poursuivre les actions du parc autour des transitions écologiques, énergétiques et agricoles. Pour rappel, le parc naturel régional de l'Aubrac regroupe 79 communes réparties sur 3 départements. 1,4 million d'euros et des économies à la clé. La semaine dernière, les pupilles de l'enseignement public de Lozère, les PEP 48, ont inauguré leur nouveau réseau de chaleur sur le site du DIPTEP Maria Vincent à Saint-Étienne du Val-d'Aunaise. Fonctionnant au granulé de bois, le dispositif doit permettre une réduction de près de 30% de la facture énergétique de l'établissement. Philippe Cogulaigne, président des PEP 48.
2: L'ITEP Maria Vincent couvre 1200 m² de bâtiments sur la commune de Saint-Étienne du Val-d'Aunaise. Ces bâtiments avait été rénové une première fois dans les années 2000, mais sans se préoccuper à ce moment-là des problèmes énergétiques. Et donc on était sur des bâtiments qui étaient chauffés avec des grille-pains, hein, des radiateurs électriques simples, donc une facture de consommation électrique qui avait explosé notamment ces dernières années. On a commencé par procéder bien sûr à une mise en place solaire pour les services généraux, on a travaillé sur tout ce qui était menuiserie extérieure et il nous restait à travailler sur la production énergétique. Et au regard du nombre de mètres carrés et de la dispersion des bâtiments, on a opté pour un réseau de chaleur. Alors c'est un projet qu'on nous avait défini sur 3 ans, on a réussi à le boucler sur 1 an, grâce à un partenariat très efficace avec le SDE, le BET INSEE Amende, et puis les entreprises. On a travaillé qu'avec des entreprises locales, sans perturber pour autant le fonctionnement de l'établissement, puisqu'on a continué à travailler en site occupé.
1: Le site accueille une cinquantaine de jeunes de 6 à 18 ans, présentant des troubles du comportement. Ces 7 bâtiments, jusqu'ici chauffés à l'électricité, sont désormais alimentés par une chaufferie centrale à granulés de bois via un réseau de canalisation enterré sur 320 mètres. Christelle Bou, technicienne chaleur renouvelable au SDEE, nous explique son fonctionnement.
3: C'est un bâtiment neuf qui a été construit avec une partie chaufferie, avec 2 chaudières à granulés installées à l'intérieur et un silo à granulés de bois installé juste dans l'enceinte également du bâtiment. Il y a un transfert du granulé dans les chaudières via un système d'aspiration. Il y a des petits pressifs à côté des chaudières pour permettre que ces aspirations ne fonctionnent que 2 ou 3 fois dans la journée. Voilà, ça évite notamment des nuisances sonores. Ici, le site était un petit peu contraint parce que les bâtiments sont quand même très resserrés et les voies de circulation sont limitées. Donc c'est le granulé de bois qui a été choisi puisque c'est beaucoup plus compact que le bois déchiqueté par exemple.

0: De toute façon, ces deux combustibles restent produits localement. Donc, on a la chance, voilà, d'avoir une ressource sur le territoire. Donc, ça, c'est très intéressant. Déjà pour les coûts de fonctionnement après des équipements. Donc, là, les deux chaudières, elles fonctionnent toute l'année, puisque si je me souviens bien, les chaudières produisent à la fois le chauffage et l'eau chaude sanitaire. Alors, il y a deux chaudières, c'est-à-dire qu'en intersaison, ou uniquement pour l'eau chaude sanitaire, il n'y a qu'une seule des deux chaudières qui est allumée. Et puis, par contre, en plein hiver, quand il fait très froid, les deux chaudières fonctionnent, ce qui permet à la chaudière, quand elle est allumée, de fonctionner du coup à plein régime. Mais ça optimise le rendement des équipements.
1: Le FDEE a accompagné les PEP 48 de l'étude de faisabilité jusqu'à l'obtention des financements publics. 360 000 euros de l'État via l'ADEME et 160 000 euros de fonds européens FEDER. Alimentation maintenant et une soirée débat autour de son coût réel organisée aujourd'hui à 18h à l'Institut Agro de Florac. Proposé dans le cadre du projet alimentaire de territoire du PETR Sud-Lozère, la rencontre s'appuiera sur l'étude « L'injuste prix de notre alimentation » publiée en 2024 par plusieurs associations nationales dont le Secours catholique. Cette étude met en lumière les conséquences économiques, sanitaires et environnementales du système alimentaire actuel et questionne les coûts cachés de notre alimentation pour la société. La soirée se poursuivra par des échanges autour des initiatives locales menées en Sud-Lozère et du rôle des élus sur ces questions. Et puis pour terminer, une page sport avec la mauvaise nouvelle du week-end dernier. Il n'y aura plus la saison prochaine de clubs lozériens au plus haut échelon du football régional. Après une défaite survenue dimanche, les Mandois de l'Avenir Foot de Lozère sont relégués en Régional 2. Sur le terrain d'Aigues Mortes, les Lozériens se sont inclinés 4 buts à 1. Et puis, défaite également, cette fois-ci sans conséquence pour le Sporting Club Langonnais. Les Lozériens, pensionnaires de Régional 3, se sont inclinés à Clermont-Saint-Jacques 5 à 1.
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3: La météo de ce mardi avec un temps pluvieux voire orageux qui nous attend aujourd'hui, avec du coup une baisse sensible des températures qui vont plafonner à 20 degrés cet après-midi à Langogne et Marvejols, 21 à Mende et la Canourgue. Pour demain, le vent devrait souffler du nord-ouest et chasser la pluie, mais les températures du coup n'évolueront pas. Enfin aujourd'hui, nous souhaitons une bonne fête à toutes les Blandines.

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1: Andréane Mélard.
0: C'est le retour de Julien Coquelrohem pour le journal.
2: Et à la une ce matin, de nouvelles négociations entre Israël et le Liban. Aujourd'hui, dans un contexte flou, après les menaces israéliennes contre la banlieue sud de Beyrouth hier et la tentative de désescalade de Donald Trump, qui a annoncé hier soir un accord entre Israël et le Hezbollah pour une cessation des hostilités, il semble pour l'instant bien peu suivi sur le terrain. À la une également, un durcissement inédit à Bruxelles. L'UE est parvenue hier soir à un accord qui ouvre la voie à la création de hubs de retour, des centres de détention dans des pays tiers pour les migrants en situation irrégulière. Dans ce journal aussi, le parti des cafards, phénomène de l'internet indien pour critiquer le gouvernement avec humour et qui dépasse désormais le parti de Narendra Modi sur Instagram. Et puis l'avertissement de l'Organisation mondiale de la météorologie, le phénomène El Niño pourrait être particulièrement fort cette année et entraîner avec lui des catastrophes climatiques de grande ampleur.
0: C'est un tournant radical dans la politique migratoire de l'Union européenne.
2: Le Parlement européen et les gouvernements des États membres de l'UE sont parvenus hier soir à un accord pour durcir la politique d'expulsion des migrants en situation irrégulière et pour ouvrir la voie, pour la première fois à l'échelle européenne, aux hubs de retour des centres situés hors de l'UE dans des pays tiers où les 27 pourront renvoyer des migrants dont la demande d'asile serait refusée. On part à Bruxelles tout de suite. Bonjour Pierre Benazet.
3: Bonjour.
2: Il y avait les plateformes retour montées par l'Italie en Albanie. Elles sont demeurées vides, mais le projet voté lundi en est l'héritier direct, Pierre.
3: Alors, contrairement aux centres italiens en Albanie qui peuvent accueillir des demandeurs d'asile en attente de réponse, les plateformes retour imaginées par l'UE, elles sont réservées à ceux dont la demande d'asile a été rejetée et qui ont reçu une décision définitive de départ. Ce nouveau règlement comporte d'ailleurs ce qu'on appelle un ordre de retour européen. Ça ressemble aux ordres de quitter le territoire qui sont utilisés au niveau national par les 27. Ces plateformes de retour, elles pourront même accueillir des familles avec enfants ou des mineurs isolés. Alors, dernier retour, dit-on. Au maximum, les migrants pourraient y passer jusqu'à 2 ans, voire 2 ans et demi pour les cas exceptionnels. On pourrait même confisquer leurs documents d'identité. Et puis, la durée d'interdiction d'entrée en Europe ensuite passerait de 5 à 10 ans, voire 20 ans dans certains cas. Et c'est un durcissement très net de la politique migratoire de l'UE. On estime à 20% le nombre de migrants qui aujourd'hui quittent effectivement l'Europe après un ordre de départ. Le projet, il va devoir encore être voté par le Parlement européen et par les 27 au sein du Conseil. Mais ces votes sont partis pour n'être qu'une formalité après le compromis d'hier soir.
2: Pierre Benazet à Bruxelles pour RFI. Merci beaucoup. Certains pays européens comme le Danemark, l'Autriche ou l'Allemagne imaginent déjà ouvrir des centres dans des pays comme l'Ouzbékistan, l'Ouganda ou le Rwanda. L'Espagne dénonce de son côté une menace pour le respect des droits humains.
0: Et avant les Européens, ce sont les Britanniques qui avaient aussi ouvert la voie.
2: En signant avec le Rwanda un accord pour envoyer dans le pays des demandeurs d'asile entrés illégalement sur le territoire du Royaume-Uni, texte signé en 2022, déchiré depuis par Londres, et c'est pour cette raison que le Rwanda poursuivait l'État britannique devant la Cour permanente d'arbitrage à La Haye pour obtenir les sommes qui lui avaient été promises. La Cour a débouté hier Kigali de sa demande. Stéphanie Maupin.
4: 116 millions d'euros, c'était le prix pour le renvoi de réfugiés illégaux du Royaume-Uni vers le Rwanda en 2025 et en 2026, mais l'accord de partenariat en matière d'asile avait été dénoncé en juillet 2024 par le travailliste Keir Starmer dès sa nomination à la tête du gouvernement. En novembre, les deux pays avaient discuté de l'annulation du volet financier de l'accord par un échange de notes et c'est sur cette base que 2 juges arbitres sur 3 ont tranché. Le troisième, le professeur égyptien, considère que ces échanges ne mettaient pas fin aux obligations financières de Londres qui auraient dû régler la facture pour 2025, près de 60 millions d'euros. Son opinion permet au Rwanda de ne pas perdre totalement la face dans cette affaire. La porte-parole du gouvernement rwandais, Yolande Makolo, s'est appuyée sur cette opinion minoritaire pour rappeler que la question était complexe. Mais surtout, elle a souligné la volonté du Rwanda de continuer, je cite, « à travailler de façon constructive avec les partenaires internationaux ». Cette affaire restera un précédent à l'heure où beaucoup s'interrogent sur le bien fondé de l'externalisation des politiques migratoires. Stéphanie Mopala et RFI.
0: À la une, également l'espoir de Donald Trump de voir le Hezbollah et Israël cesser de se battre pour toujours.
2: Alors que le président américain a annoncé hier soir une cessation des hostilités qui semble bien loin de la réalité du terrain ce matin. De nouvelles négociations prévues à Washington aujourd'hui entre Israël et le Liban. Mais pour quel résultat? Alors que le cessez-le-feu conclu en avril sous l'égide des États-Unis n'a jamais été respecté depuis, la journée d'hier l'a encore prouvé avec de nouvelles menaces israéliennes après déjà plusieurs jours d'escalade continue. Bonjour Nicolas Falaise.
5: Bonjour.
2: Vous êtes notre envoyé spécial à Beyrouth, la capitale libanaise, qui a vécu hier une journée sous haute tension.
5: Oui, tout a commencé dans la matinée avec ces communiqués du gouvernement israélien puis de l'armée israélienne annonçant des frappes prochaines sur des cibles dans la banlieue sud de Beyrouth et appelant la population à évacuer le secteur. Rapidement, un flot de civils quitte cette banlieue sud, qui est un fief du Hezbollah, des familles entières dans leurs voitures ou dans des taxis collectifs. D'autres patientent au carrefour avec leurs valises dans l'attente d'un véhicule, comme cette maman accompagnée de ses trois enfants.
6: Depuis ce matin, nous sommes dans un état de tension permanente. On ne sait jamais à quel moment un bombardement peut survenir. Nous venons tout juste de quitter notre maison. Nous sommes partis seulement après les avertissements. Nous sommes d'abord restés en nous demandant ce qui pouvait arriver. Mais après l'avertissement, lorsque nous avons compris que la menace était réelle, nous avons quitté la maison.
2: L'évacuation dans la peur de la banlieue sud de Beyrouth, Nicolas, avant ce coup de théâtre en fin de journée, l'annonce par Donald Trump qu'Israël ne la bombardera pas, avant un communiqué de l'ambassade du Liban aux États-Unis pour affirmer que le Hezbollah a accepté une cessation mutuelle des attaques.
5: Et de fait, les frappes annoncées par Israël sur la banlieue sud de la capitale libanaise, ces frappes n'ont pas eu lieu, sous pression américaine, semble-t-il. Mais dans la nuit, des villages du sud du Liban ont été de nouveau visés par l'armée israélienne et le Hezbollah, lui, a revendiqué des tirs sur des cibles militaires de l'État hébreu. C'est donc l'incertitude totale sur la concrétisation des annonces d'hier soir.
2: Et c'est dans ce contexte que doit donc débuter aujourd'hui à Washington, on le disait, une nouvelle session de discussion entre Israël et le Liban.
5: Oui, pour parler au niveau des ambassadeurs, ces derniers jours, les dirigeants libanais ont défendu ces discussions, même menées sous la pression militaire israélienne. Le Hezbollah, lui, en rejette vigoureusement le principe. La question des armes du Hezbollah sera de nouveau au cœur de la rencontre de Washington ce mardi. Écoutez un cadre du mouvement chiite, le député Hussein Haj Hassan, qui martèle les conditions auxquelles le Hezbollah accepterait de discuter de son désarmement.
7: Un retrait israélien complet. 2. Un cessez-le-feu sans liberté de l'action de l'armée israélienne au Liban. 3. Le retour des déplacés. 4. La reconstruction. 5. La liberté des prisonniers.
5: Sur le terrain, la situation reste donc très éloignée de ces demandes du Hezbollah.
2: Nicolas Falaise à Beyrouth pour RFI avec les moyens techniques de Jade Coury. Merci à tous les deux. Hier, l'Union européenne a appelé Israël à cesser son escalade. Le Conseil de sécurité de l'ONU s'est réuni en urgence hier, alors que le secrétaire général des Nations Unies, Antonio Guterres, appelle au maintien d'une force militaire de l'ONU au Liban, une fois le mandat de la FINUL expiré à la fin de l'année. Un mot aussi de la France et de son chef de la diplomatie qui affirme ce matin que rien ne peut justifier une occupation prolongée d'Israël au Liban. L'État hébreu a de nouveau dit hier vouloir établir une zone sous son contrôle militaire dans la région du fleuve Litanie.
0: Et Donald Trump a, semble-t-il, accusé Benjamin Netanyahou d'être complètement fou lors d'un coup de fil hier.
2: Il aurait même haussé le ton, selon le média américain Axios, souvent bien informé, alors que l'escalade israélienne au Liban semble porter un coup d'arrêt aux négociations déjà fragiles entre les États-Unis et l'Iran. L'agence TASNI a annoncé hier que les négociateurs iraniens suspendaient leur participation aux discussions. Le ministère des Affaires étrangères iranien estime que les États-Unis sont directement responsables de la violation du cessez-le-feu par le régime israélien contre le Liban. Les gardiens de la révolution menacent d'ouvrir de nouveaux fronts. Donald Trump affirme malgré cela que les discussions se poursuivent à un rythme rapide entre Washington et Téhéran et il espère un accord dans la semaine à venir.
0: On part en Inde à présent avec un phénomène internet qui prend de l'ampleur pour critiquer avec humour le gouvernement.
2: Le parti des cafards, réaction de la jeunesse au propos d'un juge qui prend une ampleur inattendue sur Internet et qui irrite le gouvernement. Reportage dans les rues de New Delhi. Abdoulaye Rally.
8: Dans le quartier étudiant du sud de la capitale indienne, le parti des cafards n'est pas au cœur des conversations. Pourtant, dès qu'on aborde le sujet, tout le monde est au courant. À l'image d'Isha, étudiante en sciences politiques au Punjab.
9: On se demande ce qu'il se passe. Le nombre d'abonnés a augmenté très vite, autour de 20 millions d'abonnés.
8: Sur Instagram, ce compte parodique dépasse désormais le parti de Narendra Modi, avec plus de 22 millions d'abonnés. La colère est née après qu'un juge de la Cour suprême a comparé des jeunes chômeurs à des cafards. Ankita, étudiante en droit.
10: Une déclaration de cette nature venant d'une haute autorité, forcément, cela met les jeunes en colère. Ce n'est pas le problème des jeunes s'il n'y a pas de travail.
8: Des étudiants en médecine suivent aussi le mouvement sur leurs écrans, comme Sankar.
11: Ce n'est pas un mouvement, c'est simplement la rage de la génération Z de mon pays.
8: Même lecture pour Haroun, un jeune ingénieur en informatique.
12: Pour l'instant, ce n'est qu'un mouvement sur le web.
8: Le mouvement va-t-il quitter les écrans? Le BJP dénonce une manipulation politique à distance, mais le fondateur du parti des cafards, actuellement étudiant aux États-Unis, annonce son retour en Inde cette semaine pour une manifestation de rue. Abdullah Erali, New Delhi, RFI.
2: Et l'Inde, qui sur un tout autre dossier semble se rapprocher d'un accord commercial avec les États-Unis, 99% des questions ont été réglées, estime le ministre indien du Commerce. New Delhi et Washington négocient depuis des mois un accord bilatéral sur fond de guerre des droits de douane et des sanctions américaines contre les acheteurs de pétrole russe.
0: La Russie qui dit avoir mené une frappe massive sur l'Ukraine et son complexe militaro-industriel.
2: Alors que Volodymyr Zelensky mettait en garde de son pays sur une attaque massive à venir depuis déjà plusieurs jours. Des frappes cette nuit sur Kiev, la capitale, Zaporijjia dans le sud et les villes de Kharkiv et Dnipro dans l'est. Moscou dit avoir utilisé des armes de haute précision, y compris des missiles hypersoniques. Alors que l'Ukraine annonce un bilan de 9 morts, dont 4 dans la capitale, et des dizaines de blessés, dont des enfants.
0: En France, les sondages se multiplient à moins d'un an de la présidentielle.
2: Pour savoir qui des candidats déclarés ou putatifs peut prendre l'avantage à gauche ou dans le bloc central, des enquêtes d'opinion sur lesquelles certains candidats comptent beaucoup, Raphaël Glucksmann, Édouard Philippe ou Gabriel Attal, espèrent ainsi profiter des sondages pour se démarquer dans leurs espaces plutôt que de passer par la case primaire, Victorien Villaume.
13: Les électeurs ont beau se dire favorables aux primaires, à gauche elles pourraient bien ne jamais voir le jour. C'est encore plus incertain dans le bloc central et à la place, les sondages pourraient faire la loi. Les partis abandonnent leur rôle de sélection des candidats, déplore-t-on chez OpinionWay. Surtout, les sondages ne seront pas une solution miracle pour départager, averti de son côté Frédéric Dabi de l'IFOP, qui prend l'exemple de Gabriel Attal et Édouard Philippe.
14: Si, en fin d'année, l'écart est de 4, 5 points, 6 points, rien n'empêchera des entourages de dire, mais attendez, le candidat X est devancé de 5 points, ce n'est rien, une dynamique de campagne peut inverser les choses.
13: Jean-Daniel Lévy d'Aris Interactive, lui, estime que le rôle de plus en plus important accordé au sondage témoigne d'un manque de préparation des partis.
15: Hormis du côté de la France Insoumise et du Rassemblement National, tout se passe comme s'il y avait un peu la découverte qu'il y aurait une élection présidentielle dans un an, sans avoir pris le temps, au cours des années précédentes, de penser vraiment à un processus pour départager.
13: Les opposants aux primaires, eux, estiment que ces élections internes sont des machines à perdre, rappelant le cas de Valérie Pécresse et Anne Hidalgo en 2022.
2: Victorien Villaume.
0: Et puis, quelle sera la place de l'environnement dans cette campagne présidentielle en France?
2: Difficile de le dire pour l'instant, alors que la thématique semble loin d'être centrale pour la plupart des candidats. Elle pourrait pourtant s'imposer d'elle-même, alors que l'Organisation mondiale de la météorologie lance un avertissement aujourd'hui. Préparez-vous au retour d'El Niño. Événements climatiques naturels et récurrents qui perturbent le climat mondial et s'ajoutent au réchauffement climatique. Il pourrait être particulièrement fort cette année avec de possibles catastrophes à la clé, Jeanne Richard.
16: Un nouvel El Niño s'annonce et il risque de se prolonger au moins jusqu'en novembre prochain, en se renforçant petit à petit jusqu'à devenir intense, voire très intense, selon l'Organisation mondiale de la santé. Le secrétaire général de l'ONU, Antonio Guterres, appelle donc les États à se préparer.
17: Les données scientifiques sont claires. El Niño va frapper à notre porte dans les mois à venir, avec une probabilité de 90%. Le monde doit le prendre en compte comme ce qu'il est, une alerte climatique urgente. Les conditions liées à El Niño vont jeter de l'huile sur le feu d'un monde déjà en réchauffement. Les impacts seront encore plus violents. La seule réponse efficace est une action climatique à la hauteur de la crise, mettre fin à la dépendance aux combustibles fossiles, accélérer la transition vers les énergies renouvelables, protéger les plus vulnérables et mettre en place des systèmes d'alerte précoce pour tous.
16: El Niño devrait s'accompagner d'une hausse de la température mondiale dès cet été. En plus des pics de chaleur, le régime des pluies va être perturbé. Certaines régions risquent des sécheresses, en Afrique australe ou dans le Sahel, en Inde ou en Asie du Sud aussi. D'autres régions risquent, elles, des inondations. La Corne de l'Afrique...
18: La Ville de Mende vous présente la météo.
19: La météo de ce mardi avec un temps pluvieux voire orageux qui nous attend aujourd'hui, avec du coup une baisse sensible des températures qui vont plafonner à 20 degrés cet après-midi à Langogne et Marvejols, 21 à Mende et la Canourgue. Pour demain, le vent devrait souffler du nord-ouest et chasser la pluie, mais les températures du coup n'évolueront pas. Enfin aujourd'hui, nous souhaitons une bonne fête à toutes les Blandines.
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0: cadre des semaines nationales de la santé sexuelle et en partenariat avec l'ARS et Promotion Santé Occitanie, 48FM donne la parole aux acteurs et actrices de Lozère. Pour cet épisode, rencontre avec
1: Xavier Marette, je suis le directeur départemental de l'Agence régionale de santé ici en Lozère.
2: Depuis quand ces semaines de la santé sexuelle existent-elles ?
1: Alors ça existait avant, ça s'appelait les semaines du dépistage des infections sexuellement transmissibles. Et puis depuis 2022, on les a transformées de façon plus large en semaines de la santé sexuelle. Le but, c'est vraiment d'avoir une vision plus large, de parler à tous les publics, en population générale, mais aussi à des publics qui peuvent être concernés par des sujets spécifiques en matière de santé sexuelle, le public LGBTQIA+, les jeunes, le public en situation de précarité, le public en situation de handicap, enfin, des publics un peu spécifiques. Et puis, pour parler, justement, pas juste dépistage des IST, mais globalement santé sexuelle. Donc, en fait, on parle donc prévention quand même, prévention et dépistage. On parle moyens de contraception, et ça, c'est effectivement important parce qu'on voit que les moyens de contraception sont effectivement en recul à l'échelle nationale, en tout cas. On parle violence et consentement, et on parle dysfonction sexuelle. Le but, c'est justement de parler de façon large de santé sexuelle pour être vraiment dans une logique positive, pas juste dans une logique qui fait peur. Il faut se rappeler que les infections sexuellement transmissibles, ça reste des infections qui peuvent être graves, qu'il y a des moyens de s'en protéger, mais c'est aussi de parler de tout ce qu'il y a autour de la sexualité dans une vision aussi plus positive.
2: Quels acteurs et actrices participent à ces semaines de la santé sexuelle ?
1: Il y a des nombreuses actions qui vont pouvoir être déployées, et ça, c'est ces actions où on pousse les acteurs à les faire et à les coordonner. Donc, on a le Cégide, par exemple, qui va faire des permanences de santé sexuelle et vaccinale. On a Addiction France qui va faire des actions de réduction des risques. Les centres de santé sexuelle du conseil départemental qui vont faire des consultations de santé sexuelle dans les maisons des solidarités. Le planning familial qui fait différentes actions de sensibilisation. Et puis, on a tout un tas d'autres partenaires. On a le CIDFF qui est toujours très impliqué, l'association Tapage, on travaille avec l'éducation nationale et les infirmières scolaires parce qu'il y a un rôle évidemment dans l'apprentissage et la formation au sujet de santé sexuelle et de sexualité en général. Donc nous, notre rôle, c'est un peu de coordonner l'ensemble de ces partenaires que je remercie par ailleurs pour tout leur investissement et tout leur engagement sur le terrain, parce que c'est sur le terrain qu'on parle le mieux de ces sujets.
2: Comment ce dispositif se décline-t-il en Lozère ?
1: On va pas se voiler la face, il peut y avoir des difficultés d'accès aux soins en Lozère, mais quand on parle de santé sexuelle, vous pouvez aller parler à tout un tas d'acteurs, donc notamment en matière sanitaire, vous pouvez aller parler avec votre médecin généraliste, vous pouvez aller parler avec votre gynéco, les sages-femmes sont également très présentes sur le sujet. Vous avez des acteurs hospitaliers comme ce que je disais tout à l'heure, le Cégide qui fait du dépistage gratuitement à l'hôpital Lozère. On a tout un tas d'autres associations qui sont impliquées sur ces sujets. On n'est pas tout seul en Lozère. Et ça, c'est un message essentiel. Quand il y a des sujets en matière de santé sexuelle, quand vous avez un doute, quand vous avez des questions, et tout le monde peut avoir des questions sur ces thématiques-là, il ne faut pas rester seul avec ses doutes, il ne faut pas rester seul avec ses questions. Il faut aller voir un professionnel de santé qui pourra y répondre, qui pourra vous orienter.
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0: Il est 10h30, bonne matinée sur 48 FM, le journal Thomas Semler.
1: Bonjour à toutes et à tous, à la une de votre journal, le nouveau directeur général de l'Agence régionale de santé en visite pour la première fois en Lozère. On parlera également d'une nouvelle installation et une rénovation énergétique dans un bâtiment important du Val d'Aunaise. Et puis pour terminer, comme chaque mardi, une page sport. Et donc Jean-François Manguin-Lecreux, le nouveau directeur général de l'ARS Occitanie, était en Lozère pour la première fois depuis sa prise de poste. Au programme de cette journée de terrain vécue la semaine dernière, rencontre avec le président du département, déjeuner avec les acteurs médico-sociaux et visite de l'hôpital de Mende dans l'après-midi. Un premier regard sur le territoire nuancé avec de belles surprises et des points de fragilité.
2: Ce que j'ai pu voir, c'est à la fois de la densité du plateau technique qui existe ici, qui est assez formidable quand même pour un territoire d'un peu moins de 80 000 habitants. On a un laboratoire ici tout à fait exceptionnel. On a des services d'urgence qui ont su trouver un modèle spécifique. Le centre 15, il est très particulier puisque c'est les praticiens urgentistes de l'hôpital qui assurent la régulation également de la permanence des soins de médecine de ville. Donc c'est un modèle original mais qui montre qu'on arrive à trouver des solutions dans des territoires comme ça. L'esprit d'imagination finalement et d'inventivité qui est là et qui permet du directeur aussi de trouver des solutions pour assurer cette continuité d'offre dans un contexte où forcément le dimensionnement des équipes est réduit. Mais voilà, ce que j'ai pu voir aujourd'hui, c'est une communauté au travail plutôt imaginative, inventive et qui fait bloc autour de ces enjeux de continuité d'offre sur ce territoire. Après, je sais que sur certaines filières de soins, il y a forcément des difficultés de recrutement. On a parlé un peu de la cardiologie. On a parlé des coopérations aussi avec le CHU sur la projection d'offres sur certaines filières spécialisées. Donc il y a toujours des choses à travailler, évidemment.
1: Interrogé sur ses priorités pour la Lozère, il cite en premier la médecine d'urgence, puis la pérennité de la maternité. Sur la question du désert médical, souvent évoqué en Lozère, il préfère parler de territoire fragile et refuse le fatalisme.

0: Attendu sur l'hôpital, notamment la réhabilitation des urgences et du laboratoire. L'ARS Occitanie dit vouloir accompagner l'établissement pour que ses projets voient le jour. Et puisqu'on parle de nouvelles nominations, partons ensemble dans l'Aubrac où le cantalien Marc Guibert a été élu président du Parc naturel régional. Une élection qui a eu lieu mercredi dernier lors de la réunion du comité syndical. Il succède au Lozérien Bernard Bastide, conformément au principe de présidence tournant entre l'Aveyron, la Lozère et le Cantal, mis en place à la création du parc. Élu de Chaudaigue et acteur historique du développement des activités de pleine nature sur l'Aubrac, Marc Guibert entend poursuivre les actions du parc autour des transitions écologiques, énergétiques et agricoles. Pour rappel, le parc naturel régional de l'Aubrac regroupe 79 communes réparties sur 3 départements. 1,4 million d'euros et des économies à la clé. La semaine dernière, les pupilles de l'enseignement public de Lozère, les PEP 48, ont inauguré leur nouveau réseau de chaleur sur le site du DIPTEP Maria Vincent à Saint-Étienne-du-Val-d'Aunaise. Fonctionnant au granulé de bois, le dispositif doit permettre une réduction de près de 30% de la facture énergétique de l'établissement. Philippe Cogulaigne, président des PEP 48.
1: L'ITEP Maria Vincent couvre 1200 m² de bâtiments sur la commune de Saint-Étienne-du-Val-d'Aunaise. Ces bâtiments avaient été rénovés une première fois dans les années 2000, mais sans se préoccuper à ce moment-là des problèmes énergétiques. Et donc on était sur des bâtiments qui étaient chauffés avec des grille-pain, hein, des radiateurs électriques simples, donc une facture de consommation électrique qui avait explosé notamment ces dernières années. On a commencé par procéder bien sûr à une mise en place solaire pour les services généraux, on a travaillé sur tout ce qui était menuiserie extérieure et il nous restait à travailler sur la production énergétique. Et au regard du nombre de mètres carrés et de la dispersion des bâtiments, on a opté pour un réseau de chaleur. Alors c'est un projet qu'on nous avait défini sur 3 ans, on a réussi à le boucler sur 1 an, grâce à un partenariat très efficace avec le SDE, le BET INSEE Amende et puis les entreprises. On a travaillé qu'avec des entreprises locales, sans perturber pour autant le fonctionnement de l'établissement, puisqu'on a continué à travailler en site occupé.
0: Le site accueille une cinquantaine de jeunes de 6 à 18 ans présentant des troubles du comportement. Ces 7 bâtiments, jusqu'ici chauffés à l'électricité, sont désormais alimentés par une chaufferie centrale à granulés de bois via un réseau de canalisation enterré sur 320 mètres. Christelle Bou, technicienne chaleur renouvelable au SDEE, nous explique son fonctionnement.
2: C'est un bâtiment neuf qui a été construit avec une partie chaufferie, avec 2 chaudières à granulés installées à l'intérieur et un silo à granulés de bois installé juste dans l'enceinte également du bâtiment. Il y a un transfert du granulé dans les chaudières via un système d'aspiration. Il y a des petits pressilos à côté des chaudières pour permettre que ces aspirations ne fonctionnent que 2 ou 3 fois dans la journée. Voilà, ça évite notamment des nuisances sonores. Ici, le site était un petit peu contraint parce que les bâtiments sont quand même très resserrés et les voies de circulation sont limitées. Donc c'est le granulé de bois qui a été choisi puisque c'est beaucoup plus compact que le bois déchiqueté, par exemple. De toute façon, ces deux combustibles restent produits localement. Donc on a la chance d'avoir une ressource sur le territoire. Donc ça, c'est très intéressant. Déjà pour les coûts de fonctionnement après des équipements. Donc là, les 2 chaudières, elles fonctionnent toute l'année puisque, si je me souviens bien, les chaudières produisent à la fois le chauffage et l'eau chaude sanitaire. Alors il y a 2 chaudières, c'est-à-dire qu'en intersaison ou uniquement pour l'eau chaude sanitaire, il n'y a qu'une seule des 2 chaudières qui est allumée. Et puis par contre, en plein hiver, quand il fait très froid, les 2 chaudières fonctionnent, ce qui permet à la chaudière, quand elle est allumée, de fonctionner du coup à plein régime et ça optimise le rendement des équipements.
0: Le SDEE a accompagné les PEP 48 de l'étude de faisabilité jusqu'à l'obtention des financements publics. 360 000 euros de l'État via l'ADEME et 160 000 euros de fonds européens FEDER. Alimentation maintenant et une soirée débat autour de son coût réel organisée aujourd'hui à 18h à l'Institut Agro de Florac. Proposé dans le cadre du projet alimentaire de territoire du PETR Sud-Lozère, la rencontre s'appuiera sur l'étude « L'injuste prix de notre alimentation » publiée en 2024 par plusieurs associations nationales dont le Secours catholique. Cette étude met en lumière les conséquences économiques, sanitaires et environnementales du système alimentaire actuel et questionne les coûts cachés de notre alimentation pour la société. La soirée se poursuivra par des échanges autour des initiatives locales menées en Sud-Lozère et du rôle des élus sur ces questions. Et puis pour

Terminer une page sport avec la mauvaise nouvelle du week-end dernier. Il n'y aura plus la saison prochaine de club lausérien au plus haut échelon du football régional. Après une défaite survenue dimanche, les Mandois de l'Avenir Foot Lozère sont relégués en Régional 2. Sur le terrain d'Aigues Mortes, les Lausériens se sont inclinés 4-1. Et puis, défaite également, cette fois-ci sans conséquence pour le Sporting Club Langonnais. Les Lausériens, pensionnaires de Régional 3, se sont inclinés à Clermont-Saint-Jacques 5-1.

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0: Bonjour à toutes et à tous, bienvenue dans la Minute de la Deal sur 48FM où chaque semaine, les experts de la Deal répondent à vos questions sur le logement, location, copropriété, travaux, rénovation énergétique, recherche d'un logement et bien d'autres thèmes. Et selon les sujets, les réponses sont apportées par les juristes ou par les conseillers France Rénov du programme Clé pour l'habitat en Lozère, un dispositif du conseil départemental. Et aujourd'hui, après un hiver plutôt long et surtout humide, les beaux jours sont arrivés avec un peu de chaleur. Et aujourd'hui, on va parler du confort d'été et des bonnes pratiques avant de s'équiper d'une clim. Bonjour Pierre.
1: Bonjour. Oui, on va en parler aujourd'hui parce que on pense que souvent que la clim, c'est la solution. Mais avant d'investir, il existe des astuces pour ne pas subir la chaleur, ou beaucoup moins en tout cas.
0: Oui, alors pour commencer peut-être, est-ce qu'on pourrait définir ce qu'est le confort d'été ?
1: Ok, le confort d'été, ça consiste à avoir des températures confortables dans le logement pendant l'été. Rien d'extraordinaire. Donc, on parle beaucoup d'isolation thermique pour lutter contre le froid. Mais depuis quelques années maintenant, il faut aussi composer avec des vagues de chaleur estivales qui se font de plus en plus régulières et intenses.
0: À partir de quelle température le logement peut être considéré comme n'étant plus confortable ?
1: Alors ça dépend de chacun. Mais selon l'ADEME, on considère que la température est correcte entre 24 et 26 degrés. Et encore une fois, on précise bien des températures d'été. Je vois venir les frilules.
0: Donc pour obtenir cette température l'été, comment faire ?
1: Alors, dans un premier temps, la première des choses à faire, c'est de fermer les volets en journée pour éviter que le soleil tape directement sur les fenêtres et que l'on puisse avoir ce que l'on appelle un effet loupe, où la chaleur rentre mais ne ressort pas parce que les vitrages la conservent. On peut réouvrir donc les volets en fin de journée quand la température extérieure commence à baisser. Et ensuite, il faut ouvrir les fenêtres la nuit ou le matin quand il fait encore frais. Ça permet de ventiler la maison et en plus de ça, ça évacue la chaleur accumulée.
0: Alors moi, je veux bien ouvrir les fenêtres et les volets, mais je n'ai pas non plus envie que quelqu'un en profite pour rentrer.
1: Oui, mais ça, comme tout le monde d'ailleurs, mais pour éviter un évité surprise, il faut entrouvrir les volets et mettre les fenêtres en oscillobattant. On va dire, ça permet de laisser suffisamment d'espace pour que l'air circule, mais pas assez pour qu'un intrus puisse venir.
0: Est-ce que tu aurais d'autres astuces aussi ?
1: Oui, alors toi qui as la main verte, les plantes peuvent t'aider l'été. Il faut les mettre à l'extérieur, devant les fenêtres. Elles vont capter la chaleur et créer comme un rempart qui limitera l'entrée du chaud. Si tu as du terrain, tu peux mettre des arbres également. Privilégie les feuillus. Ils feront de l'ombre l'été et l'hiver, quand ils n'auront plus de feuilles, ils laisseront passer la lumière. Donc c'est vrai que c'est confort d'été, mais aussi un petit peu d'hiver par rapport à ça. Tu peux aussi faire sécher ton linge à l'intérieur. L'humidité dégagée permettra de tempérer le logement.
0: Ça risque pas de faire de la moisissure dans la maison ?
1: Non, parce que pour faire sécher le linge à l'intérieur, c'est possible quand il fait chaud et sec. L'humidité du linge, qui est quand même assez limitée, s'évaporera rapidement avec l'air ambiant et elle sera pas suffisamment importante pour créer des dégâts.
0: D'accord, je mets mon linge mouillé, je mets des plantes devant les fenêtres, je fais tout ça. Mais il fait encore chaud, ça suffit pas. Est-ce que je dois acheter une climatisation ?
1: Alors, il reste une bonne alternative à la clim, c'est l'installation d'un brasseur d'air. La fameuse hélice qu'on voit au plafond, un peu comme dans les saloons. Il en existe plusieurs modèles avec des diamètres spécifiques et ils sont plus souvent installés par des électriciens. Donc là-dessus, étant donné qu'il y a différents modèles, c'est bien de demander conseil pour voir exactement ce dont on a besoin. Mais si jamais c'est vraiment nécessaire, alors pourquoi pas s'équiper d'une clim. Par contre, c'est encore plus important de bien se faire conseiller parce qu'on en voit de toutes les sortes. Les clims mobiles sont très répandues, elles sont facilement installables et pas trop chères. Le problème, c'est qu'il faut faire sortir l'air chaud qu'elles aspirent et ça demande d'ouvrir une fenêtre. C'est plutôt que contre-productif. Donc l'idée, c'est quand même de voir si c'est intéressant d'installer ce type de clim. Sinon, il existe les systèmes de pompe à chaleur réversibles, les fameuses clims réversibles, donc avec un module extérieur et un split intérieur. C'est une bonne alternative, mais par contre, on est sur des budgets qui sont un peu plus conséquents.
0: Voilà. Ouais, finalement, c'est pas la solution idéale. En plus, pour la planète, hein, les rejets d'air chaud, l'électricité que ça consomme, c'est pas terrible. Et peut-être qu'il faut faire des travaux.
1: Alors, c'est une solution. C'est une solution un peu plus lourde, on va dire, mais peut-être la plus durable, dans le sens où une fois que l'investissement est fait, on n'a plus de frais liés à ça. On peut jouer sur l'isolation et surtout, il faut privilégier à ce moment-là des isolants avec un déphasage important. Le déphasage, c'est la capacité de l'isolant à laisser passer la chaleur. La laine de bois, par exemple, est un très bon exemple. à privilégier peut-être davantage par rapport à la laine de verre ou la laine de roche. Il est aussi possible d'installer des stores extérieurs, des casquettes devant les fenêtres exposées au sud.
0: Des casquettes ?
1: Oui, plutôt des brise-soleil horizontaux, le terme technique. Ce sont des éléments qui sont installés sur les linteaux des fenêtres, des ouvertures, pour éviter que le soleil tape directement sur les vitrages.
0: Eh bien, merci Pierre, ça nous donne déjà quelques idées pour moins subir la chaleur de l'été. Vous pouvez écouter cette émission sur les deux sites internet. Vous pouvez participer à cette émission en appelant 04 66 49 36 65 en posant une question, en envoyant un mail sur contact@adil48.org ou en venant vous voir au bureau de demande au 12 bis avenue Foch tous les jours sauf le vendredi après-midi ou dans l'une de vos nombreuses permanences. À bientôt Pierre.
1: Merci beaucoup, à bientôt. 48 FM. 48 FM.

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0: Merci d'écouter RFI, les midis à Paris, 10h en temps universel. Le journal, c'est tout de suite avec vous, Mathieu Vendrely. Mathieu, bonjour.
1: Bonjour Caroline et à demain. Bonjour à toutes et à tous. La droite et l'extrême droite sont ravis. Les défenseurs des droits humains sont vent debout. Les députés européens tombent d'accord sur de nouvelles règles en matière d'immigration. Le texte prévoit notamment la mise en place de plateformes de retour hors des frontières de l'UE. Précision, Pierre Benazet dans un instant. L'armée israélienne appelle à l'évacuation de la ville libanaise de Nabatieh ce matin. Nouvelle tension alors que des discussions sont supposées démarrer ce mardi à Washington. En France, elle appelle des victimes du cadmium. Elle demande au gouvernement de soutenir une loi pour réduire la présence du métal cancérogène dans notre alimentation. Explication Jeanne Richard. Un livre très attendu sur fond de grosses polémiques. En France, la sortie en librairie de La Légende, le nouveau récit de Boualem Sansal. Sophie Torlotin viendra nous en parler. Et puis Roland Garros, malgré la pluie ce matin, le début des quarts de finale. La Russe Mira Andreeva, tête de série numéro 8, affronte la Roumaine Sorana Sirstea. En ce moment même, Andreeva mène une manche à zéro. Et d'abord donc ce nouveau tour de vis dans la politique migratoire européenne. Les eurodéputés se sont mis d'accord hier soir, d'accord sur le projet de plateforme de retour. Il s'agira de centres situés en dehors de l'Union européenne. Les 27 pourront y envoyer les migrants qui n'auront pas eu le droit d'entrer sur le territoire européen. Un nouveau cadre inspiré des projets d'accord du Royaume-Uni avec le Rwanda, inspiré aussi des plateformes retour montées par l'Italie dans le nord de l'Albanie, Pierre Benazet.
2: Contrairement aux centres italiens en Albanie, destinés à accueillir aussi des demandeurs d'asile en attente de réponse, les plateformes retour imaginées par l'UE sont réservées à ceux dont la demande d'asile aura été rejetée et qui auront reçu aussi une décision définitive de départ. Le nouveau règlement comporte d'ailleurs un ordre de retour européen, similaire aux ordres de quitter le territoire utilisés au niveau national par les 27. Ces plateformes de retour pourront même accueillir en dernier recours des familles avec enfants ou des mineurs isolés. Au maximum, les migrants pourraient y passer jusqu'à 2 ans, voire 2 ans et demi pour des cas spéciaux, avec confiscation possible des documents d'identité. En outre, la durée d'interdiction d'entrer en Europe par la suite passera de 5 à 10 ans, voire 20 ans. C'est un durcissement très net de la politique migratoire de l'UE, alors qu'on estime à 20% le nombre de migrants qui quittent effectivement l'Europe après un ordre de départ. Le projet devra encore être voté par le Parlement européen et par les 27 au sein du Conseil, mais ces votes sont partis pour n'être qu'une formalité après le compromis de ce lundi soir. Pierre Benazet, Bruxelles. 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
1: Et le texte est applaudi par la droite et l'extrême droite. La gauche et les ONG sont au contraire vent debout contre ces nouvelles mesures qu'elles jugent contraires au droit international. L'appel du président ukrainien aux Américains, Volodymyr Zelensky, juge absolument nécessaire l'aide des États-Unis pour la livraison de missiles pour les systèmes de défense antiaérienne Patriot. Demande après une nouvelle nuit de frappes russes sur son pays. D'après le gouvernement ukrainien, les attaques russes auraient fait au moins 13 morts ces dernières heures, 4 rien que dans la capitale Kiev. La Russie, de son côté, affirme qu'elle a visé des sites du complexe militaro-industriel. Rien ne peut justifier la poursuite des opérations militaires israéliennes. C'est ce que dit Jean-Noël Barrot ce mardi. Propos du chef de la diplomatie française alors que des discussions politiques sont prévues aujourd'hui et demain à Washington. Sur le terrain concrètement, la situation reste extrêmement tendue. Hier, Israël a menacé de frapper le sud de Beyrouth, la capitale. L'armée israélienne qui a aussi frappé lundi plus de 40 localités dans le sud, notamment à Tyr, près d'un hôpital. Il y a des dégâts, plusieurs blessés également. Et sur la situation à Tyr, un témoignage, celui de Karine Huster. Elle est responsable des activités médicales à Médecins sans frontières et elle vient de passer un mois et demi sur place à Tyr. Et elle décrit une population épuisée et sous la pression constante.
3: Les Israéliens jouent un jeu psychologique avec la population. C'est pareil à Gaza, ils envoient des messages en disant, bah voilà, là, ordre d'évacuation de tout tir. Et donc les gens paniquent et puis partent, qu'ils aient les moyens ou pas, ils n'ont pas envie d'être victimes de bombardements. Et donc ils essaient de partir par tous les moyens. Ceux qui ne peuvent pas, par exemple, quand on était à Tyr, nous, notre maison est mais dans le tout petit coin de Tyr, le seul petit coin qui n'a pas eu d'ordre d'évacuation parce que c'est une petite enclave chrétienne. Et du coup, il y avait des centaines de personnes qui venaient dans ce petit coin parce que elles pensaient être en sécurité et elles étaient en sécurité. Et donc, ils dormaient dans les rues. Enfin, les gens sont fatigués. Ça n'arrête pas. C'est tous les jours des ordres d'évacuation. C'est tous les jours des bombardements. C'est tous les jours des drones au-dessus de la tête. Ça n'en finit jamais.
1: Des propos recueillis par Sofia Katsenkova. Et à l'instant, je vous le disais, l'armée israélienne appelle à l'évacuation de la ville libanaise de Nabatieh. À propos du Liban, notez dès à présent ce rendez-vous RFI demain. Journée spéciale, les Libanais à l'épreuve d'une nouvelle guerre. Trois émissions depuis Beyrouth avec Romain Ouzoui et les équipes de RFI sur place. Rendez-vous donc demain sur nos antennes et sur nos plateformes. Midi 6 à Paris, un épisode El Niño est probable à 80% dans les prochaines semaines. C'est ce qu'indique l'Organisation Météorologique Mondiale ce mardi. Épisode au moins modéré, voire fort, estime l'OMM. Que ce soit des sécheresses ou des inondations, ça dépend des latitudes. Le phénomène climatique El Niño provoque généralement des événements météorologiques extrêmes un peu partout sur la planète. C'est un métal toxique. Il est très utilisé dans les engrais et on le retrouve dans nos assiettes. En France, l'Assemblée nationale examine cette semaine une proposition de loi pour réduire le taux de cadmium dans l'alimentation. Cancérogène avéré, il est suspecté d'être lié à l'explosion du nombre du cancer du pancréas dans le pays. Jeanne Richard, un collectif de malades du cancer du pancréas et de proches de victimes appelle donc les autorités à soutenir cette loi.
4: En août dernier, la mère d'Alexandre Roussel apprend qu'elle est atteinte d'un cancer du pancréas. Elle meurt à peine 3 mois plus tard. Depuis, l'Agence de sécurité sanitaire a publié un rapport sur le cadmium et son fils s'indigne.
5: Les chiffres sont vraiment alarmants. Une multiplication par plus de 4 en 30 ans du nombre de cancers du pancréas en France, une progression de 2 à 3 fois plus rapide que dans bon nombre de pays européens. Et donc, il se trouve que voilà, le cadmium pourrait être un de ces facteurs qui permettrait d'expliquer cette explosion du nombre de cas en France.
4: Et c'est surtout par l'alimentation que les Français sont contaminés par ce métal lourd. Car les engrais phosphatés utilisés par les agriculteurs dans le pays sont particulièrement riches en cadmium. Il appelle donc les députés à soutenir la proposition de loi qui vise à baisser les taux de cadmium autorisés dans les engrais. Et d'une manière globale, à mieux protéger la population des polluants qui l'empoisonnent.
5: Tous ces polluants, que ce soit le cadmium, que ce soit les PFAS, les pesticides, ça peut pas continuer. Tout ça, ça s'accumule dans nos organismes, dans nos sols, dans l'environnement. Et le nombre de cas de cancer, le nombre de cas de maladies liées à tous ces polluants-là vont juste croître. Et voilà, faut pas laisser les gens sur le côté. Donc, faut tout simplement agir, quoi, et faire quelque chose.
4: Réduire la teneur en cadmium des engrais est possible et peu cher, selon les défenseurs de la proposition de loi. C'est donc une question de choix politique.
1: Jeanne Richard, le nouveau président du Bénin est arrivé tout à l'heure au Niger. Romuald Ouadani, accueilli au pied de l'avion par son homologue, le chef de la junte, Abdourahmane Tiani, au menu des discussions, notamment la coopération sécuritaire. C'est un livre très attendu, sorti ce mardi en France, en librairie, du nouveau livre de Boualem Sansal. Dans ce récit intitulé La légende, et qui paraît chez Grasset, l'écrivain franco-algérien raconte son année de prison en Algérie et il règle ses comptes, notamment avec le pouvoir algérien, mais aussi avec son ancienne maison d'édition à Gallimard, Sophie Torlotin.
6: La légende, c'est le surnom donné à Boualem Sansal par ses co-détenus de la prison de Coléa en Algérie. L'écrivain explique vouloir se réapproprier son récit, sous-titré d'ailleurs « Libre méditation d'un prisonnier encombrant ». Et ses méditations alternent entre chroniques du quotidien en prison, divagations poétiques ou aphorismes sur la liberté. C'est un livre de combat, prévient Boualem Sansal. Le nom du président algérien Abdelmadjid Tebboune, accusé de l'avoir pris en otage, y est cité une trentaine de fois. Mais l'écrivain règle aussi d'autres comptes, avec la gauche et la France insoumise, qu'il accuse de collusion avec l'islamisme, et avec Antoine Gallimard, qui, dit-il, ne lui a donné que 8 jours pour trouver un autre appartement après l'avoir logé gracieusement pendant 3 mois à son retour en France. Ne trouve grâce à ses yeux que ses nouveaux bienfaiteurs, comme Arnaud Lagardère ou Bruno Retailleau, l'ancien ministre de l'Intérieur, partisan d'une ligne dure avec Alger. Ce livre, écrit en 40 jours, aura manqué de la vision d'un éditeur. Ça aurait dû être Olivier Nora, évincé par Vincent Bolloré, une preuve parmi d'autres Le nom de Christophe Glaise, journaliste français prisonnier en Algérie, y est par deux fois mal orthographié.
1: Sophie Torlotin, mot tennis. À l'instant, la Russe Mira Andreeva, tête de série numéro 8, se qualifie pour les demi-finales des Internationaux de France de tennis en battant la Roumaine Sorana Sirstea. RFI Paris Midi 10, Emmanuel Bastide dans un instant.
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0: Il est midi et quart, bon appétit pour ceux qui sont à table. On retrouve le journal Thomas Semler.
1: Bonjour à toutes et à tous, à la une de votre journal, le nouveau directeur général de l'Agence régionale de santé en visite pour la première fois en Lozère. On parlera également d'une nouvelle installation et une rénovation énergétique dans un bâtiment important du Val d'Aunaise. Et puis pour terminer, comme chaque mardi, une page sport. Et donc Jean-François Manguin-Lecreux, le nouveau directeur général de l'ARS Occitanie, était en Lozère pour la première fois depuis sa prise de poste. Au programme de cette journée de terrain vécue la semaine dernière, rencontre avec le président du département, déjeuner avec les acteurs médico-sociaux et visite de l'hôpital de Mende dans l'après-midi. Un premier regard sur le territoire nuancé avec de belles surprises et des points de fragilité.
2: Ce que j'ai pu voir, voilà, c'est bon, à la fois de la densité du plateau technique qui existe ici, qui est assez formidable hein, quand même pour un territoire d'un peu moins de 80 000 habitants. On a un laboratoire ici tout à fait exceptionnel. On a des services d'urgence qui ont su trouver un modèle spécifique. Le centre 15, il est très particulier puisque c'est les praticiens urgentistes de l'hôpital qui assurent la régulation également de la permanence des soins de médecine de ville. Donc, c'est un modèle original mais qui montre qu'on arrive à trouver des solutions dans des territoires comme ça. L'esprit d'imagination finalement et d'inventivité qui est là et qui permet du directeur aussi de trouver des solutions pour assurer cette continuité d'offre dans un contexte où forcément le dimensionnement des équipes est réduit. Mais voilà, ce que j'ai pu voir aujourd'hui, c'est une communauté au travail plutôt imaginative, inventive et qui fait bloc autour de ces enjeux de continuité d'offre sur ce territoire. Après, je sais que sur certaines filières de soins, il y a forcément des difficultés de recrutement. On a parlé un peu de la cardiologie. On a parlé des coopérations aussi avec le CHU sur la projection d'offres sur certaines filières spécialisées. Donc voilà, il y a toujours des choses à travailler, évidemment.
1: Interrogé sur ses priorités pour la Lozère, il cite en premier la médecine d'urgence, puis la pérennité de la maternité. Sur la question du désert médical, souvent évoqué en Lozère, il préfère parler de territoire fragile et refuse le fatalisme.
2: La médecine de ville, elle est ce qu'elle est, une cinquantaine de médecins sur un territoire d'un peu moins de 80 000 habitants, donc ça reste une ressource fragile. Donc c'est un point de vigilance en fait. Voilà. Vous savez, en France, il y a des déserts médicaux qui sont plus marqués encore que la Lozère, hein, si on rapporte la population au nombre de médecins. Donc ici, on a la chance encore d'avoir des médecins, mais il faut qu'on soit vigilant parce que beaucoup d'entre eux vont partir à la retraite. Il va falloir qu'on renouvelle la génération. Mais je dirais pas que la Lozère est un désert médical. C'est un territoire fragile parce que démographiquement, il est fragile et que donc, c'est forcément pour nous une vigilance permanente. Mais moi, ce que je vois, c'est que c'est un territoire qui est quand même très engagé face à cette fragilité, faire bloc, trouver des solutions, innover.
1: Des projets d'investissement sont attendus sur l'hôpital, notamment la réhabilitation des urgences et du laboratoire. L'ARS Occitanie dit vouloir accompagner l'établissement pour que ces projets voient le jour. Et puisqu'on parle de nouvelles nominations, partons ensemble dans l'Aubrac où le cantalien Marc Guibert a été élu président du Parc naturel régional. Une élection qui a eu lieu mercredi dernier lors de la réunion du comité syndical. Il succède au Lozérien Bernard Bastide, conformément au principe de présidence tournant entre l'Aveyron, la Lozère et le Cantal, mis en place à la création du parc. Élu de Chaudaigue et acteur historique du développement des activités de pleine nature sur l'Aubrac, Marc Guibert entend poursuivre les actions du parc autour des transitions écologiques, énergétiques et agricoles. Pour rappel, le parc naturel régional de l'Aubrac regroupe 79 communes réparties sur 3 départements. 1,4 million d'euros et des économies à la clé. La semaine dernière, les pupilles de l'enseignement public de Lozère, les PEP 48, ont inauguré leur nouveau réseau de chaleur sur le site du DIPTEP Maria Vincent à Saint-Étienne du Val d'Aunaise. Fonctionnant au granulé de bois, le dispositif doit permettre une réduction de près de 30% de la facture énergétique de l'établissement. Philippe Cogulaigne, président des PEP 48.
3: L'ITEP Maria Vincent couvre 1200 m² de bâtiments sur la commune de Saint-Étienne du Val d'Aunaise. Ces bâtiments avaient été rénovés une première fois dans les années 2000, mais sans se préoccuper à ce moment-là des problèmes énergétiques. Et donc, on était sur des bâtiments qui étaient chauffés avec des grille-pains, hein, des radiateurs électriques simples. Donc, une facture de consommation électrique qui avait explosé, notamment ces dernières années. On a commencé par procéder, bien sûr, à une mise en place solaire pour les services généraux. On a travaillé sur tout ce qui était menuiserie extérieure. Et il nous restait à travailler sur la production énergétique. Et au regard du nombre de mètres carrés et de la dispersion des bâtiments, on a opté pour un réseau de chaleur. Alors, c'est un projet qu'on nous avait défini sur 3 ans. On a réussi à le boucler sur 1 an, grâce à un partenariat très efficace avec le SDE, le BET INSEE-Amende, et puis les entreprises. On a travaillé qu'avec des entreprises locales, sans perturber pour autant le fonctionnement de l'établissement, puisqu'on a continué à travailler en site occupé.
1: Le site accueille une 50aine de jeunes de 6 à 18 ans, présentant des troubles du comportement. Ces 7 bâtiments, jusqu'ici chauffés à l'électricité, sont désormais alimentés par une chaufferie centrale à granulés de bois via un réseau de canalisation enterré sur 320 mètres. Christelle Bou, technicienne chaleur renouvelable au SDEE, nous explique son fonctionnement.
4: C'est un bâtiment neuf qui a été construit avec une partie chaufferie, avec 2 chaudières à granulés installées à l'intérieur et un silo à granulés de bois installé juste dans l'enceinte également du bâtiment. Il y a un transfert du granulé dans les chaudières via un système d'aspiration. Il y a des petits pressilos à côté des chaudières pour permettre que ces aspirations ne fonctionnent que 2 ou 3 fois dans la journée. Voilà, ça évite notamment des nuisances sonores. Ici, le site était un petit peu contraint parce que les bâtiments sont quand même très resserrés et les voies de circulation sont limitées. Donc, c'est le granulé de bois qui a été choisi puisque c'est beaucoup plus compact que le bois déchiqueté, par exemple. De toute façon, ces deux combustibles restent produits localement. Donc, on a la chance d'avoir une ressource sur le territoire. Donc, ça, c'est très intéressant. Déjà pour les coûts de fonctionnement après des équipements. Donc là, les 2 chaudières, elles fonctionnent toute l'année, puisque si je me souviens bien, les chaudières produisent à la fois le chauffage et l'eau chaude sanitaire. Alors il y a 2 chaudières, c'est-à-dire qu'en intersaison, ou uniquement pour l'eau chaude sanitaire, il n'y a qu'une seule des 2 chaudières qui est allumée. Et puis par contre, en plein hiver, quand il fait très froid, les 2 chaudières fonctionnent, ce qui permet à la chaudière, quand elle est allumée, de fonctionner du coup à plein régime, et ça optimise le rendement des équipements.
1: Le SDEE a accompagné les PEP 48 de l'étude de faisabilité jusqu'à l'obtention des financements publics. 360 000 euros de l'État via l'ADEME et 160 000 euros de fonds européens FEDER. Alimentation maintenant et une soirée débat autour de son coût réel organisée aujourd'hui à 18h à l'Institut Agro de Florac. Proposé dans le cadre du projet alimentaire de territoire du PETR Sud-Lozère, la rencontre s'appuiera sur l'étude « L'injuste prix de notre alimentation » publiée en 2024 par plusieurs associations nationales dont le Secours catholique. Cette étude met en lumière les conséquences économiques, sanitaires et environnementales du système alimentaire actuel et questionne les coûts cachés de notre alimentation pour la société. La soirée se poursuivra par des échanges autour des initiatives locales menées en Sud-Lozère et du rôle des élus sur ces questions. Et puis pour terminer, une page sport avec la mauvaise nouvelle du week-end dernier. Il n'y aura plus la saison prochaine de club lozérien au plus haut échelon du football régional. Après une défaite survenue dimanche, les Mandois de l'Avenir Foot Lozère sont relégués en Régional 2. Sur le terrain d'Aigues Mortes, les Lozériens se sont inclinés 4-1. Et puis, défaite également, cette fois-ci sans conséquence pour le Sporting Club Langonnais. Les Lozériens, pensionnaires de Régional 3, se sont inclinés à Clermont-Saint-Jacques 5-1.

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3: Et rien de mieux que Chaud Patate pour accompagner votre repas un samedi sur deux à 12h30. Bonjour à toutes et à tous, mangeuses et mangeurs du Sud Lozère et d'ailleurs. Bienvenue dans le 19e épisode de Chaud Patate, l'émission du PAT, le projet alimentaire de territoire du Sud Lozère. Aujourd'hui, c'est Louise qui vous parle, co-animatrice de ce projet au PETR avec Floriane. Alors, qu'est-ce que le PAT et quels sont ses objectifs? Tout d'abord, rendre accessible à tous et toutes une alimentation saine, durable et locale. Comment est-ce qu'on fait ça? En mettant autour de la table toutes les personnes qui s'intéressent à l'agriculture et à l'alimentation et qui souhaitent s'impliquer, par exemple pour installer des agriculteurs et des agricultrices, développer les circuits courts et de proximité, proposer des ateliers cuisine, instaurer l'éducation et au goût, faire des ateliers potagers à l'école ou encore favoriser l'autoproduction. L'émission précédente a traité de l'émergence de la culture de l'olivier en Cévennes lozériennes avec ma collègue Floriane. Il y avait également Léa, Soizic, Céliane et Nathan, étudiants à l'Institut Agro, qui viennent de terminer une étude mêlant recherche bibliographique, rencontre d'acteurs de la filière olive et enquête auprès de la dizaine de planteurs d'oliviers en Vallée-Cévenole. Ils sont allés rencontrer notamment Julien Toss, qui nous parle de sa toute jeune olivrée au Pompidou. Aujourd'hui, on change de sujet, on va parler atelier cuisine en classe. Je me suis rendue aux écoles de Bar-des-Cévennes et de Gabriac-Sainte-Croix-Vallée-Française, où les professeurs des écoles font très régulièrement des ateliers cuisine avec leurs élèves. Et en fin d'émission, on retrouve Caroline Gagnère pour la chronique Cuisine et Santé sur le foie, ses fonctions et comment le ménager après les périodes de fêtes. On vous a déjà parlé dans le 15e épisode de Chaud Patate, du programme pédagogique De la Terre au Ventre, un sol vivant pour des intestins contents. Animé par le réseau d'éducation à l'environnement de Lozère, le Réel, dans des écoles lozériennes, cette année c'est l'école du Pont de Montvert, en sud Lozère, qui en bénéficie. Donc il y a des ateliers qui sont faits comme ça par des structures extérieures aux écoles, mais il y a aussi d'autres acteurs au sein des écoles qui se saisissent du sujet de l'alimentation. Ce sont par exemple des professeurs d'école qui cuisinent assez régulièrement avec leurs élèves. En effet, cuisiner, ça s'apprend aussi. Et à travers l'apprentissage de la cuisine, bah, on peut aussi aborder plein d'autres choses, notamment les mathématiques, le faire ensemble, comment est-ce qu'on travaille sa motricité fine également. Et aujourd'hui, les enjeux, ils sont d'autant plus renforcés qu'on est dans une époque où le temps quotidien consacré à cuisiner diminue fortement. En 1986, par exemple, on passait à peu près 1h11 par jour à cuisiner, contre 53 minutes en 2010, selon l'INSEE. Qu'est-ce qui se passe dans ces écoles? Je suis allée donc tout d'abord à l'école de Bar-des-Cévennes, où j'ai échangé dans un premier temps avec la professeure Bonnie.
4: Ben, je suis Bonnie, je travaille à l'école de Bar-des-Cévennes depuis 2 ans.

0: cousins. Donc les grands aident les petits à cuisiner aussi.
1: Okay. Et alors, qu'est-ce que vous faites aujourd'hui en particulier ?
0: Aujourd'hui, on fait des arancini avec plusieurs goûts.
1: Et c'est quoi les différents goûts ?
0: Il y a roquefort noix, il y a ricotta épinard et pesto camembert.
2: Et pour mener à bien ces ateliers cuisine, il y a aussi Sandrine Latsem.
3: Je suis à Tsem depuis 30 ans à l'école de Bar des Cévennes, quand même, ça fait un petit moment déjà. Et puis, ça fait 2 ans que je travaille avec Bonnie, là. Cette année, nous avons la classe unique, avec 14 élèves tellement agréables.
4: Et
3: tellement mignons que c'est un vrai plaisir de travailler à l'école. J'en profite pour faire un peu de publicité. Je leur propose de l'occitan de temps en temps.
4: Ah oui.
3: Donc, ils sont très forts en occitan. Mais enfin, ils sont très performants en plein de choses. Ils sont très forts en cuisine. Enfin, bon, c'est un vrai plaisir de travailler à l'école de Bar des Cévennes. Je dis toujours que c'est un petit trésor, cette école.
4: Petite école rurale. On fait des trucs trop bien tout le temps.
1: Et alors, est-ce que depuis 30 ans, vous avez toujours pris l'habitude de cuisiner? Oui,
3: depuis pas mal de temps, oui, déjà. Ouais. Ouais. Les enseignants avec lesquels j'ai travaillé avant, oui, cuisinaient aussi pas mal. On essayait de faire au moins une recette de temps en temps, et là, c'est chaque vendredi, donc c'est un vrai bonheur.
1: Et alors, est-ce que toi, tu vois des changements
3: Énormément de changements. À la rentrée, par exemple, j'étais là, que je les aidais à toutes les étapes, et maintenant, je les laisse autonomes. Ils se débrouillent tout seuls, ils n'ont plus besoin de moi. Donc, je pense bientôt à prendre ma retraite.
4: On est des morales. Non. Oh non.
2: Voilà un petit peu une courte présentation pour l'école de Bar des Cévennes. Et après, je suis également allée à la cantine de Sainte-Croix-Vallée-Française, où on m'a d'abord partagé le menu du jour.
5: Alors, en entrée, ce serait une aumônière. Une aumônière, on met une feuille de brique en base. Après, on met un fromage. Ensuite, on met de l'huile, des épices, de l'assaisonnement. Après, on le replie. On le met au four pour que le fromage dégouline et pour que aussi la pâte, elle croustille. Ensuite, en plat, ce sera une soupe de poisson, une soupe de poulet. Mais ça sera du poulet avec du bouillon et des légumes. Il y aura du poireau, des carottes et plein d'autres choses. Ensuite, en dessert, ça sera un cheesecake au citron. En fait, un cheesecake au citron, c'est une base de spéculoos avec un gâteau au citron et une gelée de citron au bout. Et voilà.
2: Et donc après, je suis allée interroger Manon Viala, professeure des écoles à Gabriac, qui fait les ateliers à la cantine de Sainte-Croix-Vallée-Française.
6: Je suis enseignante ici depuis 6 ans maintenant, avec les CE2, CM1, CM2. Ici, c'est à Gabriac, pardon, c'est vrai, Gabriac-Sainte-Croix, le RPI, mais moi, je suis plutôt du coup sur Gabriac avec les grands. Et ce projet cuisine, il a démarré il y a 3 ans, parce qu'on a remarqué que les enfants gaspillaient beaucoup et refusaient de goûter certaines choses que la cantinière leur proposait. Et il y avait énormément, énormément de gaspillage. Qu'est-ce qu'il te faut ? Et du coup, on a décidé d'essayer de cuisiner pour les impliquer et de peser. À un moment donné, on pesait les déchets, on regarde, il y a le compost du coup, et ils voient en fait que le seau est parfois très rempli et parfois non. Donc ça part de là, une réflexion pour les ouvrir un peu à d'autres choses que des pâtes et des pommes de terre, parce que dès qu'elles faisaient autre chose, ils n'étaient pas contents et ils refusaient vraiment de goûter. Donc ils se sont mis à cuisiner et de même, ils ont remarqué qu'il y avait moins de choses dans le seau à compost. Donc ça part de là, d'une réflexion, et puis tout d'un coup, il y en a qui se sont mis à donner leurs idées de recettes qu'ils font perso à la maison et qu'ils aiment. Donc hop, on demandait les recettes aux parents et tout de suite ça fait du lien avec les familles et tout de suite c'est trop génial. Donc ça a été vraiment apprécié par les familles. On nous a demandé, parce qu'on a un journal scolaire, et donc les familles nous ont demandé certaines recettes. Donc ils choisissaient une ou deux recettes qu'ils avaient particulièrement aimées et on l'a tapé, on faisait une jolie feuille et ça c'était parti dans le journal et donc ils pouvaient les refaire à la maison. Et les retours maintenant, c'est que les parents nous disent que chez les grands, parce que c'est principalement les grands qui cuisinent, à la maison, ça fait la vaisselle. Ça propose un peu des menus qui changent de d'habitude. Et du coup, pour les parents, c'est

0: Et c'est génial parce qu'ils voient aussi au niveau motricité fine, éplucher un légume. Au mois de septembre, ils nous font un peu peur. Et puis au fur et à mesure de l'année, ils deviennent vachement plus habiles et puis ça développe un vocabulaire qui est super. Et donc les retours des parents sont très positifs et les leurs aussi parce qu'ils découvrent de nouvelles choses. Et puis c'est un moment qui est super chouette. Alors eux, évidemment, ils disent qu'ils travaillent pas, mais ils se rendent pas compte. Des fois, je m'amuse, je leur fais des recettes que en fraction. Donc on s'amuse un petit peu. Il faut bien calculer les quantité pour que Christine puisse commander. Donc, effectivement, là, on s'éclate, mais en fait, ils travaillent sans s'en rendre compte.
1: Sans s'en rendre compte, voilà. Et ça, c'est toujours...
0: c'est toujours gagné, quoi. Le moment où ils disent « Oh, mais on n'a rien fait aujourd'hui !» Bah non, en fait, t'as pas rien fait, quoi. Donc, ouais, c'est super riche.
1: Et apprendre à cuisiner, on en aura besoin toute sa vie aussi.
0: Exactement. Et puis pas que des pommes de terre, même si on peut en faire de plein de façons différentes, mais voilà.
1: Et du coup, est-ce que tu peux me dire un peu le lien avec Christine ?
0: Alors, avec Christine, on se connaît, parce que j'ai eu son fils à l'école quand j'étais à Saint-Étienne. Donc, on se connaissait déjà d'avant, ça a facilité. On n'a pas de gêne. Moi, une fois, je lui ai dit, on peut cuisiner. Allez, j'ai Christine, on cuisine et tout. Donc, au début, c'était compliqué en termes d'organisation. On n'osait pas les faire aller dans la cuisine, par exemple, parce que on ne savait pas trop comment s'organiser. Donc, les couteaux, les ustensiles, on ne voulait pas trop qu'ils touchent. Et puis, au fur et à mesure, par exemple, là, les CM2, ça fait déjà 3 ans qu'ils cuisinent, donc ils savent. Maintenant, on les laisse, ils vont à la plonge tout seuls, ils savent utiliser de la vaisselle. Donc, en fait, ça se fait assez facilement. On discute beaucoup, toutes les deux, des idées de menu. Au niveau budget, c'est le plus compliqué, surtout maintenant où tout coûte très, très cher. Et comme on essaye de faire travailler que les épiceries du village, forcément, les coûts sont tout de suite plus élevés. Donc, on essaye de s'adapter. Moi, je gère pas le budget. Donc, c'est elle, après, qui me freine et qui me dit « Non, mais ça, c'est pas possible !» Donc elle gère plutôt ce côté-là, budget et puis organisation matérielle, parce que tout ce qui est four, c'est vrai que des fois on a des idées et elle me dit non mais là t'as entrée, plat et dessert au four, c'est pas possible, il faut faire autrement. Ah là là, donc c'est vrai qu'heureusement qu'on est plusieurs pour organiser tout ça, quoi.
2: Et justement, je suis aussi allée interroger un autre acteur clé insoupçonné.
3: Moi je suis Clément, du coup, le chauffeur de bus de l'école, du coup. Et donc un ancien cuisinier de métier aussi pendant 10 ans. Et c'est vrai qu'à un moment on m'avait parlé du projet qu'il voulait faire de cuisine et tout ça. Je lui ai dit, si vous faites quand je suis dispo, tout ça, quand il n'y a pas de souci, je vais vous apporter des trucs s'il faut, des techniques ou des recettes à quelconque qui pouvait faire, réaliser, etc. Après on se relaie beaucoup avec Manon aussi sur les choix des menus, etc. Donc on communique beaucoup par rapport à ça, suivant s'il y a une thématique sur les menus différents. On a fait pour la semaine du coup sur les couleurs, les thèmes et les couleurs, etc. Des années précédentes aussi sur des menus de n'importe quel pays. Il y avait eu mexicain, japonais, chinois, un peu de tout, toutes les variétés si on peut dire, italien, enfin un peu de tout ça. On essaie de faire un mix après de plus ou moins de tout parce que comme par rapport à la cantine aussi, après il faut respecter le budget aussi directement et tout ça. Donc on essaie de trouver un bon équilibre justement pour tout ça, quoi. Et puis voilà.
1: Et apporter un peu de technique.
3: Ouais, ça aussi. Et puis pour apprendre quelques petits termes de cuisine aussi. Donc le fait de, règle tout bête, de séparer le jaune du blanc des œufs. Donc le terme c'est clarifier en cuisine du coup. Donc ça ils le savent directement. Et puis pas mal d'autres techniques aussi directement, quoi. Okay. Et puis ils se régalent tellement de le faire, donc c'est tellement plaisant aussi à leur apprendre.
2: Et enfin, j'ai parlé avec Christine, la cuisinière de la cantine scolaire de Sainte-Croix.
4: Du coup, moi, je suis Christine Gabriot, je suis la cantinière de l'école de Sainte-Croix. C'est moi qui m'occupe en général des menus, de la confection des repas, des commandes, de tout ce qui est gestion. Et on a mis en place avec Manon depuis quelques années un atelier culinaire où les enfants font le repas pour le repas du midi, de l'entrée jusqu'au dessert. Ils mangent ou ils goûtent ce qu'ils ont fait. Donc on a eu fait des trucs très particuliers. Donc bon, après ça joue le jeu ou ça joue pas le jeu. Hein. Mais bon, c'est bien quand ça joue le jeu. Et c'est hyper important au niveau de leur faire découvrir des choses et tout ça. Enfin, je veux dire, on se régale. Et puis même eux sont demandeurs. Quelque part, des fois, ils nous demandent des choses qu'on ne peut pas faire en restauration collective. Comme des sushis, par exemple. C'est un petit peu compliqué. Mais ils ont ce côté-là, ils comprennent. Voilà. Des fois, ils ont l'impression que je fais beaucoup de choses de la même chose. Et puis finalement, quand je leur dis, ben non, regardez, ça fait longtemps qu'on n'a pas eu de soupe, par exemple. Ah ouais, mais nous, on en mange tous les jours. Oui, mais vous en mangez à la cantine peut-être une fois par semaine. C'est pas grand-chose sur le nombre de repas. Ah oui, c'est vrai. C'est pas grand-chose sur le nombre de repas. Ils ont... voilà. Mais c'est un dialogue. Moi, je les encourage à le faire. Des fois, ils osent pas me demander. Donc, ça passe par d'autres billets. Mais la communication, elle est là. Donc, voilà. C'est l'éducation alimentaire.
2: Et en parlant d'éducation alimentaire, ben voilà, bien connaître nos aliments, d'où ils viennent, comment ils poussent, ne va pas forcément de soi, même juste les reconnaître. Par exemple, il y a une étude de 2013 qui a été réalisée par l'association Santé Environnement France sur 910 enfants de 8 à 12 ans qui a montré qu'un grand nombre d'enfants ne sont pas en mesure d'identifier les légumes, à l'exception des plus connus, par exemple la carotte ou un fruit comme la poire. 87% d'entre eux sont incapables de reconnaître une betterave. Et 25% des enfants ne savent pas non plus que les frites sont préparées à partir de pommes de terre. Et pour finir, un tiers d'entre eux ne savent pas reconnaître une courgette, un poireau, une figue ou un artichaut. Donc certes, cette méconnaissance de nos légumes est moindre en zone rurale, où faire son potager est plus accessible, mais c'est pas pour autant toujours gagné d'avance. Donc ces ateliers culinaires en école participent grandement aussi à cette sensibilisation, à connaître nos aliments. Et j'ai demandé à Bonnie les impacts de ces ateliers.
5: Il y a des propositions de recettes. Après, demander à cuisiner plus, non, pas forcément. Enfin, je pense que les grands, ils aimeraient bien peut-être plus cuisiner, mais vu qu'ils ont quand même beaucoup de choses à apprendre, voilà, on ne peut pas non plus faire que de la cuisine. Mais je pense que ce que les enfants ont développé, je ne sais pas s'ils cuisinent plus à la maison, je ne crois pas. Mais en tout cas, j'ai l'impression qu'ils sont plus curieux et plus conscients des ingrédients, des choses qu'ils peuvent manger, qui sont cuisinées ou transformées.
2: Est-ce qu'ils arrivent à nommer facilement les ingrédients, les légumes?
5: Oui, les ingrédients de base, les fruits, les légumes, et puis surtout ceux qu'on utilise fréquemment, ils sont capables. Et par exemple, la pâte sablée, les biscuits sablés, les tartes et tout ça, ils sont, je pense, assez autonomes pour en faire vu la quantité qu'on a produit.
2: Ces ateliers sont aussi des lieux d'apprentissage.
6: La chapelure, c'est bon.
7: Ouais.
8: Qu'est-ce que c'est, la chapelure?
6: Ça.
8: Et qu'est-ce que c'est?
9: Je vois du Tipac.
7: Ah, ça, c'est la marque. On a dit ce matin, regarde. Alors, on va retrouver
6: ici. Fine chapelure de lapin.
7: Oh, purée. Je mets de mes lunettes.
8: De lapin.
6: Grains de céréales,
7: alors,
6: tomates.
7: Ça, c'est une recette qu'on te propose. Ensuite, attends, où est-ce qu'on voit?
6: Apprendre les boulettes.
7: Alors, regardez. Ingrédients.
6: Blé.
7: Farine de...
6: Blé, sel, levure, trace possible de soja, moutarde.
7: Voilà, alors c'est de la farine de blé. Qu'est-ce qu'on fait avec la farine de blé?
9: Ben on peut faire la farine.
7: Non, la farine, céréales. On l'a déjà. Qu'est-ce qu'on fait avec la farine?
6: La céréale.
7: On peut faire du pain.
9: Oui,
7: d'accord,
9: du pain.
7: Le pain, après, il peut sécher, puis on peut le mixer et ça devient de la poudre.
9: Ah,
7: de
9: ouais?
7: La poudre de pain, c'est ça devient de la chapelure. Tu peux même mixer des biscottes, tu vois, des biscottes par exemple.
9: Rigolo.
7: Vous
9: croyez
7: pas? Et puis les épinards, ils n'ont pas eu de succès. Mais c'est incroyable ça.
9: Ils sont trop bons.
7: Épinards.
8: Ça, tu peux le faire à la maison. Il suffit que tu prennes du vieux pain qui est un peu dur.
7: Ouais.
8: Tu le mets au mixeur et hop, ça te fait de la chapelure.
2: Des petits apprentissages qui paraissent anodins, mais qui ne le sont pas tant. Christine à Sainte-Croix me parle aussi de l'équilibre alimentaire.
1: Est-ce que vous travaillez un peu sur l'équilibre alimentaire?
4: On en parle. Généralement, c'est souvent
8: « Oui, il y a encore des légumes !»
4: Je fais « Oui, mais c'est comme ça. Avec moi, il y aura toujours des légumes au repas. » Donc, et puis ils apprennent à savoir à quoi ça ressemble. Voilà, c'est important. Voilà, il y en a qui me disent « Ah non, mais moi, j'aime pas les cours, j'aime pas les aubergines. » Je fais « Ça tombe bien, c'est pas des aubergines. » Voilà, quand ils voient le plat arriver, ah non, mais moi, j'aime pas les aubergines, je veux pas. Mais bon, du coup, voilà.
2: On voit que même dans les Cévennes, il y a quand même un petit peu de boulot encore sur la reconnaissance des légumes. Et Christine, elle nous parle d'autres impacts qu'ont ces ateliers culinaires.
4: Ce qui est plus sympa, c'est quand on fait des choses et qu'après, ils les refont à la maison. Mmh. Et là, ah ouais, mais ça, Christine, elle le fait bien, moi j'adore et tout. C'est quoi ta recette? Les parents me demandent, c'est quoi ta recette? Mais voilà, maintenant il commence à le faire tout seul, en autonomie. Donc c'est vraiment génial, quoi. C'est vraiment génial d'avoir ce retour-là et puis une complicité, parce que du coup, bah, c'est pas le cadre strict de l'école.
2: Et avec Manon, on aborde aussi les questions du goût, de la convivialité et du partage.
0: C'est du vinaigre de cidre, non? C'est pas ça?
10: C'est Christelle qui m'a dit de le prendre.
0: Ah oui? Regarde ce qui est écrit.
10: Ah oui, ça a l'air bon.
0: Moi, je suis très gourmande aussi, alors c'est vrai que...
11: C'est une boisson avec des pommes.
10: Je peux sentir, en fait. Wow. Ça pue les pieds.
0: Ça pue les pieds. T'as enregistré ça?
8: Ça sera dans la radio.
0: Une vinaigrette qui pue les pieds, c'est super.
10: Ah non, on peut mettre la table.
0: Vous demandez à Christine, moi ça me pose pas de problème.
10: Tu vas me limer le doigt.
0: On change de doigt à chaque fois qu'on goûte, hein, pour vous souvenir. Voilà, super. Est-ce que c'est meilleur? Il manque un truc.
10: Mais je sais pas quoi. Goûte.
9: Ouais, je dis qu'il manque.
0: Mais est-ce que c'est plutôt un goût d'épices? Est-ce que c'est plutôt du sel?
9: C'est pas assez piquant.
10: Moi, je crois qu'il
0: manque pas assez piquant. Alors, on n'est pas tout seul, hein. On fait pour tout.
10: Alors, faut faire ça. Moi, je dis qu'il manque du salé.
0: Il manque du salé.
9: Non, on sent pas le piquant.
0: S'il manque du salé, qu'est-ce qu'on va rajouter?
9: Il faut mettre ça.
0: Du curry salé.
10: Non, ça ou ça?
0: Plutôt, ouais.
10: Mais on met quoi?
9: Du truc.
0: Bah, apparemment, vous êtes tous santé et ressentez votre vinaigrette.
9: Ça, j'adore. On peut sentir. J'en balle tout ça.
0: Et est-ce que les deux odeurs ensemble?
9: Ah oui, ouais, ça irait bien.
0: Ouais.
9: Oui.
8: Quelqu'un veut bien le mettre?
0: Moi, je pense qu'il faut rajouter un peu de moutarde.
8: Oui, oui, parce que elle veut pas.
0: Elle truc. Stop.
9: Comment tu la mets?
0: Vas-y. Ça contre, va piquer un peu plus. Hop, notre fourchette. Pas trop, il y en a trop. On va faire étape par étape, voilà.
9: Comme ça?
0: Ouais.
2: Et enfin, on fait le lien avec d'autres matières enseignées à l'école, comme les mathématiques.
12: Quand c'est pour le poids, oui, on fait des maths. Après, ce qui est bien, c'est que ça change des autres trucs qu'on apprend à l'école. Mmh. Et ça, c'est bien.
13: On a calculé combien il fallait de paquets, sachant qu'un paquet, c'était 250 grammes.
14: Ok. Et alors, il vous en fallait 1 kilo. Donc
13: 4
14: paquets.
13: Ouais.
2: Et alors là, on a pas mal échangé avec les professeurs d'école, la cuisinière également qui est fortement impliquée à Sainte-Croix. Mais qu'est-ce qu'ils en disent, les élèves?
9: Je sais pas pourquoi j'aime bien me tripoter. C'est comme la pâte. Tu sais, des sablés, Anna. Eh bien, je les prends, je les malaxe. J'adore. Et des fois, j'aime bien manger un cachet quand je retourne ma main.
2: Bon, parfois, ils disent aussi que ça prend trop de temps de cuisiner.
14: Okay. Est-ce que toi, t'aimes bien cuisiner?
15: Pas trop.
14: Pas trop?
15: Non, pas souvent.
14: Et tu cuisines un peu à la maison?
15: Quand c'est des pizzas, des gâteaux.
14: Ouais.
15: Parce que ma mère, elle fait des gâteaux traditionnels algériens.
14: Ouais. Ils s'appellent comment?
15: Bah, il y en a plein.
14: Ouais.
15: Il y a les cornes de gazelle, il y a les baklawa, il y a les makroud, il y a plusieurs choses. Après, je sais plus comment ça s'appelle.
14: Mmh. Et ça, tu les aimes bien les manger?
15: Oh oui, c'est trop.
14: Est-ce que du coup, t'as envie d'apprendre à les cuisiner?
15: C'est long. Ça prend presque 1-2 heures.
2: Et à Sainte-Croix, on m'a aussi dit.
9: J'aime bien parce que ben on fait souvent de la cuisine ensemble et je sais pas, ça c'est bien.
2: Et les élèves, ils insistent bien sur la convivialité qu'apporte le fait de cuisiner ensemble et de manger ensemble.
16: Moi, je m'appelle Nelson Sawadogo, je suis en CM1 et j'aime la cuisine parce que ben en fait, on découvre plein de menus parce que avant moi, je savais pas ce que c'était aussi une aumônière. Et aussi j'aime bien parce que on peut faire la plonge, moi j'aime bien faire la plonge. Et parce qu'on en fait des fois on fait avec les autres classes de l'école et j'aime bien aussi être faire un moment tous ensemble pour faire la cuisine. Et aussi j'aime bien parce que le midi quand on cuisine, notre maîtresse elle mange avec nous. Et j'aime bien aussi des fois laver les légumes.
2: Et ensuite, j'ai demandé qu'est-ce qu'ils aiment faire.
17: Moi, je m'appelle Tom, j'ai 9 ans, je suis en CM1 à Gabriac.
14: Ok.
17: Et la cuisine, ce que j'aime, c'est bien couper les légumes, les laver, les préparer, faire la routine, quoi.
18: Moi, je m'appelle Magdalena, j'ai 9 ans et je suis en CE2. Ce que j'aime en cuisine, c'est faire la plonge parce que je sais pas pourquoi j'aime faire la plonge. Et aussi faire les trucs là, genre les gâteaux. J'adore faire les desserts, c'est trop bien.
19: Je m'appelle Eyos. J'aime surtout faire les choses, quoi. Surtout ouais. Couper les légumes.
2: Mais pas que.
12: Aussi, c'est bien de faire la cuisine, mais après, c'est aussi bien de la manger.
2: Et donc, je leur ai demandé ce qu'ils avaient pensé du repas à Sainte-Croix.
12: Il est un peu... il est un peu cassé.
9: Regarde.
12: Moi, je croyais que ça allait beaucoup plus se tenir. Le plat, parce que j'ai beaucoup aimé le bouillon.
14: Ouais.
12: Et l'entrée, le fromage, il pique. Moi, mes fromages, quand ils sont chauds, ça pique. Et j'ai pas trop aimé le dessert, ça m'a écœuré.
20: Sorte de samoussa au fromage, j'ai trop aimé. J'aurais voulu en prendre un troisième. Et j'adore la soupe au poulet. Voilà.
2: Bon, nous, les adultes, on a adoré le cheesecake. Il manquait certes un petit peu de temps encore au frais et de temps pour prendre, mais c'était quand même très, très bon. J'ai ensuite demandé aux enfants qui me racontent un petit peu s'ils cuisinaient à la maison et s'ils aimaient ça et avec qui ils cuisinaient à la maison. Est-ce que parfois c'est toi qui cuisines à la maison ?
9: Pas toute seule.
14: Pas toute seule ?
9: Avec maman.
14: Avec ta maman. Et avec ton papa ?
9: Mon papa, il cuisine pas.
14: Il cuisine pas.
9: Bon, si, il cuisine, mais il fait des pâtes ou de la soupe.
17: Des fois, quand papa et maman, ils sont malades ou quoi, j'essaye de cuisiner. Et des fois, j'aime bien m'amuser à cuisiner avec mes parents.
14: Et c'est qui cuisine à la maison ?
17: D'habitude, c'est papa. Mais quand il n'a pas papa, comme ce soir, c'est maman.
14: Ok. Et c'est quoi ton plat préféré ?
17: Plat préféré, c'est le poulet au curry de ma maman.
9: Oui, mais souvent c'est maman qui fait la cuisine, mais des fois je l'aide un peu.
18: C'est maman et des fois on cuisine ensemble, des fois elle cuisine toute seule.
17: Oui, très souvent, je fais souvent les pizzas qu'on fait et tout et tout.
14: Il y a des recettes que tu refais à la maison ?
12: Non, pas spécialement.
14: Non ?
12: Non.
14: Et c'est qui cuisine à la maison ? C'est toi ?
12: C'est maman.
14: Et toi, est-ce que tu refais des plats parfois à la maison ?
12: Non, parce que souvent les plats qu'on fait à la cantine, c'est des plats un peu spéciaux. Enfin, plus spéciaux qu'on peut pas vraiment. Enfin, qu'on peut faire à la maison, mais il faut acheter et tout. Nous, souvent, on fait des repas assez normaux. Mais sinon, j'aide bien ma maman à faire la cuisine.
2: Oui, ces quelques témoignages dans les deux écoles m'ont montré que l'alimentation est encore une question tout de même un peu genrée. Mais pas toujours.
14: Est-ce qu'à la maison, tu cuisines avec tes parents ?
9: Oui. Même le papa ?
17: Oui.
2: Merci à Bonnie, Sandrine, Manon, Clément, Christine et tous les élèves des deux écoles pour ces précieux témoignages. Et on voit que ces ateliers, c'est des vrais laboratoires d'apprentissage pour les élèves, mais aussi pour les adultes. Et que la cuisine, c'est une question de technique, mais c'est aussi une question de convivialité et de plaisir. Et voilà, moi j'ai trouvé qu'il y avait un petit peu tout ça qui était mélangé dans ces deux écoles. Pour la suite de l'émission, on va passer aux petites annonces. Donc on a un événement à vous annoncer le mardi 2 juin. À 18h à l'amphi de l'Institut Agro de Florac, on va vous parler de l'injuste prix de notre alimentation. Quels sont ses coûts pour notre société et pour notre planète ? C'est une étude qui est coportée par le Secours catholique, le réseau CIVAM, Solidarité Paysan et la Fédération française des diabétiques, et qui démontre que notre système agricole et alimentaire génère des impacts économiques, sanitaires et environnementaux qui sont dramatiques, et que l'argent public qui lui est consacré n'est pas aujourd'hui alloué de manière pertinente au regard de ces enjeux. 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

0: Et bien maintenant, on va passer à notre chronique santé et cuisine. Donc, on accueille comme d'habitude Caroline Gagnère qui est avec nous aujourd'hui et on va parler spécifiquement du foie aujourd'hui.
1: Bonjour Louise. Oui, j'avais choisi de parler de cet organe très important dans notre corps parce qu'il fait un lien assez intéressant entre la santé de notre environnement et notre santé à nous. Puisqu'il a un de ses rôles les plus importants, c'est de faire un peu de ce qu'on appelle la détox. Et je voulais vous parler un petit peu de tout ça, parce que parfois, avant ou après les fêtes, c'est bien de prendre soin de son foie et de l'aider à ne pas être trop intoxiqué pour supporter toutes les charges qu'on lui propose pendant les fêtes ou pendant d'autres moments de l'année où on a tendance à beaucoup manger.
0: Il est jamais, c'est toujours un bon moment pour prendre soin de son foie.
1: Exactement. Alors le foie, c'est un organe qui est assez imposant. Il est central de deux manières, c'est-à-dire qu'en fait, il est central par ses rôles, parce qu'il a un nombre incalculable de rôles très importants. Et il est central aussi parce qu'il est quasiment au milieu de notre corps, et c'est peut-être pas un hasard d'ailleurs. Et il est plutôt au niveau de notre cage thoracique vers le bas, à droite. On peut le palper, c'est que c'est un organe qui est vraiment sous les côtes à droite. Et on peut parfois sentir, quand on touche à cet endroit, qu'il est un petit peu douloureux quand on a trop mangé, par exemple. Ça peut être le cas.
0: J'affirme.
1: c'est un organe qui est assez imposant. Hein. Il a une forme plutôt triangulaire. Et ben, il est, comme je disais, sous la cage thoracique, parce que la cage thoracique permet de le protéger. Enfin, en tout cas, mécaniquement de le protéger des agressions extérieures.
0: Et alors, quels sont ces différents rôles ?
1: Le foie, il faut savoir qu'il est capable de réaliser plus de 300 réactions chimiques différentes et donc on peut dire qu'il a plus de 300 rôles différents dans notre organisme. Il a des rôles qui sont très très liés évidemment à la digestion. Mais pas que. Il a aussi d'autres rôles très importants. Donc je vais vous dire les grandes familles parce que je vais pas m'amuser à vous détailler 300 réactions chimiques.
0: Tu peux nous en citer quelques-unes, peut-être les principales.
1: Voilà, je vais vous dire les principales. D'abord, il a un rôle très important. Alors ce qu'il faut savoir aussi que j'ai peut-être omis de dire tout à l'heure, c'est que il est irrigué par deux énormes veines, l'une qui vient directement en fait qui vient juste après les intestins, donc elle est passée par les intestins, puis elle va directement au foie. Donc ça peut expliquer que le foie a un rôle très important dans la digestion. Et puis une autre artère très très importante qui va venir apporter l'oxygène au foie, parce que comme c'est un organe très très actif, il a besoin de beaucoup d'oxygène aussi. Donc ça explique qu'au niveau du foie, on a à peu près 1,5 litre de sang qui passe tous les jours et donc qui sont filtrés tous les jours dans cet organe. Donc un de ses principaux rôles, ça va être de travailler sur la régulation de la glycémie, c'est-à-dire faire en sorte, s'assurer que dans le sang, le taux de sucre, la teneur en sucre est toujours régulière parce que c'est un taux qui doit être toujours au même niveau. Il ne doit pas bouger, il ne doit pas varier en trop ou en pas assez. Et donc le fait d'avoir un rôle sur la régulation de la glycémie, c'est un rôle très important pour le foie.
0: Okay. Est-ce que du coup, il y aurait un lien avec le diabète ?
1: Il peut y avoir un lien avec le diabète, sachant que, en fait, en fonction de si vous voulez, alors je peux détailler un petit peu parce que ça aidera à comprendre. En fait, quand on mange des produits très sucrés, un des rôles du foie, ça va être de transformer ces sucres simples qui ont été simplifiés au niveau des intestins pour pouvoir passer la barrière intestinale. Et une fois qu'ils sont passés dans le sang, ces sucres simples, ils vont être remis en grosse, en sucre beaucoup plus complexe et stockés dans le foie. Et en fait, c'est le foie qui est en capacité de faire cela de façon à ce que le taux de sucre du sang, lui, reste toujours stable. Donc, si on mange trop de sucre, le foie va synthétiser des grosses molécules de ce qu'on appelle du glycogène et les stocker jusqu'à un moment dans la journée où on manquerait de sucre dans notre sang. Et dans ces cas-là, le foie, lui, il ferait l'effet inverse, c'est-à-dire qu'il déstocke, il recoupe cette grosse molécule de glycogène en plus petites molécules de sucre pour que le sang ait toujours sa dose équivalente. Et donc, quand on commence à avoir... Il y a un lien évident entre le foie et l'insuline. Et quand on commence à avoir des problèmes de récepteurs à insuline, on va commencer aussi à avoir des dysfonctionnements avec cette régulation de glycémie par le foie. Alors ça, c'est un des plus important rôle, on va dire, du foie, mais il n'a pas que celui-là. Il a aussi celui de fabriquer un certain nombre de protéines qui sont comprises dans notre sang. Donc, on appelle ça les protéines plasmatiques. Et par exemple, l'albumine est fabriquée par le foie. Je ne vais pas rentrer dans le détail parce que sinon... Ce serait trop long pour notre chronique, mais voilà, c'est un rôle qui est quand même relativement important. Le foie va aussi fabriquer ce qu'on connaît tous très bien, qui s'appelle le cholestérol, et aussi les triglycérides, donc les gras qui vont être ensuite stockés dans les cellules lipidiques. Ensuite, le foie, il a d'autres rôles très importants, comme celui de stocker en fait les minéraux comme le fer, le cuivre et toutes nos vitamines qui sont dites lipophiles, c'est-à-dire grasses, les vitamines A, D et B12. Donc, ça a aussi un rôle très important parce qu'on a un gros stock de ces vitamines dans notre foie qui fait qu'on peut survivre, on va dire, sans ces vitamines pendant quelques temps parce que le foie les a en stock et les déstocke au fur et à mesure de nos besoins.
0: C'est y a pour aussi ça qu'il est autant protégé. Il est vraiment une mine de vitamines, d'énergie, en fait, pour notre organisme.
1: Oui, tout à fait. Tout à fait, parce qu'effectivement, il y a vraiment toute cette question des glucides, des lipides, des protéines qui sont très, très en lien avec le foie, plus le stockage de certains minéraux très importants pour l'organisme. Il intervient aussi dans nos défenses immunitaires, c'est-à-dire la défense de notre corps, c'est-à-dire que nos défenses immunitaires, elles s'organisent à la fois au niveau intestinal quand on mange, mais aussi au niveau du foie avec des cellules qui sont dédiées à défendre l'organisme de l'invasion potentielle de certaines bactéries ou de molécules qui n'auraient rien à faire dans l'organisme. Je ne vais pas le détailler, mais le foie, il produit aussi la bile, donc il est impliqué en fait dans la digestion des lipides. Et puis, il est impliqué aussi dans le fait qu'on élimine certaines de nos hormones, comme par exemple les œstrogènes, qui sont donc plutôt les hormones féminines, le cortisol qu'on appelle, peut-être à tort, mais l'hormone du stress, et nos hormones thyroïdiennes qui sont donc désactivées en fait par le foie avant d'être éliminées pour éviter qu'on en ait tout le temps en trop grande quantité dans l'organisme. Donc voilà, et maintenant ce que je voulais vous décrire un petit peu plus, de façon un peu plus précise, c'était la détoxification et en fait un des rôles qu'on attribue au foie, qui est de nettoyer en fait notre organisme, puisque comme je vous le disais tout à l'heure, on a 1,5 litre de sang qui sont filtrés chaque jour par le foie et donc nettoyés.
0: Ok, donc le foie ne fait pas que stocker, il permet aussi de nettoyer. Et alors qu'est-ce que tu peux nous conseiller, Caro, pour faire des actions en faveur de cette détox?
1: Comment prendre soin de notre foie? Alors, pour prendre soin de notre foie, ce qu'il faut un petit peu essayer de comprendre, c'est les phases de la détoxification, en fait, comment ça fonctionne. Alors, c'est assez complexe, c'est un mécanisme qui est très bien rodé, qui est très compliqué, mais qui est très bien rodé au niveau du corps. Et en fait, ça se passe quasiment exclusivement dans le foie. Et quand on dit, par exemple, qu'on va faire une détox de notre foie, c'est un peu un abus de langage, parce qu'en réalité, c'est notre foie qui fait notre détox corporelle. Et nous, ce qu'on peut faire uniquement, c'est l'aider à être le plus efficace possible en ayant toutes les bonnes molécules chimiques dont il a besoin pour effectuer cette détox. Mais on ne peut pas le détoxiquer. Ou alors, ce qu'on peut faire aussi, c'est éviter de l'intoxiquer de trop. Donc, être plus light sur certains aliments, par exemple, ou sur notre façon de manger pour éviter qu'en fait il soit surchargé. Mais la détox en elle-même, c'est le foie qui l'a fait. Il n'y a pas besoin de, il n'a pas besoin. Enfin, on va pas apporter quelque chose pour détoxifier à la place du foie, en fait.
0: D'accord.
1: Donc pour bien comprendre, donc je vais essayer d'être assez simple pour vous expliquer la détox, comment ça fonctionne au niveau du foie, sachant qu'elle se fait en deux temps. Donc on appelle ça les phases 1 et les phases 2. Donc la phase 1, en fait, notre foie, grâce à certaines enzymes, va prendre les substances qui sont toxiques pour l'organisme. Donc ça peut être des médicaments, ça peut être de l'alcool, ça peut être des solvants, ça peut être un pesticide ou ce genre de choses. Elle va attraper donc ces substances-là et elle va les oxyder, ou on appelle ça aussi réduire. Donc c'est une réaction biochimique qui va s'opérer dans le foie grâce à certaines enzymes qu'on appelle souvent les cytochromes P450. Alors elles ont un nom barbare, mais on peut, si on s'intéresse un petit peu à ce sujet, tomber assez facilement sur ce mot, donc je vous le cite quand même.
0: Tu peux nous le redire une deuxième fois, s'il te plaît, Caro, pour qu'on l'imprime.
1: Le cytochrome P450.
0: Merci.
1: Et alors, c'est le problème de cette première phase, c'est que si elle se passait comme ça toute seule et qu'il se passait rien derrière, on aurait en réalité fait pire que ce qui se passe, enfin ce qu'il y avait juste avant. C'est-à-dire qu'en fait, cette oxydation sur ces molécules, les médicaments, les solvants, les alcools, etc., elle est encore plus toxique pour l'organisme que les substances d'origine, en fait. Et elles sont bien confinées dans le foie, donc normalement elles sortent pas. Ça doit pas aller plus loin du moment que ça sort pas du foie. Et en fait, juste après cette première phase, on a une deuxième phase qui va être plutôt une phase justement de mise en conformité de ces substances toxiques, et ça va permettre en fait de les rendre pas dangereuses et surtout de les amener en fait à se faire éliminer. Donc soit elles vont être éliminées par les reins ensuite, soit elles vont être éliminées par les intestins. Donc par exemple, on parle souvent du paracétamol, donc c'est un fameux médicament antidouleur qu'on utilise et qui est très embêtant pour le foie parce qu'il est assez virulent. Et en fait, lui, il va être effectivement neutralisé et envoyé ensuite en élimination, soit par les reins, soit au niveau des selles.
0: D'accord. Et c'est ce qui se passe aussi, donc... on parlait des moments d'excès ou de fête, notamment donc quand on boit de l'alcool. Donc ces substances sont...
1: Parce qu'effectivement, quand on va boire beaucoup d'alcool, on va passer par ce processus-là de détoxification. Ça peut être vrai aussi, par exemple, quand on boit beaucoup de café. La caféine, elle a besoin d'être détoxifiée de cette manière-là aussi. Et après, il y a aussi une surcharge du foie qui peut être due tout simplement au fait qu'on a mangé trop de sucre ou trop de gras. Mais ça ne va pas passer par le processus de détoxification en réalité. Simplement, comme c'est aussi un rôle qui est assumé par le foie, ça fait qu'à ce moment-là, enfin, certaines périodes, quand on a un anniversaire ou quand il y a Noël ou quand c'est Pâques, etc., on se retrouve avec beaucoup de sucre, beaucoup de gras, de l'alcool, enfin, beaucoup de choses à gérer en même temps pour le foie, et c'est ça qui va faire qu'il va être surchargé.
0: Mais il reste polyvalent, ce foie.
1: Il reste polyvalent du moment que le reste de l'année, on est un peu sympa avec lui et qu'on en prend quand même un petit peu soin. C'est ça le nerf de la guerre, c'est d'arriver le reste du temps à être quand même plutôt sympa et en prendre soin le plus possible.
0: Et donc, si je comprends bien, les aliments trop sucrés, enfin voilà, les aliments sucrés, gras, etc., eux ne seront, ils seront toujours stockés, mais ils seront pas, enfin, il y aura certaines parties qui seront éliminées également, mais ce n'est pas comme les autres substances dont on parlait juste avant, la caféine, l'alcool, le paracétamol, etc., qui elles seront éliminées. si j'ai bien compris.
1: Voilà, sauf que effectivement, c'est une bonne transition que tu me donnes là, c'est que le truc, c'est que si à un moment donné le foie est vraiment tout le temps chargé et que il doit gérer vraiment tout le temps trop de choses en même temps, il va avoir tendance à ne plus assurer correctement son rôle de détox, et c'est là que ça va devenir embêtant parce que les molécules, au lieu d'être éliminées correctement, soit elles vont aller se loger dans d'autres organes, et c'est là que ça devient dangereux. Et voilà, le foie, au bout d'un moment, à force de ne plus pouvoir assumer son rôle aussi, il a tendance à s'abîmer et à prendre une configuration pour laquelle il sera plus du tout efficace, plus jamais, quoi. Donc, c'est important d'essayer d'éviter d'en arriver là.
0: Ok. Est-ce que tu peux nous donner quelques exemples d'autres de ces molécules qui peuvent aller se loger autre part et être nocives?
1: On va avoir, par exemple, les métaux lourds ou les pesticides, enfin, ce genre de choses qui peuvent venir être... logés ailleurs dans certains organes, comme notamment le cerveau, par exemple.
0: D'accord.
1: On sait que les métaux lourds, ils peuvent aller jusque dans le cerveau.
0: Mmh. Et alors, est-ce que tu as des petits conseils pratiques, vraiment voilà, peut-être des recettes également?
1: Ouais, parce que tout ça n'est pas une fatalité. Donc, comme je disais tout à l'heure, l'important c'est le reste de l'année d'être tout le temps assez vigilant pour prendre soin de son foie et pas tout le temps compter sur lui sans jamais lui donner le change. Donc, évidemment, on peut faire attention à son alimentation, évidemment, ça c'est la première des choses, c'est-à-dire ne pas être tout le temps en train de saturer avec trop de sucre, trop de graisse et trop d'alcool. Mais aussi, ce qu'on peut faire par notre alimentation, c'est apporter en fait des bonnes molécules qui vont venir aider en fait les phases de détoxification à se faire correctement. Parce que quand je vous parlais des deux phases de détox qui se passent dans le foie, en fait, il faut savoir que ces étapes-là, elles ont besoin d'oligo-éléments, c'est-à-dire des minéraux, et elles ont besoin d'antioxydants, ce qu'on appelle les antioxydants, qu'on va retrouver par exemple dans les fruits, dans les légumes, tous les aliments qui sont très colorés contiennent énormément d'antioxydants, les fruits rouges par exemple, ou les myrtilles, c'est un concentré de super antioxydants. Donc voilà, toutes ces molécules qui sont très colorées, elles vont être très importantes pour aider en fait les phases de détox à se faire correctement. Donc c'est important en fait dans notre alimentation du quotidien d'apporter ces aliments-là. Les vitamines C sont d'excellents antioxydants, la vitamine E également, qu'on va trouver par exemple dans l'avocat, le foie de morue, la noisette, etc., les sardines. Donc toutes ces molécules-là, si on fait attention à les apporter par notre alimentation, on va en fait apporter des éléments au foie pour qu'il puisse assurer correctement ses fonctions.
0: Ça marche. Et est-ce que tu aurais peut-être une tisane, une boisson à nous recommander aussi?
1: Ouais, on peut aller aussi chercher quelques plantes pour aider notre foie. Les plus connues, ça va être le romarin, le chardon-marie, le radis noir et l'artichaut. On va dire que c'est les plantes vraiment amies du foie. Et en fait, ces molécules-là, elles sont intéressantes. Alors, je mets un petit bémol parce que c'est important de le dire. Il faut que ces plantes-là, elles soient prises de façon, enfin, que ce soit des extraits, en fait, végétaux et non pas en huile essentielle. Parce qu'en fait, les huiles essentielles, elles apportent pas mal de molécules qui vont plutôt être inconfortables pour le foie et que le foie va essayer de détoxiquer. Donc, les huiles essentielles, c'est bien dans certains cas, mais c'est toujours, important d'avoir en tête que ça se prend pas comme en automédication et qu'il faut être accompagné et pas en prendre sur des longues durées parce que ça peut être très dangereux en fait pour le foie. Il y a des cas qui sont reportés où on abîme carrément le foie avec une huile essentielle. Donc ça c'est important de l'avoir en tête. Et parfois, on prend des plantes en ayant l'impression qu'on va se faire du bien, mais ça peut être pire. Donc ayez bien en tête que les huiles essentielles, ça se prend pas à la légère. Et ensuite, donc les infusions, etc., qui vont être prises sur les plantes que j'ai citées tout à l'heure, ça va être super bénéfique parce que c'est beaucoup moins concentré et donc ça va plutôt apporter des antioxydants, ça va apporter des bons minéraux et des choses qui vont en fait plutôt aider la détox. Et même pour une plante en particulier, qui est le chardon Marie, on va même carrément aider à réparer le foie. C'est une des rares plantes qui sait faire ça. C'est-à-dire qu'elle, elle va carrément limiter les dommages qui sont provoqués par l'alcool, par les drogues ou par les pesticides. Donc c'est une plante très très importante si on sait qu'on est très fragile du foie.
0: Ok, donc à prendre en tisane ou à consommer
1: Ou en extraits végétaux, okay. Liquides, parfois ça se trouve en ampoule ou en gélule, en fonction de comment nous on est en capacité d'aimer le goût ou pas, parce que parfois c'est pas très bon. Les plantes amies du foie, souvent elles sont amères, donc y a beaucoup de gens qui aiment pas trop ça. Mais c'est en général, l'amertume, c'est quitte ou double. C'est soit une plante poison, soit une plante qui est amie du foie.
0: Qui est bénéfique. Ça marche. Eh ben, merci beaucoup, Caro, pour toutes ces recommandations. Si vous voulez en savoir un petit peu plus sur les plantes, on a une précédente émission consacrée à ce sujet avec des invités du GIE Plantes Infuses. Oui. Voilà, n'hésitez pas à aller retrouver l'émission sur le site internet de Radio Bartas, émission Chaud Patate. Et voilà, on remercie encore Caro pour cette chronique.
1: Avec plaisir.
0: Et à une prochaine.
1: À bientôt.
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0: cadre des semaines nationales de la santé sexuelle et en partenariat avec l'ARS et Promotion Santé Occitanie, 48FM donne la parole aux acteurs et actrices de Lozère. Pour cet épisode, rencontre avec
1: Xavier Marette, je suis le directeur départemental de l'Agence régionale de santé ici en Lozère.
2: Depuis quand ces semaines de la santé sexuelle existent-elles ?
1: Alors ces semaines, ça existait avant, ça s'appelait les semaines du dépistage des infections sexuellement transmissibles. Et puis depuis 2022, on les a transformées de façon plus large en semaines de la santé sexuelle. Le but, c'est vraiment d'avoir une vision plus large, de parler à tous les publics, en population générale, mais aussi à des publics qui peuvent avoir et qui peuvent être concernés par des sujets spécifiques en matière de santé sexuelle, le public LGBTQIA+, les jeunes, le public en situation de précarité, le public en situation de handicap, enfin des publics un peu spécifiques. Et puis pour parler justement pas juste dépistage des IST, mais globalement santé sexuelle. Donc en fait, on parle donc prévention quand même, prévention et dépistage. On parle moyens de contraception, et ça c'est effectivement important parce que on voit que les moyens de contraception sont effectivement en recul à l'échelle nationale en tout cas. On parle violence et consentement. Et on parle dysfonction sexuelle. Le but, c'est justement de parler de façon large de santé sexuelle pour être vraiment dans une logique positive, pas juste dans une logique qui fait peur. Il faut se rappeler que les infections sexuellement transmissibles, ça reste des infections qui peuvent être graves, qu'il y a des moyens de s'en protéger, mais c'est aussi de parler de tout ce qu'il y a autour de la sexualité dans une vision aussi plus positive.
2: Quels acteurs et actrices participent à ces semaines de la santé sexuelle ?
1: Il y a des nombreuses actions qui vont pouvoir être déployées, et ça, c'est ces actions où on pousse les acteurs à les faire et à les coordonner. Donc on a le CEGID par exemple qui va faire des permanences de santé sexuelle et vaccinale, on a Addiction France qui va faire des actions de réduction des risques, les centres de santé sexuelle du conseil départemental qui vont faire des consultations de santé sexuelle dans les maisons des solidarités, le planning familial qui fait différentes actions de sensibilisation, et puis on a tout un tas d'autres partenaires. On a le CIDFF qui est toujours très impliqué, l'association Tapage, on travaille avec l'éducation nationale et les infirmières scolaires parce qu'il y a un rôle évidemment dans l'apprentissage et la formation au sujet de santé sexuelle et de sexualité en général. Donc nous, notre rôle, c'est un peu de coordonner l'ensemble de ces partenaires que je remercie par ailleurs pour tout leur investissement et tout leur engagement sur le terrain, parce que c'est sur le terrain qu'on parle le mieux de ces sujets.
2: Comment ce dispositif se décline-t-il en Lozère ?
1: On ne va pas se voiler la face, il peut y avoir des difficultés d'accès aux soins en Lozère, mais quand on parle de santé sexuelle, vous pouvez aller parler à tout un tas d'acteurs, donc notamment en matière sanitaire, vous pouvez aller parler avec votre médecin généraliste, vous pouvez aller parler avec votre gynéco, les sages-femmes sont également très présentes sur le sujet. Vous avez des acteurs hospitaliers comme ce que je disais tout à l'heure, le CEGID qui fait du dépistage gratuitement à l'hôpital Lozère. On a tout un tas d'autres associations qui sont impliquées sur ces sujets. On n'est pas tout seul en Lozère. Et ça, c'est un message essentiel. Quand il y a des sujets en matière de santé sexuelle, quand vous avez un doute, quand vous avez des questions, et tout le monde peut avoir des questions sur ces thématiques-là, il ne faut pas rester seul avec ses doutes, il ne faut pas rester seul avec ses questions. Il faut aller voir un professionnel de santé qui pourra y répondre, qui pourra vous orienter.
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0: 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Les 17h à Paris, 15h en temps universel, 18h à Jérusalem comme à Beyrouth. Le journal vous est présenté par Mathieu Vendrely. Bonjour Mathieu.
1: Bonjour Caroline, bonjour à toutes et à tous. Le coup d'envoi d'un nouveau cycle de discussions à Washington entre les Israéliens et les Libanais. Des discussions alors que sur le terrain, les situations restent critiques. Donald Trump tente de peser de tout son poids. Frédéric Misselin à Jérusalem dans un instant. Le nouveau président du Bénin est au Niger. Romuald Wadani accueilli tout à l'heure par le chef de la junte Abdourahmane Tiani. Au menu des discussions, notamment la coopération sécuritaire. Et puis Roland Garros, premier quart de finale. Messieurs, en ce moment même, le favori, l'Allemand Alexandre Zverev, sur le court face à l'Espagnol Rafael Rodar. Zverev mène 2-0. On sera en direct avec Eric Mumrut à la fin de ce journal. Ouais, Liban-Israël, un nouveau cycle de négociations qui a démarré tout à l'heure à Washington. Des discussions alors que sur le terrain, la situation reste critique. Hier matin, Israël annonçait vouloir bombarder la banlieue sud de Beyrouth et intensifier ses opérations militaires au Liban. L'escalade semblait inévitable. Finalement, pas de cessez-le-feu sur le terrain aujourd'hui, mais Benjamin Netanyahou a renoncé à frapper la capitale libanaise suite à un coup de téléphone du président américain. À Jérusalem, Frédéric Misselin.
2: Officiellement, Donald Trump a évoqué hier soir un appel téléphonique très productif. Il n'y aura pas de troupes à Beyrouth. Merci Bibi, écrivait hier soir sur son réseau social un président américain apparemment enthousiaste. Après une journée très tendue, Donald Trump s'est senti contraint d'intervenir par crainte de voir dérailler les négociations avec l'Iran. Mais officieusement, le coup de téléphone a été houleux. Le site américain Axios rapporte que Donald Trump était furieux. Tu es complètement fou, aurait-il dit à Benjamin Netanyahou, sans moi tu serais en prison, tout le monde te déteste. Côté israélien, le ministre de la Défense souligne ce matin que la possibilité de viser Beyrouth avait été validée par les Américains. Dans les faits, les frappes aériennes sur la capitale libanaise ont été suspendues, ce qui fait dire à la classe politique israélienne que Benjamin Netanyahou prend ses ordres à Washington. L'éditorialiste du journal Maariv assurait ce matin, la politique israélienne est dictée par les publications de Donald Trump sur les réseaux sociaux.
1: Frédéric Misselin à Jérusalem. Au moins 21 morts, le bilan très lourd des frappes russes ce mardi en Ukraine. Rien que dans la capitale Kiev, il y a eu 6 victimes. L'Ukraine dit avoir été la cible de plus de 650 drones et 73 missiles. Commentaire de la France ce midi. Ces nouvelles frappes russes montrent un mépris total pour les efforts vers la paix. En marge de cette guerre en Ukraine, ce dossier embarrassant pour le gouvernement français. Il concerne la chroniqueuse russe des médias de Vincent Bolloré, Xenia Federova, qualifiée de propagandiste patentée du Kremlin par le Quai d'Orsay. Hier, le ministre de l'Intérieur, Laurent Nunez, a reconnu que son titre de séjour avait été prolongé de 10 ans de plein droit, selon lui. Raphaël Delvolvé, des voix s'élèvent aujourd'hui chez les parlementaires pour demander des explications.
3: Les macronistes sont les plus sceptiques. Pierre-Alexandre Anglade, de la Commission des Affaires étrangères.
4: Elle peut déblatérer toute la propagande russe sans la moindre contradiction.
3: Une telle audience pour le narratif russe lui pose problème. En pleine offensive de Moscou contre les démocraties européennes, le député demande des explications à la place Beauvau.
4: Il faut d'abord comprendre le mécanisme qui a permis la poursuite de son titre de séjour. S'il est avéré que c'est un agent d'influence de la Russie, elle a effectivement pas sa place sur le territoire français.
3: Discours également tenu à gauche par les socialistes. En revanche, la France insoumise ne se place pas sur ce terrain, Mathilde Panot, chef des députés insoumis.
5: Le sujet avec Federova, c'est pas le titre de séjour. C'est la question des ingérences étrangères. Nous demandons à ce que le gouvernement fasse enfin un projet de loi pour protéger la démocratie française.
3: Ne pas évoquer le titre de séjour pour ne pas parler comme l'extrême droite qui, sur cette affaire, ne voit pas de raison de le retirer à Xenia Federova. Thierry Mariani, eurodéputé RN, réputé proche de Moscou, ironise.
6: Ou alors, il faut rajouter désormais une nouvelle condition, c'est il faut être dans la même ligne politique que M. Macron. En réalité, tous ceux qui ont une opinion différente sur la guerre en Ukraine sont systématiquement pourchassés.
3: Dans l'embarras, le ministre de l'Intérieur a tenu à préciser ce lundi qu'un titre de séjour ne protège pas d'éventuelles poursuites s'il y a notamment une menace pour les intérêts fondamentaux français.
1: Raphaël Delvolvé du service politique de RFI. Le nouveau président du Bénin est arrivé tout à l'heure au Niger, Romuald Ouadani, accueilli au pied de l'avion par son homologue, le chef de la junte Abdourahmane Tiani. Au menu des discussions, notamment la coopération sécuritaire, une visite synonyme de dégel entre les deux voisins. La frontière entre le Niger et le Bénin est toujours fermée. Niamey reproche notamment aux autorités béninoises leur proximité avec la France. En France, précisément, deux blocs de laiton noir. Inauguration cet après-midi à Paris d'un monument dédié aux victimes du génocide des Tutsis au Rwanda en 1994. Cérémonie en présence des présidents français et rwandais, Emmanuel Macron et Paul Kagame. Un nouveau geste 5 ans après la reconnaissance par Emmanuel Macron de la responsabilité accablante, avait-il dit, de la France dans le génocide de 94. Plus de 800 000 personnes, essentiellement des membres de la minorité Tutsi, avaient été tuées en quelques semaines. En Inde, c'est devenu ce qu'on appelle un mème sur Internet. Récemment, un juge a comparé les jeunes chômeurs indiens à des cafards. Résultat, cette réaction satirique sur les réseaux sociaux, le parti des cafards. Une tendance devenue si virale que ce compte parodique dépasse désormais le parti du Premier ministre Narendra Modi sur Instagram. Un phénomène purement virtuel, nourri aussi par de vraies réflexions dans les rues indiennes. Le reportage RFI New Delhi, Abdullah Erali.
7: Dans le quartier étudiant du sud de la capitale indienne, le parti des cafards n'est pas au cœur des conversations. Pourtant, dès qu'on aborde le sujet, tout le monde est au courant. À l'image d'Isha, étudiante en sciences politiques au Punjab.
8: On se demande ce qu'il se passe. Le nombre d'abonnés a augmenté très vite, autour de 20 millions d'abonnés.
7: Sur Instagram, ce compte parodique dépasse désormais le parti de Narendra Modi, avec plus de 22 millions d'abonnés. La colère est née après qu'un juge de la Cour suprême a comparé des jeunes chômeurs à des cafards. Ankita, étudiante en droit.
9: Une déclaration de cette nature venant d'une haute autorité, forcément, cela met les jeunes en colère. Ce n'est pas le problème des jeunes s'il n'y a pas de travail.
7: Des étudiants en médecine suivent aussi le mouvement sur leurs écrans, comme Sankar.
10: Ce n'est pas un mouvement, c'est simplement la rage de la génération Z de mon pays.
7: Même lecture pour Haroun, un jeune ingénieur en informatique.
11: Pour l'instant, ce n'est qu'un mouvement sur le web.
7: Le mouvement va-t-il quitter les écrans ? Le BJP dénonce une manipulation politique à distance, mais le fondateur du parti des cafards, actuellement étudiant aux États-Unis, annonce son retour en Inde cette semaine pour une manifestation de rue. Abdullah Erali, New Delhi, RFI.
1: Un épisode El Niño est probable à 80% dans les prochaines semaines. C'est ce qu'indique l'Organisation météorologique mondiale ce mardi. Épisode au moins modéré, voire fort, estime l'OMM. Que ce soit des sécheresses ou des inondations, ça dépend des latitudes. Le phénomène climatique El Niño provoque généralement des épisodes météorologiques extrêmes un peu partout sur la planète. La France, elle, vient de connaître son printemps le plus chaud jamais enregistré depuis le début des mesures en 1900. C'est ce que rapporte Météo France ce midi, des données qui couvrent les mois de mars. Du mois de mars au mois de mai, température moyenne 13,8 degrés Celsius. Les internationaux de France de tennis à Roland-Garros, là il y a eu la pluie aujourd'hui. Hein. C'est le premier quart de finale messieurs en ce moment. L'Espagnol Rafael Rodard contre l'Allemand tête de série numéro 2 Alexander Zverev. Un duel de génération, Eric Mamrut, et c'est le plus expérimenté qui fait la course en tête.
12: Effectivement, Alexander Zverev, le numéro 3 mondial, tout proche de se qualifier pour la 5e fois de sa carrière pour le dernier carré de Roland-Garros. Un premier set très disputé au cours duquel Ravajodar, ce nouvel Espagnol de 19 ans qui débarque à peine sur le circuit, a mené 5 jeux à 2, des grosses frappes du fond du court, une grande maturité, un grand calme, et Alexander Zverev a fait jouer son expérience pour remporter cette manche au jeu décisif. Par la suite, Ravajodar, qui a connu 2 matchs en 5-7 juste avant pour se ici en quart de finale, a eu un petit coup de moins bien. Deuxième manche perdue, 6-1. Un break dans la troisième manche. 4 jeux à 3 pour Zverev au service. Mais Rodal a une balle de débreak. Allez savoir ce qui peut se passer encore dans cette partie. Le vainqueur affrontera un autre petit jeune. Le vainqueur du duel qui opposera tout à l'heure Jean Fonseca, le Brésilien, au Tchèque Jakub Mencik.
1: Merci Eric Mamrut en direct de Roland-Garros. Dans le tableau féminin, on connaît déjà l'affiche d'une première demi-finale. La Russe Mira Andreeva jouera contre l'Ukrainienne Marta Kostyuk. RFI Paris 17h10, on retrouve Nathalie Amar dans un instant.
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15: Bonsoir, la météo de demain avec une matinée encore nuageuse. Le soleil devrait faire de belles apparitions dans l'après-midi. Les températures vont plafonner autour des 20 degrés, 20 à Mende, Langogne et la Canourgue et 21 à Marvejols. Jeudi, une nouvelle dégradation devrait toucher le département avec des pluies faibles partout et des températures qui vont perdre quelques degrés. Vendredi, le temps va s'améliorer avant un week-end chaud et ensoleillé. Enfin demain, nous fêterons les Kevin.
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0: Bonjour à toutes et à tous, bienvenue dans la Minute de la Deal sur 48FM où chaque semaine les experts de la Deal répondent à vos questions sur le logement, location, copropriété, travaux, rénovation énergétique, recherche d'un logement et bien d'autres thèmes. Et selon les sujets, les réponses sont apportées par les juristes ou par les conseillers France Rénov du programme Clé pour l'habitat en Lozère, un dispositif du conseil départemental. Et aujourd'hui, après un hiver plutôt long et surtout humide, les beaux jours sont arrivés avec un peu de chaleur. Et aujourd'hui, on va parler du confort d'été et des bonnes pratiques avant de s'équiper d'une clim. Bonjour Pierre.
1: Bonjour. Oui, on va en parler aujourd'hui parce que on pense que souvent que la clim, c'est la solution. Mais avant d'investir, il existe des astuces pour ne pas subir la chaleur, ou beaucoup moins en tout cas.
0: Oui, alors pour commencer peut-être, est-ce qu'on pourrait définir ce qu'est le confort d'été ?
1: Ok, le confort d'été, ça consiste à avoir des températures confortables dans le logement pendant l'été. Rien d'extraordinaire. Donc, on parle beaucoup d'isolation thermique pour lutter contre le froid. Mais depuis quelques années maintenant, il faut aussi composer avec des vagues de chaleur estivales qui se font de plus en plus régulières et intenses.
0: À partir de quelle température le logement peut être considéré comme n'étant plus confortable ?
1: Alors ça dépend de chacun. Mais selon l'ADEME, on considère que la température est correcte entre 24 et 26 degrés. Et encore une fois, on précise bien les températures d'été. Je vois venir les frilules.
0: Donc pour obtenir cette température l'été, comment faire ?
1: Alors, dans un premier temps, la première des choses à faire, c'est de fermer les volets en journée pour éviter que le soleil tape directement sur les fenêtres et que l'on puisse avoir ce que l'on appelle un effet loupe, où la chaleur rentre mais ne ressort pas parce que les vitrages la conservent. On peut réouvrir donc les volets en fin de journée quand la température extérieure commence à baisser. Et ensuite, il faut ouvrir les fenêtres la nuit ou le matin quand il fait encore frais. Ça permet de ventiler la maison et en plus de ça, ça évacue la chaleur accumulée.
0: Alors moi, je veux bien ouvrir les fenêtres et voler, mais j'ai pas non plus envie que quelqu'un en profite pour rentrer.
1: Oui, mais ça, comme tout le monde d'ailleurs, mais pour éviter un évité surprise, il faut entrouvrir les volets et mettre les fenêtres en oscillobattant. On va dire, ça permet de laisser suffisamment d'espace pour que l'air circule, mais pas assez pour qu'un intrus puisse venir.
0: Est-ce que tu aurais d'autres astuces aussi ?
1: Oui, alors toi qui as la main verte, les plantes peuvent t'aider l'été. Il faut les mettre à l'extérieur, devant les fenêtres. Elles vont capter la chaleur et créer comme un rempart qui limitera l'entrée du chaud. Si tu as du terrain, tu peux mettre des arbres également. Privilégie les feuillus. Ils feront de l'ombre l'été et l'hiver, quand ils n'auront plus de feuilles, ils laisseront passer la lumière. Donc c'est vrai que c'est le confort d'été, mais aussi un petit peu d'hiver par rapport à ça. Tu peux aussi faire sécher ton linge à l'intérieur. L'humidité dégagée permettra de tempérer le logement.
0: Ça risque pas de faire de la moisissure dans la maison ?
1: Non, parce que pour faire sécher le linge à l'intérieur, c'est possible quand il fait chaud et sec. L'humidité du linge, qui est quand même assez limitée, s'évaporera rapidement avec l'air ambiant et elle sera pas suffisamment importante pour créer des dégâts.
0: D'accord, je mets mon linge mouillé, je mets des plantes devant les fenêtres, je fais tout ça. Mais il fait encore chaud, ça suffit pas. Est-ce que je dois acheter une climatisation ?
1: Alors, il reste une bonne alternative à la clim, c'est l'installation d'un brasseur d'air. La fameuse hélice qu'on voit au plafond, un peu comme dans les saloons. Il en existe plusieurs modèles avec des diamètres spécifiques et ils sont plus souvent installés par des électriciens. Donc là-dessus, étant donné qu'il y a différents modèles, c'est bien de demander conseil pour voir exactement ce dont on a besoin. Mais si jamais c'est vraiment nécessaire, alors pourquoi pas s'équiper d'une clim. Par contre, c'est encore plus important de bien se faire conseiller parce qu'on en voit de toutes les sortes. Les clims mobiles sont très répandues, elles sont facilement installables et pas trop chères. Le problème, c'est qu'il faut faire sortir l'air chaud qu'elles aspirent, et ça demande d'ouvrir une fenêtre. C'est plutôt que contre-productif. Donc l'idée, c'est quand même de voir si c'est intéressant d'installer ce type de clim. Sinon, il existe les systèmes de pompe à chaleur réversibles, les fameuses clims réversibles, donc avec un module extérieur et un split intérieur. C'est une bonne alternative, mais par contre, on est sur des budgets qui sont un peu plus conséquents.
0: Voilà. Ouais, finalement, c'est pas la solution idéale. En plus, pour la planète, hein, les rejets d'air chaud, l'électricité que ça en consomme, c'est pas terrible. Et peut-être qu'il faut faire des travaux.
1: Alors, c'est une solution. C'est une solution un peu plus lourde, on va dire, mais peut-être la plus durable, dans le sens où une fois que l'investissement est fait, on n'a plus de frais liés à ça. On peut jouer sur l'isolation et surtout, il faut privilégier à ce moment-là des isolants avec un déphasage important. Le déphasage, c'est la capacité de l'isolant à laisser passer la chaleur. La laine de bois, par exemple, est un très bon exemple. à privilégier peut-être davantage par rapport à la laine de verre ou la laine de roche. Il est aussi possible d'installer des stores extérieurs, des casquettes devant les fenêtres exposées au sud.
0: Des casquettes ?
1: Oui, plutôt des brise-soleil horizontaux, le terme technique. Ce sont des éléments qui sont installés sur les linteaux des fenêtres, des ouvertures, pour éviter que le soleil tape directement sur les vitrages.
0: Eh bien, merci Pierre, ça nous donne déjà quelques idées pour moins subir la chaleur de l'été. Vous pouvez écouter cette émission sur les deux sites internet. Vous pouvez participer à cette émission en appelant 04 66 49 36 65 en posant une question, en envoyant un mail sur contact@adil48.org ou en venant vous voir au bureau de Mende au 12 bis avenue Foch tous les jours sauf le vendredi après-midi ou dans l'une de vos nombreuses permanences. À bientôt Pierre.
1: Merci beaucoup, à bientôt.

0: Bonjour à toutes et à tous, soyez les bienvenus si vous nous rejoignez. RFI à Paris, il est 18h.
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0: Nous sommes le mardi 2 juin. Dans cette édition, nous parlerons tout d'abord de la guerre en Ukraine. Les autorités ukrainiennes ordonnent l'évacuation d'habitants. Les autorités demandent à des milliers de civils de quitter la région de Kharkiv avant d'éventuels bombardements russes. Au Liban, hier soir, ce sont des milliers d'habitants du sud de Beyrouth, la capitale, qui ont dû quitter leurs habitations de peur d'être bombardés par l'armée israélienne. Reportage à suivre. Dans ce journal aussi, en France, Parcoursup, du nom de cette plateforme pour l'orientation des jeunes après le bac, un système à la française qui ne fonctionne pas bien. Et puis enfin, nous parlerons de sport, tennis à Roland-Garros, le numéro 3 mondial. Alexander Zverev est le premier à filer en demi-finale du tournoi parisien. Un accord de la honte pour certains élus. Un accord nécessaire pour d'autres élus. Les eurodéputés ont donné majoritairement hier soir leur feu vert, leur accord pour créer des centres à l'étranger où les migrants en situation irrégulière pourraient être renvoyés. Des centres appelés plateformes de retour. Ce sont des centres situés en dehors de l'Union européenne. Les 27 pourront ainsi envoyer les migrants qui n'auront pas eu le droit d'entrer sur le territoire européen. Sofia Katsenkova, bonjour.
3: Bonjour.
0: À droite et à l'extrême droite, on salue un texte censé accélérer les expulsions. À gauche, on dénonce un recul des droits humains.
3: Oui, les négociations ont duré jusqu'à tard ce lundi soir à Bruxelles. Le sujet le plus sensible, ce sont ces centres de retour. L'idée est d'envoyer des personnes en situation irrégulière dans des pays qui ne font pas partie de l'Union européenne. Cette idée rappelle ce que l'Italie a voulu faire en Albanie. La chef du gouvernement, Giorgia Meloni, a fait construire des centres dans ce pays. Elle voulait y envoyer certains migrants avant que leur demande d'asile soit étudiée. Mais ce projet était très critiqué. François-Xavier Bellamy, un député européen de droite, dit que le projet européen n'a rien à voir avec celui en Italie.
4: L'Italie a créé des centres pour accueillir les demandeurs d'asile. Nous, nous créons des centres de retour pour des personnes qui sont déboutées du droit d'asile, par exemple, et qui ont été déboutées par une décision de l'État, puis par une, deux, trois, quatre décisions de justice successives parfois.
3: Mais cette explication n'a pas convaincu la gauche. Mélissa Camara, une députée européenne de gauche, pense que ces centres de retour peuvent mettre en danger les droits des migrants.
5: Cet accord, pour moi, est un accord de la honte. Je ne vois pas comment, en multipliant ces centres de retour à l'extérieur des frontières européennes, on va s'assurer des droits fondamentaux des personnes qu'on envoie. Et encore une fois, je voudrais le rappeler, on parle d'envoyer aussi des enfants dans ces centres. Et donc, c'est la vie d'enfants, de femmes et d'hommes qu'on met en danger. On parle de la vie et des droits les plus fondamentaux de personnes.
3: La bataille politique n'est donc pas terminée. La gauche veut bloquer le texte lors du vote final au Parlement européen.
0: Un vote prévu dans les prochaines semaines au Parlement européen. Merci Sofia Katsenkova. L'Ukraine qui ordonne l'évacuation de milliers de civils dans la région de Kharkiv. En Ukraine, fuir au plus vite avant d'éventuels bombardements russes. Les autorités demandent ainsi à des milliers d'hommes, femmes et enfants de quitter les villes et villages de la région de Kharkiv, région frontalière de la Russie. Cet ordre d'évacuation concerne environ 7000 personnes. Tôt ce matin, une attaque russe, au moins 21 morts, dont 15 blessés dans la ville de Dnipro. Le président ukrainien Volodymyr Zelensky demande de nouveau de l'aide au président américain pour pouvoir se défendre face à la Russie. 18h04 à Paris, au Proche-Orient, penchons-nous à présent sur la guerre au Liban. Que faut-il croire des annonces hier de Donald Trump sur une éventuelle désescalade entre Israël et le Hezbollah? Aujourd'hui, des représentants d'Israël et du Liban ont été reçus à Washington au département d'État résultats pour de nouvelles négociations directes. Sur place, à Beyrouth notamment, l'incertitude demeure au lendemain d'une journée sous tension où pendant toute la journée, Israël a annoncé des frappes sur la banlieue sud, ce qui a provoqué un important déplacement de population. Reportage de nos envoyés spéciaux Nicolas Falaise, Jade Coury.
2: Toute la journée, ils ont quitté la banlieue sud de Beyrouth. Des familles entières dans leurs voitures ou dans des taxis collectifs. D'autres patientaient au carrefour avec leurs valises dans l'attente d'un véhicule.
6: Ils ont lancé des avertissements. On ne peut pas faire confiance à Israël. Si tu es chez toi maintenant et qu'il y a un raid, tu ne sais pas à quel endroit. L'avertissement, ce n'est pas pour un site ou un immeuble. Il frappe des quartiers entiers. Tu ne peux pas savoir. La dernière fois, nous sommes partis en pleine nuit à 3h du matin. Je ne sais même pas comment nous avons fui ni comment nous sommes revenus. J'espère qu'il ne va rien se passer.
7: Depuis ce matin, nous sommes dans un état de tension permanente. On ne sait jamais à quel moment un bombardement peut survenir. Nous venons tout juste de quitter notre maison. Nous sommes partis seulement après les avertissements. Nous sommes d'abord restés en nous demandant ce qui pouvait arriver. Mais après l'avertissement, lorsque nous avons compris que la menace était réelle, nous avons quitté la maison.
2: En fin de journée, coup de théâtre, Donald Trump annonce qu'Israël ne bombardera finalement pas la banlieue sud de Beyrouth. Et de sources diplomatiques libanaises, on affirme que le Hezbollah a accepté une cessation mutuelle des attaques. Les combats se poursuivent néanmoins dans le sud du Liban, notamment dans la vaste zone occupée par Israël. Jade Coury, Nicolas Falaise, Beyrouth, RFI.
0: Les Libanais à l'épreuve d'une nouvelle guerre. Les équipes d'RFI mobilisées demain, mercredi 3 juin, en direct de Beyrouth. Trois éditions spéciales à écouter à partir de 8h, 13h, 19h, heure de Paris. Sur le continent africain, bonne nouvelle sur le front de l'épidémie d'Ebola, maladie mortelle, maladie hémorragique. L'Organisation mondiale de la santé a largement revu à la baisse son estimation de cas suspects de ce virus en République démocratique du Congo et en Ouganda, qui passe de 906 à 116 cas. En France, à la page éducation, pour choisir son orientation après le baccalauréat, il faut impérativement passer par Parcoursup. 1 million de candidates et candidats attendent à l'heure actuelle les résultats de cette plateforme numérique pour connaître leur avenir après le bac en poche. Alors, quelles écoles, quelles facultés vont les accepter ou encore dans quelle ville vont-ils étudier ? Un parcours à vivre, souvent difficile, souvent semé d'embûches. Quand les candidats n'ont rien trouvé, certains se tournent vers les écoles privées avec parfois de mauvaises expériences, Oriane Gendreau.
8: Valentine a redoublé deux fois son année à l'université, donc pour ne pas en refaire une troisième, elle a décidé de s'inscrire dans une école de journalisme privé.
9: On m'a dit oui, vous pourrez faire des alternances dans des beaux métiers et tout. J'ai compris que je m'étais mis dans un sacré bourbier et que en fait je pouvais pas m'en détacher parce que si je m'en détache, je dois payer 6 500. Donc je me suis retrouvée un peu engrenée dans cette école.
8: Le but de ces écoles, c'est de gagner de l'argent. Claire Marshall est journaliste et enquêtrice. Pendant 2 ans, elle a enquêté sur un des plus gros groupes d'écoles privées de France, le groupe Galiléo. Elle décrit la manière dont ces formations lucratives, c'est-à-dire qui veulent gagner beaucoup d'argent, arrivent à s'enrichir.
10: Les écoles privées lucratives vont rogner sur des coûts. Donc, par exemple, supprimer les demi-groupes, augmenter le nombre d'étudiants dans chaque classe, augmenter les tarifs des formations tout en diminuant le nombre d'heures de cours, avec des conséquences très importantes sur les étudiants eux-mêmes hein, qui s'endettent souvent pour accéder à ces établissements-là.
8: L'enquêtrice le rappelle, toutes les formations privées ne sont pas comme ça. C'est ce tri entre bonne et mauvaise formation que propose Stéphane Piednoir. Il est chargé de présenter au Sénat une loi qui va permettre de mieux contrôler ces établissements privés.
11: Il y a une nécessité de flécher, par exemple, les financements publics de l'apprentissage à des établissements qui seraient reconnus dignes de confiance.
8: Son texte de loi a plusieurs objectifs. Le principal est que les formations devront être validées par l'État, puis être présentes sur Parcoursup. Comme ça, si l'école n'est pas...
0: Merci Auriane. Auriane Gendreau, dans le journal En français facile.
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13: Bonsoir, la météo de demain avec une matinée encore nuageuse. Le soleil devrait faire de belles apparitions dans l'après-midi. Les températures vont plafonner autour des 20 degrés, 20 à Mende, Langogne et la Canourgue et 21 à Marvejols. Jeudi, une nouvelle dégradation devrait toucher le département avec des pluies faibles partout et des températures qui vont perdre quelques degrés. Vendredi, le temps va s'améliorer avant un week-end chaud et ensoleillé. Enfin demain, nous fêterons les Kevin.

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0: cadre des Semaines nationales de la santé sexuelle et en partenariat avec l'ARS et Promotion Santé Occitanie, 48FM donne la parole aux acteurs et actrices de Lozère. Pour cet épisode, rencontre avec
1: Xavier Marette, je suis le directeur départemental de l'Agence régionale de santé ici en Lozère.
2: Depuis quand ces semaines de la santé sexuelle existent-elles ?
1: Alors ces semaines, ça existait avant, ça s'appelait les semaines du dépistage des infections sexuellement transmissibles. Et puis depuis 2022, on les a transformées de façon plus large en semaines de la santé sexuelle. Le but, c'est vraiment d'avoir une vision plus large, de parler à tous les publics, en population générale, mais aussi à des publics qui peuvent avoir et qui peuvent être concernés par des sujets spécifiques en matière de santé sexuelle, le public LGBTQIA+, les jeunes, le public en situation de précarité, le public en situation de handicap, enfin, des publics un peu spécifiques. Et puis, pour parler, justement, pas juste dépistage des IST, mais globalement santé sexuelle. Donc, en fait, on parle donc prévention quand même, prévention et dépistage. On parle moyens de contraception, et ça, c'est effectivement important parce que on voit que les moyens de contraception sont effectivement en recul à l'échelle nationale, en tout cas. On parle violence et consentement. Et on parle dysfonction sexuelle. Le but, c'est justement de parler de façon large de santé sexuelle pour être vraiment dans une logique positive, pas juste dans une logique qui fait peur. Il faut se rappeler que les infections sexuellement transmissibles, ça reste des infections qui peuvent être graves, qu'il y a des moyens de s'en protéger, mais c'est aussi de parler de tout ce qu'il y a autour de la sexualité dans une vision aussi plus positive.
2: Quels acteurs et actrices participent à ces semaines de la santé sexuelle ?
1: Il y a des nombreuses actions qui vont pouvoir être déployées, et ça, c'est ces actions, nous, on pousse les acteurs à les faire et à les coordonner. Donc, on a le CEGID, par exemple, qui va faire des permanences de santé sexuelle et vaccinale. On a Addiction France qui va faire des actions de réduction des risques. Les centres de santé sexuelle du conseil départemental qui vont faire des consultations de santé sexuelle dans les maisons des solidarités. Le planning familial qui fait différentes actions de sensibilisation. Et puis, on a tout un tas d'autres partenaires. On a le CIDFF qui est toujours très impliqué, l'association Tapage, on travaille avec l'éducation nationale et les infirmières scolaires parce qu'il y a un rôle évidemment dans l'apprentissage et la formation au sujet de santé sexuelle et de sexualité en général. Donc nous, notre rôle, c'est un peu de coordonner l'ensemble de ces partenaires que je remercie par ailleurs pour tout leur investissement et tout leur engagement sur le terrain, parce que c'est sur le terrain qu'on parle le mieux de ces sujets.
2: Comment ce dispositif se décline-t-il en Lozère ?
1: On ne va pas se voiler la face, il peut y avoir des difficultés d'accès aux soins en Lozère, mais quand on parle de santé sexuelle, vous pouvez aller parler à tout un tas d'acteurs, donc, notamment en matière sanitaire, vous pouvez aller parler avec votre médecin généraliste, vous pouvez aller parler avec votre gynéco, les sages-femmes sont

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1: Bonjour à toutes et à tous, bienvenue pour votre agenda culturel du lundi 1 au dimanche 7 juin. Bonjour Clara.
2: Bonjour Ludo.
1: Alors Clara, on va commencer ce mercredi 3 juin à 18h au Temple protestant de Mende. L'atelier théâtre y présente une soirée mortelle, une adaptation théâtrale d'un film d'horreur porté par une jeune troupe locale pour une soirée placée sous le signe du suspense et des frissons.
3: Vendredi 5 juin à 20h30 au Petit Théâtre Gérard Boulet de Saint-Chély-d'Apcher, la troupe du foyer d'hébergement de Sivergol présente au Paradis Bar une pièce de Serge Lacan qui promet une

0: soirée théâtrale pleine de rencontres et de situations inattendues.
1: Samedi 6 juin à 18h au foyer culturel Michel Vieille d'Andispagnac, l'association La Source des Femmes présente son gala de danse du monde de Tribal Kena, une création chorégraphique qui invite à un voyage au travers les cultures et traditions dans une célébration du lien entre les peuples et générations.
0: Toujours samedi 6 juin à 19h30 au Quartz à Saint-Chély-d'Apché, la revue Folies propose une grande soirée cabaret mêlant danse, spectacle et ambiance festive pour un moment placé sous le signe du glamour et du divertissement.
1: Samedi 6 juin à 20h à Saint-Étienne-du-Val-d'Aunaise, Stéphanie Brio et Pascal Pietorino présentent Une voix, un luth, un concert intimiste en hommage au compositeur John Donlon à travers un répertoire de chansons de la Renaissance anglaise, italienne et française.
0: Samedi 6 juin à 20h à l'église de Langogne, les chorales Chantauvent et Saint-Just-Saint-Rambert se réunissent pour un grand concours mêlant musique du monde, tradition populaire et poésie, avec un final rassemblant plus de 100 choristes autour d'un répertoire placé sous le signe du partage et de l'émotion.
1: Samedi 6 juin à 20h30 au théâtre de Bagnoles-les-Bains, Ubik de l'ANA Compagnie propose une création musicale originale qui revisite les codes de la techno à travers un dialogue entre ondes, marteneaux, machines électroniques, danse et sons immersifs pour une expérience sensorielle et électrisante.
0: Samedi 6 juin toujours à 20h30 à la salle polyvalente de la Canourgue, la compagnie Encycli présente Excusez-nous, une pièce écrite et mise en scène par Amélie Roland qui aborde avec humour et sensibilité les questions d'identité, de choix de vie et de place dans la société.
1: Enfin, dimanche 7 juin à 17h30 à l'église de Lannuéjouls, la chorale de l'EDML et la chorale Fais son cinéma se réunissent pour un concert placé sous le signe du chant et de la convivialité. Voilà, si vous voulez davantage de renseignements, vous pouvez vous rendre sur le portail culturel du département de la Lozère sur culture.lozère.fr.
0: Bonne semaine culturelle à tous.
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3: Nous nous trouvons aujourd'hui devant une demeure absolument magnifique qui s'appelle le château de Bessoni et c'est en présence de ses deux propriétaires.
4: Philippe Pierre,
5: Christophe Boffetti.
4: Nous sommes propriétaires de ce monument. Sa notoriété est due à l'arrestation du maréchal Ney qui est venu s'y réfugier. Donc, c'est sa valeur historique.
5: C'est un petit peu le hasard des choses qui nous a amené ici parce qu'on a acheté le château à une amie et on s'est raccroché au maréchal Ney. Mais c'est vrai qu'on n'était pas fan de Napoléon au départ.
4: Il était donc un des plus grands maréchaux de Napoléon, surnommé le brave des braves, au même titre que Murat, qui est d'ailleurs natif du Lot. Alors, ce qui est intéressant ici, et ce que l'on commente, c'est le caractère pittoresque de son arrestation. C'est-à-dire, ce qui s'est passé, c'est que, il était ici, croyant être en sécurité, et il se trouve que dans les jours qui ont suivi, Madame de Bessoni a reçu l'une de ses voisines. Et alors, on savait de notoriété que Madame de Bessoni avait un lien de famille avec le maréchal Ney, mais enfin, c'était bon. Et lorsqu'elle est rentrée chez elle, le fils connaissait le nouveau préfet du Cantal, à Aurillac, donc il va le trouver, lui dit, vous savez, le maréchal Ney, il est là, au château de Bessoni. 15 gendarmes sont arrivés dans les jours qui ont suivi, donc le 3 août au matin. On vient vous arrêter, mais on n'arrête pas un homme comme moi, le préfet Locard est un coquin. Arrivé à Paris, il est interrogé par le préfet de police de Paris et on lui fait rapidement un procès. Et le 6 décembre au soir, on lui annonce qu'il va être fusillé dans l'heure qui suit. Et on le met le long d'un mur et on l'exécute. Alors il y a la fameuse phrase « Tiens, visez bien droit au cœur », etc., qui est un petit peu une légende, mais enfin qui est à peu près ce qu'il a dit. Le maréchal sera réhabilité sous Louis-Philippe. Voilà, pour ce qui est de ce lieu qui rend hommage au maréchal Ney. Il n'y a pas très longtemps, un jeune couple venu de Slovaquie, et elle nous a dit être passionnée complètement de Napoléon, à telle enseigne qu'elle avait d'ailleurs sur ses bras des tatouages de Napoléon sur son rocher à l'île d'Elbe. Donc c'est assez fascinant, et elle disait qu'elle passait partout où il y avait ou des maréchaux ou un événement lié à l'épopée napoléonienne.
3: Merci vraiment beaucoup pour cette visite extraordinaire. Ce numéro de 180 secondes a été réalisé par Décibel FM pour l'Assemblée régionale des radios associatives dans le cadre d'un partenariat avec la région Occitanie-Pyrénées-Méditerranée.

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4: Faut jamais oublier qu'il y a un endroit de la littérature où seul le style, seul les mots comptent, c'est la poésie.
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6: Et bonsoir à toutes et à tous, vous écoutez 48FM, nous sommes en direct de la librairie Mandoise, la Livrerie, pour votre émission littéraire préférée, Un Livre sur le Zinc, une émission en partenariat avec la Livrerie donc, et la médiathèque départementale de la Lozère. Que vous soyez petits ou grands, homo ou hétéro, plutôt chien que chat, ou salé que sucré, asseyez-vous confortablement pour, vous l'avez peut-être compris, une émission spéciale Versus, où nous, chroniqueurs et chroniqueuses, experts et éditorialistes de la plume, vont venir présenter des livres par thèmes opposés. Et justement, au casting pour m'accompagner ce soir, Marlène. Salut Marlène.
7: Salut.
6: Comment tu vas ?
7: Très bien, merci, toi ?
6: Ça va super, également. Elodie également autour de cette table. Salut à toi. On a également Pauline pour cette émission spéciale Versus. Salut Pauline.
8: Salut.
6: Et notre prochain chroniqueur, c'est Ludovic. Salut Ludovic, ou plutôt re, salut.
9: Ouais, re, salut Thomas.
6: Et puis enfin, pour terminer, notre hôte du soir, hôte, ce sera après, hôte du soir pour cette émission, Valérie Trémolière.
10: Salut, mais on ne parle pas de ce qui se passe en dehors des émissions, voyons Thomas.
6: Le versus de Trémolière, ça serait quoi l'opposé de Trémolière?
10: Ce serait, je ne sais pas, Petit Molière.
6: Moi, j'avais peu Shakespeare.
10: Peu Shakespeare, ouais. Peu Shakespeare, ouais, c'est pas mal. Ouais.
9: Enfin,
10: c'est
9: bien. Hein.
6: C'est un peu long. Donc, c'est également une émission un peu spéciale aujourd'hui, puisqu'on va vous faire participer, si vous nous écoutez, en direct tout de suite, maintenant, c'est-à-dire à 19h et quelques poussières, ce mardi 19 mai 2026. Vous allez alors pouvoir peut-être jouer avec nous et gagner quelques cadeaux. Le jeu est tout simple, nos membres de l'émission vont donc chroniquer leur livre chacun à leur tour. Donc forcément, un livre va répondre à un autre et c'est à vous de deviner quel est le versus. Ça aurait par exemple pu être mer versus montagne, chat versus chien, 48FM versus Europe 1. Bref, tous ces petits dilemmes de la vie que tout oppose. Pour jouer, c'est pas compliqué. Au fil de l'émission, rendez-vous sur notre page Facebook, celle de 48FM, et commentez sous le post. C'est 48FM, c'est bien ça ?
9: Non, c'est la Livrerie.
10: C'est
9: la
10: Livrerie. C'est pas grave, on se partage les posts.
6: Et bah, vous allez sur le Facebook de la Livrerie et puis bah, vous commentez.
10: Instagram, mais on est moderne à la Livrerie.
6: Ah, le Instagram, il n'y a pas encore le TikTok.
10: Non, par contre, j'ai un PI aussi.
6: PI.
10: Il faut que j'ai un mastodonte.
6: C'est peut-être moins connu.
9: Mais bon, comment tu vas faire ? Les gens vont se perdre là.
10: C'est pas grave, on donnera autant de cadeaux.
9: Tu vas ouvrir les deux. Réseaux sociaux en même temps pour regarder.
10: Comme je ne suis pas les émissions.
9: Oui, de toute façon, tu ne suis pas, donc c'est vrai.
6: Je suis coupé dans mon introduction.
10: Pardon,
6: franchement, ils ne sont pas dissipés.
10: C'était après la virgule.
6: Là, donc, on a peut-être perdu des auditeurs. Comme on leur a expliqué, voilà, donc, sur le Facebook ou le Instagram de la Livrerie, vous allez commenter en direct l'émission pour ça, pour vous dire, voilà, je pense que c'est le tel versus contre tel versus, les livres chroniqués. Et vous allez peut-être gagner des cadeaux, mais on préfère ne pas vous dire les cadeaux par peur de l'engouement qui pourrait être suscité si on vous le dirait. Bref, je crois qu'on peut commencer par notre premier versus et j'ai envie de commencer par toi, Elodie, avec un livre d'une journaliste du Monde, il me semble.
8: Oui, qui s'appelle Jeanne Roussel. Donc, j'ai pas le droit de donner la thématique, hein, donc c'est ça.
6: Et oui, pour l'instant, on le fait sans thématique.
8: Pourtant, donc le titre est assez explicite. Il s'appelle Pornographie. En baseline, comment les femmes consomment du porno. Donc ça va déjà vous donner une idée pour la thématique, en tout cas la mienne. C'est un livre, donc c'est un documentaire, on n'est pas sur de la fiction. On est sur une sorte de... d'études sociales avec des témoignages. Alors d'habitude, Jeanne Roussel, elle interview plutôt des ados. Là, on est sur des témoignages de femmes qui ont entre 7 et 80 ans, assez large. Alors c'est un peu d'ailleurs ce que je lui reproche, c'est-à-dire que sur cette étude qui est très intéressante et très poussée, on est surtout sur des femmes blanches, du coup, assez éduquées culturellement et assez au fait avec le numérique.
7: Hein, donc, c'est pas un parti pris.
8: Non, mais après, ce qu'on y apprend est du coup assez instructif. On apprend que les femmes donc consomment du porno beaucoup plus que ce qu'on pourrait croire, et on apprend comment elles vont consommer du porno. C'est un paradoxe aussi qu'on découvre dans ce livre, c'est qu'on est dans une société occidentale où on encourage la liberté sexuelle des femmes, et pourtant on a une société qui continue à juger assez négativement les femmes qui vont assumer un désir qui sera visuel, pornographique, fantasmatique. Donc voilà, donc un désir féminin qu'on comprend, qui est toléré tant qu'il reste discret et un peu caché. Donc dans cet ouvrage, les femmes se dévoilent et elles disent comment elles regardent du porno, qu'est-ce qui les pousse à regarder du porno. On voit que c'est souvent, ça remplit un vide qui aurait été laissé soit par l'école, soit les parents, soit par les discours qui sont assez traditionnels sur la sexualité. Du coup, il y a un manque dans cette société. Et ce livre-là explique bien ça. Ça parle pas forcément de l'industrie du porno, ni des plateformes, ni des algorithmes sur lesquels on consomme, mais ça parle du corps féminin, de la honte aussi, d'aller regarder du porno, de l'effacement des historiques, pourquoi est-ce qu'on regarde quand même. Et il y a tout un passage que je trouve assez intéressant et que nous on retrouve beaucoup en bibliothèque quand on parle de dark romance ou de new romance, sur le fait qu'il y a beaucoup de femmes interrogées qui critiquent la violence ou les clichés du porno mainstream, qui continuent à en regarder pour autant. Enfin, ça, c'est pas parce que, enfin, une femme peut être féministe, elle peut aimer quand même certains contenus pornographiques sans pour autant vouloir reproduire ce qu'elle voit, les scénarios dans la vie réelle. Donc ça veut pas dire qu'il y a une adhésion sociétale, ça veut dire qu'il y a, il y a quand même un besoin. Voilà, donc on apprend, enfin moi franchement je le conseille à plein de gens, même surtout aux hommes. On voit comment les femmes elles négocient avec toutes les images qu'elles regardent, ce qu'elles rejettent, ce qu'elles se réapproprient, voilà, ce qu'elles transforment aussi dans leur imaginaire. Donc c'est un livre qui se lit pas d'une traite, on peut aller d'un chapitre à l'autre, on voyage un peu dans le bouquin. Donc voilà.
9: Tu sais quand il est sorti?
8: Si c'est récent. Il est récent.
6: En 2025, ouais, aux éditions d'Alva.
8: Absolument. Voilà. Avec une couverture rouge et avec un petit tanga sur la couverture.
6: Mais il me semble
8: assez sobre quand même.
6: J'ai quand même vu qu'elle était au Monde, elle était à la rubrique Intimité, il appelle comme ça. Donc elle fait un peu des
8: sujets
6: de société.
8: C'est ça, mais elle est plutôt sur intimité. Des paroles d'ado. Ouais, on est plus là-dessus d'habitude, mais voilà. Mais un sujet que je trouve qui est pas très. Enfin, qu'on n'a pas l'habitude de voir. C'est un peu ce qui m'a interpellée dans ce bouquin.
6: Oui, voilà. Puis qui devait aussi coller avec l'actualité de l'année dernière, le gouvernement français qui a interdit, ou du moins maintenant il faut s'identifier pour pouvoir consommer des produits.
9: Je ne sais pas si ça marche, mais oui, il y avait cette envie-là.
6: Ouais. Et donc, j'ai trouvé une citation liée au contraire et qui irait bien avec ce thème-là. C'était « Le contraire de la mort, ce n'est pas la vie, c'est le sexe ». De Milena Busquets. Et peut-être que ça va aller avec la suite, parce que voilà, on avait un premier livre, mais on a son versus. Alors vous pouvez toujours commenter, mais peut-être qu'il va falloir attendre que Valérie présente son.
9: Parce que c'est pornographie,
6: prochain livre.
9: Je sais pas ce que c'est.
10: Suspense.
9: Mais bon. Mais
10: en même temps, quand elle m'a dit qu'elle prenait celui-là, c'était assez flagrant. Je me suis dit, je vais faire un reverse qui va vous perdre. Parce que moi, je vais vous parler d'Ovidie. Et là, allez me dire, oh là là,
7: qu'est-ce
10: mais
7: c'est que ça
8: on, on est sur la même thématique.
10: Non, pas du tout.
9: Je connais sa biographie.
10: C'est vrai?
9: Ouais.
10: Ah ben voilà, parce que j'allais dire, pour ceux qui étaient dans une grotte les 20 dernières années, donc Ovidie, c'était une figure majeure du féminisme pro-sexe. Alors, difficile d'écrire la chronique en enlevant tous les mots qu'on n'a pas le droit de dire. Donc, s'il y en a certains qui m'échappent, j'en suis désolée par avance. Voilà, donc féminisme pro-sexe, ex-actrice porno, qui est devenue réalisatrice de documentaires. Et en fait, ce livre en fait, doit être un reverse à celui d'Élodie. Donc, elle nous annonce dans ce livre, dans cet essai, une nouvelle fracassante. Elle s'est mise en grève.
8: en grève du sexe, notamment avec les hommes. Et alors, comment est-ce qu'elle en est arrivée là? En fait, il faut remonter à la jeunesse de sa décision. Elle ne s'est pas réveillée un matin en se disant « Oh là là, les hommes, je les déteste !» J'aime bien vous regarder en disant ça, garçon. Sa décision, ça a été la conséquence d'une décision longue, une lassitude, un burn-out intime, alors qu'elle est militée quand même pour la prostitution, elle est militée pour plein de choses. Et en fait, elle a réalisé que malgré la révolution sexuelle où on dit que on est tous égalitaires devant plein de choses, le plaisir féminin, il passe au deuxième plan. Le corps des femmes devient un lieu de performance pour les hommes et surtout le corps des femmes doit être validé par ces messieurs pour avoir le droit d'exister. Donc elle était fatiguée de négocier son plaisir, fatiguée des déceptions, fatiguée des contraintes implicites. Elle s'est dit, je ferme la boutique ce soir. Voilà, l'abstention sexuelle comme un acte de légitime défense. Donc elle voulait plus de rapports, c'est ce qu'elle écrit dans son essai, c'est ça, c'est plus de tous les rapports étaient plus finalement subis que désirés. Elle avait son plaisir passé tout le temps au deuxième plan. Elle avait une pression de la société pour répondre aux desiderata masculins, pour être toujours sur des grands talons, pour être toujours en mini-jupe. Elle avait fait de la chirurgie, donc c'est quand même pas anodin pour avoir un petit ventrouné tout fin, tout maigre. Enfin voilà, et tous ces sacrifices qui était physique, psychologique, financier, parce que tout ça, ça coûte des ronds, tout ça, ça lui a créé une charge mentale qui était liée aussi à la sexualité, peur de grossesse, de la contraception, attente de règles, culpabilité, découvrir que la chlamydia, en fait, c'est pas un nom de fleur, mais une MST, idem pour la syphilis, hein, c'est pas le truc qu'il y a sur les gâteaux, un fruit exotique, enfin voilà, tout ce genre de choses, ça c'est moi qui l'ai rajouté, elle le met pas dans l'essai. Voilà, et tout ça, en fait, elle a dit, j'arrête. Ça a commencé par quelques jours, facile, puis quelques semaines, là on est quand même au niveau débutant, puis quelques mois, là Elodie déjà est en train de se rouler par terre, elle dit,
10: pas du tout.
9: Voilà. Pourquoi Elodie d'ailleurs?
8: Oui, pourquoi moi d'ailleurs? Je suis tombée devant elle. Puis c'est la plus loin, donc je suis moins en danger. Et donc voilà, ça ne la manquait pas. Puis des semaines, c'est devenu donc des mois, ça je crois que je l'ai déjà dit. Et des mois, c'est devenu une année, deux années. Et en fait, c'est devenu quelque chose qu'elle a... Cette expérience, en fait, au fur et à mesure, c'est devenu son choix de vie. Et c'est devenu au fur et à mesure un acte politique, en fait, une réponse à un ras-le-bol, un regard social qui est porté sur toutes les femmes de plus de 40 ans, puisqu'elle a commencé, elle en avait 38, et elle a continué. Et à un moment donné, quand même, elle raconte qu'elle a failli replonger. Elle a rencontré un homme qui a prétendu comprendre cette grève du sexe. Je ne dis pas le mot pour laisser aux auditeurs écrire le vrai mot de nos thèmes reverse. Et en fait, très vite, il s'était donné comme challenge de lui redonner du plaisir, mais avec ses yeux à lui. Donc ça l'a conforté dans son choix. Je passe à la page 2 parce que j'ai fait une chronique beaucoup trop longue, mais j'avais beaucoup trop de temps pour écrire aujourd'hui. Voilà. Et voilà, donc c'était important. Ce livre a été beaucoup critiqué quand il est sorti parce que certains l'ont pris comme une attaque envers les hommes ou autre. Moi, je l'ai plus vu comme une leçon de vie. Elle dit pas que ce qu'elle fait, que c'est ce qu'il faut faire. Elle dit juste, voilà, c'est j'ouvre une porte et regardez et voilà, votre corps, il vous appartient. Vous avez le droit de le partager, de pas le partager. Mais vraiment à lire et c'est... Il y a des moments qui sont très touchants aussi parce qu'elle se livre un peu sur son histoire de famille, comment elle est arrivée à l'extrême, donc au travail du sexe et à l'inverse de tout ce qu'elle raconte dans son livre, à cette abstinence incroyable et c'était très, très agréable à lire.
10: Donc c'est sous forme de biographie?
8: C'est un essai. Alors moi, quand on doit lire des essais, j'en lis pas, je lis que des romans.
9: Ah, je me rappelle de cette émission essai proposée par Pauline.
10: Je ne proposerai plus jamais rien.
9: On s'en rappelle tout ça.
8: Et là, en fait, j'ai eu envie d'essayer. Voilà.
9: Et donc, moi, j'ai fait comme elle aussi. J'ai fait la grève du sexe avec les hommes.
8: C'est vrai? Ah, mais avec les hommes.
11: Ouais. Et donc le titre, tu ne l'as peut-être pas dit. Je crois que c'est La chair est triste, hélas. Hélas. Mmh. Ouais. Et puis, ça a été adapté très récemment en documentaire de Gabriel Stemmer, qui s'appelle, pour le coup, La Grève. Et voilà, ça a repris ce nom-là. avec une citation qui est dans le livre, mais qui est aussi dans la petite bande d'annonce de ce film-là, qui, attention aux oreilles des plus jeunes peut-être, j'ai bien aimé, je suis pas mal baisé parce que je suis féministe, c'est absolument l'inverse, je suis féministe parce que je suis mal baisé.
10: Mais tu vois, sorti du contexte, ça peut choquer. Quand tu le lis dans le... Quand tu l'insères dans son environnement, ben ça... Oui, c'est ça, mais c'est pas que ça. C'est tous ces diktats que j'avais cités avant qui ont fait qu'elle était mal baisée.
11: C'est un essai très sérieux ou il y a des moments un peu où tu respires
10: Non, c'est hyper sérieux tout le temps. Alors, il y a des moments où ça se répète un petit peu, pardon. Il y a des moments où ça se répète un peu, mais c'est hyper, hyper sérieux. Il y a des passages, moi j'ai fait la larme ou n'attaque. Hein.
11: Ah oui.
10: Si, c'est.
8: Mais finalement, ça fait quand même écho au livre.
11: Au final.
8: Juste avant, parce qui rappelle que dans des sociétés où les femmes sont libérées sexuellement, on a toujours un désir féminin qui continue d'être surveillé, analysé et parfois forcé. Quoi.
10: Oui, mais voilà. Toi, la tienne, elle a des rapports sexuels.
8: Plein.
10: Pas la mienne.
9: C'est vrai qu'on n'a pas eu Ovidie.
10: Mais là, de son livre, ce qu'elle raconte.
8: Après, il date un peu ce livre.
10: 2003, non
8: 2003.
10: 2023, pardon.
8: 2023.
9: Ah non,
8: d'accord,
9: ça, donc, ça va.
8: 2003, non, mais, s'il y a eu le temps d'y avoir une adaptation.
9: Après, c'est une des premières actrices, il y en a peut-être eu d'autres, mais de porno, qui a pris conscience de ce qu'elle était, ce qu'elle faisait, qui s'est battue en étant réalisatrice, en faisant des choses. Ovidie. Ouais.
10: Je ne sais pas, je ne connaissais pas avant la lecture de ce livre hier.
9: Voilà.
11: Moi aussi.
8: C'est trop jeune.
11: Non, pour le coup, pour moi de gris, je ne connaissais pas. Effectivement, je crois que c'est pas ma génération.
8: C'est notre génération, c'est la génération juste avant toi.
11: Ok, donc.
10: Ça, c'était le premier reverse.
11: C'était le premier reverse. Donc là, on peut laisser.
9: Alors, on rappelle les titres. Pornographie et
11: La chair est triste, hélas.
9: D'accord.
11: D'Ovidie. Donc là, vous avez le temps, quelques minutes, même plus, pour le temps de commenter, si vous le souhaitez, sur le Facebook ou l'Instagram de la librairie.
10: Non, mais ça ne s'arrête plus.
11: Ça ne s'arrête plus, on imagine.
10: Ah non, c'est ma mère qui m'envoie un message, elle est outrée.
9: Est-ce qu'on pourrait dire les thèmes, quand même? Au moment de l'émission.
10: À la fin.
11: Sur la fin.
9: À la fin.
11: C'est un petit reveal de fin.
9: Super.
11: On va continuer. Et moi,
10: dans
11: la suite, j'avais mis l'un de nos rivers. Alors, je ne peux pas du coup dire. Est-ce que tu veux commencer?
12: Oui, mais d'accord, mais lequel?
11: Ah oui, c'est vrai que tu en avais deux.
10: Rivers contre Rivers, mais c'est tellement bien. Les règles de cette émission sont beaucoup trop compliquées.
11: On devait, et pour le coup,
12: tu l'as pas fait.
11: À cause d'un festival qui a lieu ce week-end où je travaillais, malheureusement, j'ai pas pu tout lire.
12: Ah, mais alors attends, parce que du coup, t'as quoi? Parce que moi, j'ai lu ce livre.
9: Oh là là.
10: Une pensée émue pour tous les auditeurs qui nous écoutent et qui s'ennuient.
9: Allez, si
10: et
9: vous voulez, moi,
10: sur Europe 1.
9: Je peux chanter une chanson.
11: J'ai perdu mes livres.
9: Rappelez-vous la dernière émission.
11: Oui, effectivement, j'avais noté celui-là pour toi.
12: Bon,
10: on aurait pu
12: alors.
10: Faire Joël Batz, Gardien de ma vie, édition illustrée 1984 pour parler du foot.
9: Alors,
10: et toi, t'aurais parlé de...
12: Bah, bravo.
9: Et moi, j'aurais parlé de Rudi Völler, attaquant de l'Allemagne.
11: Et voilà. Ah, le river, c'est gardien-attaquant.
10: Oui, gardien-attaquant.
11: Et France-Allemagne aussi.
9: France-Allemagne aussi.
12: Non, mais du coup, je fais celui-là, alors.
11: Oui, vas-y. Donc là, allez. On est à un nouveau Rivers. Donc,
9: la biographie d'Angela Merkel.
12: Oh yeah. Je commence comme ça. Oh yeah. Donc, c'est The Alcid Motherfucker. Super.
10: Tu dis des grands mots.
12: Oui. Voilà, on commence bien. Donc, petit résumé. On a quatre personnages purés, ça va être dur de pas dire les... On a quatre personnages, des amis d'enfance, qui avaient un groupe de rock il y a quelques années et qui décident de se retrouver pour le reformer.
10: Qui ont un certain âge, donc.
12: Qui ont donc un certain âge. Donc nous avons Alcide, d'où le titre, Michel, Didier et Feu Yvon, parce qu'il faut quand même que je vous raconte le grand plongeon qu'il a fait, ce cher Yvon, dans le livre. Puisqu'on est sur rock déjanté, vapeur de clope, drogue et drogue. Et du coup, si j'essayais de voler comme un oiseau près d'une falaise, et paf Voilà.
10: Bon, c'est au début.
12: C'est ça. Donc c'est au tout début. En fait, quand ils racontent comment ils ont perdu leur pote Yvon, et que du coup, Yvon ne peut plus faire partie du quatuor C'est Ballot. Donc, ils seront un trio pour remonter sur scène. Et donc là, en fait, c'est vraiment un road trip qui les amène de toute petite scène en tout petit village, d'entraînement dans les caves. Enfin voilà, ils essayent de revivre un petit peu ce qu'ils ont vécu il y a quelques années, accompagnés de leurs femmes. Voilà. Donc du coup, avec tout un regard assez caustique sur le nouveau monde qu'ils estiment fou. Voilà. Ils se disent c'est une dernière tournée, on y va, on fait, voilà. Et donc entre désillusion, colère, rock, et ben voilà, c'est un roman super rythmé. C'est compliqué après de.
8: Mais il existait ce groupe de rock.
9: Allez, dis. T'as le droit de dire le thème, les gens se.
8: Moi je l'ai
9: tu
8: dit.
9: Tu dis tellement de choses qu'on ne va pas deviner
12: pas
9: forcément.
12: Je l'ai pas dit, je l'ai pas lâché.
8: Oui,
12: j'ai failli.
8: Pas tant que
12: c'est
8: ça.
12: C'est mon deuxième mot d'écrit, tu vois.
9: Mais je sais que hein, les gens vont pas savoir forcément. Voilà. Tu dis plein de mots donc.
12: Mais
9: moi, je suis resté sur drogue, hein, sur le thème. Je pense que c'est pas ça.
11: Non.
12: Rock. J'ai commencé par Oh yeah.
8: Mais ça, c'est pas Oh yeah.
11: Yvon, c'est un prénom un peu. Que des jeunes n'auraient pas, par exemple.
12: Oui. Après, Alcide. Il y en a des nouveaux, des Alcides ?
9: Dans le petit collège, je crois qu'il y a peut-être un Alcide à un moment.
12: Michel, Didier, enfin voilà, on capte à peu près
8: daté,
12: la génération.
8: Alcide, c'est intemporel. Non, mais ni Yvon ni Alcide ne sont intemporels.
11: On peut quand même
9: moi,
11: dire que
9: je suis
11: du coup,
9: avec Pauline.
11: On suit une bande.
12: On suit une bande de rockers.
11: De rockers seniors.
12: De seniors, si tu veux. Après, je ne sais pas comment les gens vont le prendre, parce que bon, seniors, ça dépend à quel âge.
8: En plein dedans,
12: tu vois, voilà.
11: Mais justement, je ne sais pas quel âge ils auraient pu avoir, là, tes personnages.
12: Eh bah, alors, du coup, ils sont nés dans les années 50.
11: Ah oui.
8: Ah, ça va. Voilà. Donc on ne peut pas monter, nous, un vieux groupe de rock, du coup.
12: Voilà.
8: Okay. Voilà. Mais tu peux prendre.
11: Eh oui.
12: Mais après, vraiment, il est comme le titre. C'est-à-dire que le récit est cinglant.
11: Rock'n'roll.
8: Tu
11: rock'n'roll.
8: Conseilles quand même ou tu conseilles pas ?
12: Comment ? Ah si, si. Je me suis bien marrée parce qu'en plus, il y a des références. Alors bon, pas forcément que tout le monde comprendrait, n'est-ce pas ? Enfin voilà, selon les dates de naissance. Mais...
9: Ah ça y est, j'ai compris le thème. Voilà. Ça y est, d'accord.
8: J'ai hésité de dire le mot, plus on trouve.
12: Mais non, mais c'est surpris. Okay. En plus, mais voilà.
8: Parce que comme vous l'avez fait un secret, on ne savait pas, nous, si vous aviez choisi comme thème.
11: Ok, donc oui, un livre...
12: Ouais, un livre sympa.
11: D'Alain Poirier.
12: Ouais.
9: C'est chez qui, Marlène ?
12: Eh bien, c'est BOD, du coup.
9: Tu peux pas nous lire un passage ? On lit plus de passages dans cette émission.
8: Est-ce que tu ne demandes pas ? On peut lire des passages.
9: Oui. Moi, j'aimerais bien. Mais moi, j'avais prévu d'en lire, mais j'ai oublié les livres, alors.
11: C'est pas le bon micro, ouais.
12: Attends, il faut que j'en retrouve un sympa.
9: Alors, il vient de se passer un truc extraordinaire, il faut quand même le dire pour nos auditeurs, parce qu'Élodie parle dans son verre, quoi. Mais ça ne marche pas.
8: Elle a cru que c'était le micro. Hein ?
9: Mais tu sais, on voudrait mettre un verre dans le micro. Le micro inséré dans un verre pour
8: que. Est-ce que le Malbec a compris ce que tu disais ? Bon, on perd tout le monde. Cette émission, c'est n'importe quoi ce soir.
11: Pourtant, elle a mis le casque. Elle a dit tout à l'heure.
9: Vivement qu'elle soit filmée ces émissions. Hein, parce que...
11: au début de l'émission, elle a dit je mets le casque parce que je me connais, sinon je fais pas attention.
9: C'est ça, elle m'a volé mon casque. J'en ai pris que deux. Elle m'a volé.
8: Moi, j'ai hâte.
9: Elle parle dans
8: le
9: micro. C'est le casque qui te déconcentre.
11: On va passer.
9: Non, mais laisse tomber, Marlène.
12: Là, trouver un passage. Oui.
9: On le fera
12: ça,
9: à la
12: là,
9: prochaine émission.
8: Non,
9: ce
8: moi
9: sera la dernière de l'année.
11: J'en ai
9: une émission
11: aussi, moi,
9: spéciale
11: sur le deuxième
9: lecture.
11: Livre. J'ai un passage également. Merci, Marlène. Et effectivement, c'est moi qui avais le reverse. Et pour vous expliquer le reverse, en tout cas, j'ai un petit indice et voir si vous allez comprendre. Je vais être peut-être cringe, mais en sage et Doro une œuf de i parce que c'était trop un pain, mais j'ai presque tout whipping parce que j'étais en goumin.
8: Mais c'est Aram.
9: Oh, je comprends rien ce que tu dis. Ça doit être une.
8: C'est normal,
9: tu te trouves
8: bien, Thomas,
9: qui
8: est un tigre.
11: Ah, effectivement, je suis un tigre du Bengale. Donc voilà, c'était un petit indice, mais ça n'a rien à voir avec le livre que je vais chroniquer, qui est ici. Voilà, je me perds dans mes fiches. Moi, je vais vous parler du livre de Salomé Sacquet, sorti en 2023, « Sois jeune et tais-toi », aux éditions Pavot.
12: Pavot, c'était dans mon roman.
9: C'est autre chose.
11: Graine de paillot, bah voilà, je dis. Ah oui, effectivement, je ne sais pas pourquoi j'ai mis un V. Donc il est dans ma main. Je crois qu'il avait beaucoup très bien marché à l'époque, ouais. Il me semble qu'il avait beaucoup plu, donc ce livre que j'ai lu, qui est un essai, en tout cas une enquête de cette journaliste qui était déjà célèbre à l'époque, Salomé Sacquet, qui était une journaliste qui est connue notamment dans son engagement pour l'environnement, qui est un peu une... C'est un nouveau journaliste un peu parisien, qu'on va dire un peu autant influenceur que journaliste. Et donc, c'est... Pardon. Et donc, c'est une enquête avec donc beaucoup de sources, des entretiens, où, entre guillemets, la journaliste a trois grands objectifs dans cette enquête. C'est dresser un portrait des difficultés d'insertion des jeunes adultes dans notre époque. Également, la raison un peu de l'inquiétude des jeunes et pourquoi certains jeunes semblent aussi un peu dégoûtés, ne veulent plus jouer un peu le jeu de la société. C'est à peu près ça qu'elle tente de faire. Alors, donc elle va parler d'une génération, les jeunes. Donc, déjà au début, un peu le cadre. C'est quoi les jeunes? Donc, on va dire c'est les jeunes adultes. Donc, elle parle plutôt quand même des 18 jusqu'à 29 ans. Donc, je suis isolé. Je suis le seul jeune de cette émission, selon Salomé Sacquet.
12: Non, non.
8: Ne sois pas désolé. Ah. Hein. On est tous passés par là.
10: On a un mineur derrière.
9: Non, non, non.
11: Oui, mais justement, j'ai dit jeune, 18,
12: oui, t'as raison,
11: 29 ans.
8: Fais pas le malin.
11: Et donc, elle part un peu d'un constat, notamment d'une actionnaire, enfin d'une scène qui avait été filmée à l'époque, d'une actionnaire de Total qui avait insulté une jeune militante écologiste devant le siège de Total pour dire arrêtez de détruire la planète, nous on a 18 ans, et c'était une actionnaire de la soixantaine qui lui avait dit un truc du genre casse

0: C'est très documenté, hein, avec plein. Il y a vraiment plein de sources. Elle allait voir des experts, des sociologues, des économistes. Elle a fait aussi tout un tas d'entretiens avec des jeunes, justement, qui sont dans cette tranche-là. Même elle dit, elle voulait pas des gens de 17 ans, elle voulait vraiment 18, 29 ans. Et tout le texte a agrémenté un peu de tout ça. C'est marrant aussi de voir que, par exemple, ça elle dit dès le début, mais que les vieux ont toujours critiqué les jeunes, c'est pas quelque chose de récent. Par exemple, j'ai un petit jeu, j'ai une citation, et vous allez me dire de qui c'est. Après, c'est un petit QCM. Qui a dit: Nos jeunes aiment le luxe, ont de mauvaises manières, se moquent de l'autorité et ne respectent pas les anciens.
1: Giscard.
2: Bruno Retailleau.
3: Est-ce Jules que... César.
0: Ah, c'est marrant, j'avais mis. Est-ce que c'est Retailleau, Sardou ou Socrate?
3: Ah bah Socrate.
0: Eh oui, Socrate déjà avait dit ça. Et en fait,
2: Socrate-aïo.
3: Ah, c'est fou
0: ça. Socrate-aïo. Et donc, dès le début, on voit en fait qu'il y a toujours eu ce truc-là des anciens qui critiquent les jeunes qui seraient pas contre l'autorité, un peu flemmards, un peu voilà. Et donc voilà, après, donc, elle fait toute son enquête là-dessus.
1: Dire
0: Moi,
1: qu'on est jeune.
0: J'ai quand même trouvé que c'était un poil trop scolaire. J'ai eu un peu l'impression de lire comme un très bon mémoire d'une bonne étudiante, mais
1: C'est parce que tu vieillis, ça?
0: C'est
3: Ben oui,
0: vrai,
3: puis elle était
0: peut-être.
3: jeune, je suppose, parce qu'elle est à quel âge?
0: Elle avait 27 ans quand elle l'a écrit en
3: Ouais,
0: 2023.
3: t'es
0: Donc
3: la femme à tronche aussi.
0: elle a mon âge actuellement. Elle a écrit. Bon, je serais pas capable d'écrire un livre tout de suite. Même déjà le lire, c'est compliqué. Non, je rigole. Et donc non, voilà. Non, si ça fallait un peu critiquer, j'ai trouvé ça un peu. Oui, voilà, un peu trop scolaire, comme un texte universitaire. Mais je pense aussi qu'elle avait un peu peur des critiques. Elle voulait peut-être faire quelque chose de très béton. Surtout que c'est aussi une journaliste qui s'est fait beaucoup critiquer, cyberharceler, pour être une femme qui prend la parole dans l'espace médiatique. Et elle le dit aussi au début que voilà, elle sur les plateaux télé, alors qu'elle gère son média, souvent les premiers trucs qu'on pouvait lui dire des économistes de 60 ans, oui, mais vous allez voir quand vous serez plus vieille. Donc elle dit non, non, en fait, j'ai des arguments et je les tiens et je les dis. Donc voilà, et puis également aussi peut-être. Ce que j'ai pu ressentir, en fait, c'est qu'elle lit dès le début, pour cette enquête, elle a fait appel à son réseau, c'est-à-dire les gens qui la suivent sur Instagram. Donc, en fait, c'est un peu la même critique peut-être que tu faisais tout à l'heure, c'est sur les gens qu'elle avait interrogés, c'est un peu son public. Donc, c'est beaucoup de jeunes femmes très éduquées, féministes,
3: Elle est restée dans
0: étudiantes,
3: sa zone de confort.
0: et un peu, et donc, de temps en temps, elle allait avoir deux, trois mecs, deux, trois jeunes qui votent RN, mais je me dis. Je ne sais pas si tous les jeunes de notre génération ont autant une conscience écologique, ont autant une conscience d'être un jeune et des difficultés, comme elle le dit, parce que
3: Ton livre, il date de quand?
0: 2023.
3: Ouais, mais en
0: Donc,
3: 3 ans, avec le contexte géopolitique, enfin, être un jeune il y a 3 ans n'est pas la même. Enfin, où on avait
2: tu
3: les
2: crois?
3: problématiques environnementales,
2: Je
3: maintenant on
2: sais
3: a les
2: pas.
3: problématiques géopolitiques. Je pense que
2: On les
3: on
2: avait
3: aurait des
2: déjà,
3: témoignages
2: hein, les
3: très différents
2: problématiques
3: encore 3 ans plus
2: géopolitiques.
3: tard.
0: Elle parle quand même pas mal de. On sent qu'elle a dû l'écrire ou en post-pandémie. Donc elle parle quand même beaucoup du Covid aussi, ce qu'est-ce qu'elle a fait sur les jeunes,
3: Qui a marqué.
0: ce genre de choses. Mais voilà, donc si c'est un bon livre, ça se lit. Bon, c'est pas un roman, mais ça se lit quand même comme une enquête. Et puis, comme on peut l'arrêter, le reprendre, etc. Mais. Effectivement, moi, vu que peut-être ça me concerne, et en plus je suis un peu là la cible, j'ai pas appris grand-chose, et j'avais déjà entendu parler du livre à l'époque, donc j'étais un peu au courant de quoi il parlait, j'avais même dû lire des interviews. Mais par contre, je le conseillerais bien, ouais, à mes parents, par exemple, pour qu'ils un peu me comprennent. Ça dit aussi beaucoup les difficultés, ça fait dès le début de dire, s'intégrer à la société en 2025, par exemple, c'est beaucoup plus compliqué que quand il y avait le plein emploi en 70, et que les critiques qu'on peut faire en disant, moi à l'époque, je me suis bougé, j'ai eu mon appart, ma maison, mon truc, elle montre clairement que
1: Oui, les boomers qui ont ce discours-là,
0: en
1: ils se
0: 70,
1: chapeaux de nous, quoi. Ah, bravo!
0: en 70, avec le SMIC, on pouvait avoir une voiture, une maison et gérer un foyer, alors que maintenant, avec le
1: Ouais,
0: SMIC, c'est.
1: c'était pas pareil avant.
0: Voilà, c'est pas pareil.
3: Il y avait d'autres problématiques.
0: Mais voilà, mais en tout cas, c'est plus une tentative de réconciliation. C'est pour ça qu'elle tire pas sur l'ancienne génération. Elle dit vraiment, comprenez-nous et ensemble, luttons. C'est à peu près ça le.
1: Résistons.
0: Résistons aussi.
1: C'était le nom de son dernier livre, c'est pour
0: Ah,
1: ça.
0: j'ai pas le.
1: Faire
0: Donc voilà, Salomé Sacquet, Sois jeune et tais-toi, un slogan de 68 assez connu.
2: Voilà, un gros livre, hein. Il y a beaucoup de pages. Hein.
0: Oui, quand même. Mais après, est-ce qu'il y a beaucoup d'annexes ça fait très, très truc universitaire où derrière, c'est beaucoup d'annexes pour expliquer son travail.
2: Bah, c'est très sociologique. Quoi.
0: Oui, ouais, ouais. Une enquête sociologique par une journaliste.
4: Je suis en train de réfléchir. On a eu un reverse qui parlait de rocker qui s'appelait Yvon.

0: Maurice
1: et Michel
2: et Alcide.
0: Et Alcide. Et là, on a Salomé Sacqué qui dit « Sois jeune et tais-toi ».
3: Je vois pas le là, encore une fois,
4: c'est introuvable. Il va falloir donner plus d'indices dans vos thèmes parce que là,
3: vous pouvez
4: commenter. C'est vrai que j'avais lu les thèmes avant, sinon j'aurais jamais trouvé.
0: J'aurais jamais trouvé non plus.
4: Ouais, moi, j'ai essayé de me connecter sur la page de la librairie, j'ai pas de réseau.
0: Je sais pas sur Insta. Oui, mais il n'y a pas de réseau dans la librairie.
4: Ah, il n'y a pas de réseau. Donc, peut-être vous avez gagné. Vous le saurez demain.
0: Si, il y a quelqu'un qui a gagné déjà sur le thème d'Élodie et moi.
4: Ah, qui ? Dis-nous alors,
0: attends,
4: il faut.
0: Je rallume mon Samsung.
4: Bah, bon, mais attends.
3: Là, on peut présenter le troisième versus avant la pause musicale. C'est Pauline ou Ludo, c'est à vous de choisir, c'est ce versus-là, je ne peux pas le dire.
1: Ah,
3: qui veut commencer ?
1: Et oui, c'est vrai qu'il ne faut pas dire. Mais moi, je veux bien commencer.
4: Allez, commence
1: si,
4: alors.
1: Si ça ne vous embête pas,
4: donc,
1: surtout en ne disant pas le thème, on est d'accord ? Donc,
3: oui.
1: Mon livre s'appelle L'ordre et le chaos. Voilà. Et il a été écrit par, par Maud Tabachnik. Alors, vous le savez sûrement
4: ça
1: pas.
4: C'est dur
1: mais...
4: comme thème.
1: Ouais, je ne sais pas comment vous allez vous
4: chaos,
1: en sortir, chers auditeurs.
5: Oui, mais c'était peut-être par rapport au nom de l'auteur. Un auteur russe et un auteur américain.
4: Attends, on ne sait pas ce qu'est l'ordre et le chaos. On ne sait pas de quoi.
1: Alors, c'est un policier. Je ne suis pas lectrice de policier, pas lectrice de thriller. Donc, c'était un peu un défi pour moi, mais c'est un défi un peu loupé. Je pense que j'ai pas lu le meilleur policier du monde. Voilà. Donc, j'étais obligée de chroniquer ce livre parce qu'il y avait cette histoire de Rivers, mais malheureusement.
0: On aurait pu trouver d'autres livres.
1: Voilà. C'est pas le top du top. Ça va de caricature en caricature. Le pitch, Meryl, elle doit avoir. La trentaine, elle vit avec sa maman, tout est bien rangé, tout est bien organisé, mais elle fait rien, elles ont toujours les mêmes journées, jusqu'à ce que sa maman, victime d'un malheureux accident qui ne semble pas être un véritable accident, elle aurait visiblement ingurgité du poison pour limaces par accident, va mourir et Meryl va s'acheter un camping-car. Oui, voilà, pour,
4: ben oui, évidemment.
1: Pour profiter de sa liberté. Voilà. Et là, le délire total commence. Donc, elle part avec son camping-car, elle visite la campagne anglaise. Elle, par hasard, tombe sur une ferme dans laquelle, attention, oreille fragile, un homme est en train de violer sa fille. Elle décide donc de l'embrocher avec une fourche. Sa fille voulant défendre son père, elle va tuer la petite fille, elle aussi, et continuer son trajet, tomber sur un maire un peu...
0: Salut le camping-car, ça va ?
1: Ah non, non, ça n'en finit plus, hein, c'est terrible. Elle va tomber sur un maire un peu désagréable, et donc elle va aussi l'assassiner, l'égorger dans son salon, aller se réfugier à Londres, où elle va se faire violer... Je ne sais plus où m'arrêter, mais voilà. Donc, ça va de caricature en caricature. Alors, effectivement, ça se lit très bien. C'est-à-dire que, je pense que c'est un livre qui est plié en deux heures et demie. On a envie de savoir comment ça va se terminer, parce qu'on suit un peu l'enquête, qui se résout par des hasards incroyables. Vous imaginez, enfin, je ne peux même pas vous raconter, tellement ça n'a ni queue ni tête.
4: C'est le chaos, ton histoire.
1: Mais c'est ouais. Le chaos, je dis que tu pars en cacahuète.
4: Où est l'ordre, Pauline ?
1: Et oui, il devrait y avoir un peu d'ordre, mais l'ordre, je pense qu'il est... Ah oui, parce que j'ai oublié de préciser que Meryl a une deuxième Meryl dans la tête, qui est Ah oui, bah oui, oui, non, sinon ça aurait pas été drôle.
4: Eh ben oui.
1: Voilà, donc Meryl et l'ordre, Meryl et l'ordre. Voilà, et son deuxième.
0: Elle est EST.
1: Oui, elle est. D'accord. Oui, oui, EST, okay. Oui.
4: Vous avez tous compris, Valérie. Hein.
0: Pas moi.
4: À part.
0: On était sur I et H A I T, je pense.
1: Eh oui. Oui, ah. Elle aurait pu.
3: Ah aussi.
1: Mais c'est EST. Non, c'est EST.
0: Ah, vous m'avez perdu.
4: Bien.
1: Et voilà, des fois, elle dérive. On ne sait pas pourquoi, on ne sait pas comment, on ne sait pas ce qui se passe. Ça n'a pas vraiment de sens. Mais si je dois donner un bon point à ce livre, c'est que ça se lit très facilement. Ça occupe bien une après-midi pluvieuse. Donc, si vous avez...
4: Tiens, il viole
1: sa fille.
4: Ah, bah
1: mince, il va faire beau.
4: Tiens,
1: bah non, bah, tant pis, ne lisez pas, c'est pas grave.
0: En tout cas, il était complètement dans ta thématique, je pense.
1: Totalement.
0: J'ai hâte d'avoir
1: voilà.
0: Le reverse.
1: Oui.
4: Aïe, aïe, aïe, je ne sais plus quoi dire, moi, après ça.
0: Toi,
4: si ce n'est que, pouh, ça a été compliqué pour moi aussi. Hein. Ouh, là, c'est... Alors, pas sur le pas sur le fond, mais sur la forme. Alors, j'avais prévu de commencer mon introduction par une lecture d'une première page, afin que vous compreniez pourquoi. Sauf que, bien sûr, j'ai oublié les livres. J'ai pensé à prendre des chips et j'ai oublié les livres. Alors, c'est un peu dommage. Donc, j'avais le zinc, mais j'ai pas le livre. En gros, c'est écrit tous les 5-6 mots, c'est écrit à la Joule. C'est-à-dire que tous les 5-6 mots, il y a ou un mot d'argot, ou un mot espagnol, ou un mot arabe, ou un mot de verlan, ou un mot... Et donc, c'est très très dur. Ça aurait pu venir dans le thème précédent, que je ne donnerai pas parce que le jeu est encore en cours. Mais c'est écrit par un tout jeune garçon qui est lycéen. Et c'est écrit vraiment avec le vocabulaire de ce jeune-là. Alors, c'est très, très dur. Alors, je l'ai lu jusqu'au bout. C'est un roman assez court. Et la forme est un peu mieux que le fond. Je ne le conseillerais pas forcément parce que j'ai eu du mal, mais voilà. C'est l'histoire, c'est le titre d'un livre de Mirway aux éditions Séguier qui s'appelle « Nihilium ». Alors, sur la pochette de ce livre, il y a un jeune garçon. Et je me suis dit, tout le long du livre, c'est ce jeune garçon qui a écrit. Voilà, c'est un jeune, c'est son deuxième roman. Donc, il écrit comme il parle. Voilà. Et après, en m'intéressant un peu à la biographie de cet homme, vu que j'ai l'habitude de faire les biographies, ben en fait, je suis tombé sur la première phrase. Ah, cet écrivain est très connu. C'est un artiste qui a créé le groupe, Thomas, tu vas m'aider, Taxi Driver en 1973. Et non, en fait... C'est une personne, c'est un boomer qui a écrit comme un jeune, donc ça m'a un peu dérangé. Mais j'avais déjà lu le livre. Alors, l'histoire de ce livre, c'est un roman qui nous plonge dans la tête de Juan Nielski. C'est un jeune homme qui est né entre la génération Z et la génération Alpha. C'est un personnage qui est un peu instable, imprévisible, qui est fasciné par le chaos, les émeutes, la philosophie. Il est capable lui-même de se contredire dans une même phrase. Il a deux hobbies. Un, c'est de vendre de la drogue de synthèse à ses amis pour se faire de l'argent. Et deux, de manifester, d'aller avec les Black Blocs pour casser tout ce qui a trait au capitalisme. Donc l'histoire commence où il part pour casser une banque, pour entrer dedans, mettre le feu. Et là, il voit, lors de cette manifestation, au loin, une femme un peu bourgeoise, 40-60 ans, avec une Rolex. Donc il se dit, qu'est-ce qu'elle fait là? Elle n'a rien à faire là, je vais en profiter, je suis cagoulé, je suis habillé en noir pour lui voler sa Rolex. Il part, il va pour lui voler sa montre, et elle se bat, elle s'échappe, il la suit, et là, il y a un Golgoth qui arrive avec un casque sur la tête, qui le plaque, les CRS arrivent, il l'emmène au poste. Ils doivent appeler ses parents, il explique qu'il n'a rien fait, qu'il était là par hasard, qu'il manifestait, le pauvre jeune, ses parents qui sont des bobos en plus du 6e arrondissement. Donc en plus, lui, il se moque de ses parents en disant « Ah, ces bobos du 6e arrondissement, voilà, ils ne savent même pas que je deal, que je me fais de l'argent, etc. etc. » Et la soirée se finit comme ça. Le lendemain matin, il a 250 messages. Le téléphone est assez prégnant, mais sur cette partie de l'histoire, il n'aime pas forcément ça. Plein de messages qui disent « Mais tu passes en boucle sur... c'est LCP. » Alors, il transforme les noms des chaînes publiques. Et en fait, son agression par ce Golgoth a été filmée. Il se trouve que ce Golgoth, c'est une personne de la sécurité du président de la République. Alors, je ne sais pas si ça vous rappelle une histoire. Rien Salut Benatia. Alexandre Benatia, salut, donc il s'est basé sur cette histoire en disant voilà. Et donc, lui, il va sur les plateaux télé pour vendre le pauvre lycéen qui se battait, qui se fait attaquer par le système, il passe partout, voilà, c'est le héros. Et donc, le président le convoque et le président lui dit, mais nous, voilà, on va dire ta vie, tu vends ça, t'as fait ça, t'as brûlé ça, on sait tout sur toi. Maintenant, si tu veux pas que tout sorte et que tu aies des problèmes, tu vas devenir... le conseiller du président à la jeunesse. Et tu vas aller sur les plateaux télé défendre un peu tout ce qu'on te propose. Et là, finalement, il se retrouve propulsé dans les coulisses du pouvoir et il est à la fois symbole, pion, mais de qui ? Pour qui ? On ne sait pas trop la question. Le roman laisse la question ouverte. Et en fait, derrière ce roman, on voit une question plus large des repères culturels qui sont perdus, politiques, philosophiques, qui sont dilués dans ce flux numérique. Là, il commence à voir ce que les gens disent de lui, à s'intéresser. Et on voit ce personnage qui en fait, qui passe de tout à tout. C'est le chaos total dans sa tête. C'est un lycéen, il ne sait pas ce qu'il veut. Et là, ça lui plaît d'être sur les plateaux télé, d'être reconnu, de défendre des lois, d'aider le président, alors qu'avant, c'était autre chose. Et je ne vous dis même pas comment ça finit.
3: C'est Gabriel Attal, en fait.
4: C'est en plus violent, quand même. En plus violent.
3: En plus violent.
4: Ouais,
0: c'est... Il a parlé de Black Box à un moment donné. Ouais.
4: Non, ça pourrait être... Ça pourrait être plutôt celui qui est devenu complotiste, qui était au Rassemblement National avant.
3: Philippot ?
4: Philippot. C'est plus Florian Philippot. À la limite, en boomer. Voilà. Alors, du coup, c'est quand même intéressant sur les réflexions que ça pose, mais c'est dur à lire, hein, parce que alors, toutes les 8 lignes, on se dit qu'est-ce qu'il veut dire ? Ah, ça veut dire montre, d'accord. Ça, qu'est-ce que ça veut dire ? Ah, ça veut dire ça. Et donc, c'est un peu long.
5: Ça a l'air chaotique à lire.
4: C'est un peu chaotique. Mais après, ce qui m'a intéressé, donc, c'est donc ce personnage, cet écrivain, Mirouet. Il est né à Lausanne d'une mère italienne et d'un père afghan. Il a fondé Taxi Girl en 1978. J'espère qu'on pourra peut-être écouter une musique de lui, parce que tout le monde connaît ce groupe sans le connaître. C'est un groupe culte du rock français. Et en fait, il a même... et il est devenu producteur de...
3: Madonna.
4: Il a produit Madonna, cet homme. Là, il a fait de la musique électronique. Et donc, ça, c'est son troisième roman. Il a écrit Les Tout-Puissants en 2022, un récit sur Taxi Girl en 2024.
5: Avec Daniel Darc.
4: Daniel Darc et Nihilium, publié
5: si ma source est bonne.
4: Aux éditions Séguier, qui est peut-être son texte le plus ambitieux.
3: Et ben, moi, j'aime beaucoup Daniel Darc. Donc,
4: Daniel Batz. Daniel Batz, moi j'adore. Daniel
3: Darc,
5: tu m'en reparles de Joël Batz, gardien de ma vie.
4: Je voulais.
3: Non, mais on peut rendre hommage à Daniel Darc. sur ce. Mais du coup, est-ce que, bizarrement, ça pourrait être bien fait l'émission ? On vient de parler de ce musicien. On peut peut-être écouter un morceau ?
5: Ce serait incroyable.
4: Oh, mais c'est incroyable. Tu as pensé à faire ça ? Le plus connu de.
3: De Taxi Driver ?
4: De Taxi Girl.
3: Taxi Girl ou Taxi Driver,
4: c'est autre chose.
3: Et ben on s'écoute Chercher des garçons tout de suite sur 48 FM.
4: Oui, on peut danser.
5: Cool.

0: Et donc, on vient d'écouter Chercher les garçons de Taxi Girl. J'ai dit Chercher les garçons, oui, Chercher le garçon de Taxi Girl. Et donc, de l'un de ses compositeurs qui était également l'auteur du livre qu'on vient de présenter juste avant. Parce qu'on vous rappelle, c'est l'émission Un livre sur le zinc. Et aujourd'hui, ce sont les Versus. On présente un livre chacun un par un.
1: T'as des trucs sur ton micro.
0: Oui, je vois ça,
1: rigolo.
0: Effectivement.
1: Que d'où ça arrive, ouais.
0: Je sais pas, mais si je les avais posés, c'était des petites. On présente des livres un par un pour trouver le versus, donc toujours des livres avec des thèmes opposés. Et d'ailleurs, on fait participer nos auditeurs auditrices. Et
2: on a une auditrice.
0: Et oui, Valérie.
2: Qui est, alors, j'ai quand même posé la question, j'ai maltraité un peu tous les chroniqueurs à la pause parce que je me suis dit, c'est l'ami de quelqu'un, c'est sûr. On a donc quelqu'un qui s'appelle Sarah qui a trouvé toutes les réponses brillamment.
0: Bravo,
2: avec
0: Sarah.
2: Le versus Élodie, Valérie, sexualité, forcément Élodie et abstinence, forcément Valérie. Hein. Et vieux, jeune, alors normalement c'était boomer, gen Z, mais
0: on l'accepte.
2: On a voté, on a dit qu'on acceptait. Ouais. Et ensuite, l'ordre et le chaos. Et là, c'était parfait parce que c'était vraiment le thème abordé. Mais attention, parce que là, c'était la première partie, c'était facile.
0: Ah oui, on a fait.
2: Là, maintenant, Sarah, si tu nous écoutes, pardon, si vous nous écoutez toujours, je
1: on
2: me
1: a peut-être
2: laisse
1: que Sarah
2: aller,
1: qui nous écoute. Fauf, voilà. Et Sarah, elle vient quand chercher son cadeau?
2: Je sais pas, elle peut venir maintenant si elle veut.
1: Moi, j'ai pas amené, mais
0: ça serait très
2: drôle.
0: Ça serait très drôle
2: si elle veut. Elle peut, j'ai pas fermé la porte.
0: On est à la livrerie, en tout cas, Sarah, si vous nous écoutez.
2: N'est-ce pas? Et là, par contre, il reste deux reverses, c'est ça?
0: Trois. Non,
2: reverse.
0: Non, on était sur trois, pause musicale, trois. Okay. On est...
2: Et là, ah, là est carré, le cadeau va augmenter quand même, parce qu'on attaque des thèmes beaucoup plus difficiles.
0: Un peu plus, ouais.
2: Donc maintenant, on se concentre, on arrête un peu la rigolade.
0: Ouais. Et donc, on va continuer avec un thème croisé entre Pauline et Élodie. Pauline, tu veux commencer?
3: Ouais, je vais attaquer.
0: Allez.
3: Et je vais attaquer avec, ce coup-ci, un bon bouquin, très chouette livre qui m'a énormément plu, qui s'appelle « Les heures indociles » de Eric Marshall, qui est décrit derrière comme le Ken Follett de... Alors, comment ils disent ça? Le Ken Follett français. Ça peut être prometteur. En tout cas, le résultat est là. C'est un bon gros pavé qu'il faut prendre le temps de lire parce que c'est ultra riche d'événements. Il se passe plein de choses dans le bouquin. On est en Angleterre, on est au début du 20e, et l'Angleterre est en train de changer. On passe de la vieille Angleterre, alors il y a l'électricité qui arrive, des véhicules à moteur, et ça bouge vraiment. Et la médecine évolue, le droit des femmes évolue, l'art, la poésie évolue, et ces trois domaines sont incarnés par trois personnages. Évidemment, j'ai envie de les rencontrer tous les trois.
2: Mais des vrais personnages qui ont vraiment vécu ou pas?
3: C'est le seul petit hic de ce bouquin, c'est que sur ces trois personnages, un seul a réellement existé.
2: Oh,
3: mais
2: damned.
3: Il est fabuleux. Il okay. est absolument fabuleux. Donc je vais le garder lui pour la fin.
2: Oh.
3: D'abord, je vais vous présenter Olympe. Olympe, okay. Qui est évidemment...
2: Olympe de gauche?
3: Alors non. Non, on est début 20e, mais... évidemment, elle est fan d'Olympe de Gouges et elle est suffragette, cette jeune femme. Alors, elle est hyper engagée, elle est prête à tout, même à risquer sa vie. Elle va aller en prison. Enfin, c'est le pur engagement et la femme indépendante, mais pas mauvaise. Elle est touchante. On a envie d'aller combattre avec elle. On a envie de retourner début 20e, d'avoir perdu le droit de vote pour pouvoir le retrouver avec elle. Vraiment.
2: Allez, retroussons nos jupes, allons-y.
3: Voilà, exactement. Le deuxième personnage qui va incarner les progrès de la médecine, c'est Thomas Bellamy. Donc, alors autant j'ai envie d'être copine avec Olympe, mais je suis un peu aussi amoureuse de Thomas. C'est un médecin. Un médecin français qui a grandi en Asie et qui essaye d'importer un peu des nouvelles techniques de médecine en Angleterre, notamment la médecine chinoise et l'acupuncture. Donc, on voit vraiment, il nous décrit plein de cas en utilisant ce qui me semble être des vrais termes médicaux. On est, oui, je suis pas spécialiste de la médecine et encore moins de celle du début du 20e, donc bon. Et on a envie d'être à l'hôpital au Saint-Barth avec lui qui accueillait les indigents, qui accueillait, et donc il va aussi aller soigner les, dans les quartiers pauvres. Il va soigner Churchill, qui est à l'époque ministre. Donc voilà, c'est un personnage absolument fabuleux et qui veut vraiment faire évoluer la médecine, allant jusqu'à mélanger les médecins femmes et hommes dans la même école. Hein, ouais, donc il est top, Thomas Bellamy. Et mon personnage préféré, et ça va être votre personnage préféré, et il a réellement existé, et il s'appelle Horace Verpool. Je l'ai appelé Van Der Poel toute ma lecture, mais non, il s'appelle Verpool.
2: Van Der Poel. Qui est Horace ?
3: Ah, mais c'est... Ah, donc, c'est un farceur. Mais alors, il a fait des farces incroyables. Donc, dans son cercle, Bloomsbury Club, on a quand même Virginia Woolf.
2: Oh, hein. J'adore.
3: Voilà.
2: N'en dis pas plus.
3: Voilà. Ouais, je savais qu'il allait être vendeur, lui. Donc, il va monter des canulars absolument ahurissants. C'est-à-dire qu'il va, par exemple, se déguiser. Il va récupérer quelques amis. Ils vont tous se déguiser en prince d'Abyssinie. Ok. Annoncer à la Navy, on vient visiter Londres et on voudrait monter dans tel véhicule naval. Et alors, on va les accueillir en grande pompe, tapis rouge. Mais des trucs absolument délirants. Et donc, bah voilà, le but, faire évoluer l'art, la poésie. Et bon, bah, il est tout le temps en représentation. Il est un peu exaspérant, mais en même temps, il est très touchant. Il est fabuleux. Donc, rien que pour le découvrir, lui, voilà, lisez ce livre. C'est une... Alors, j'allais dire une petite pépite. Non, c'est une grosse pépite parce que c'est 600 pages et c'est dense. Hein, c'est... voilà.
2: Et tu sens tous ces changements dans
3: l'Angleterre. Ah oui, mais oui. Et tu sens que ça d'un coup, ça va fuser. Eux sont le démarrage. Bon, il y a eu un petit frein parce qu'on est en 1909-1910. Donc, je pense que... Bon, il y a un moment, ça va s'arrêter un peu. D'ici 3-4 ans. Mais voilà, on sent que ça démarre et on a envie d'y être avec eux, on a envie de faire partie de leur entourage, de les voir agir, on a envie. Enfin, c'est un vrai plaisir, c'est de la bonne littérature, enfin c'est une écriture de qualité et ça nous entraîne, c'est génial, j'ai adoré.
0: Donc c'est de Eric Marshall.
3: Eric Marshall, ouais.
0: Les heures indociles, c'est de... Ça aurait dû être mon taf, j'ai pas fait le taf. C'est sorti récemment, c'est...
3: Je sais pas.
1: Il fait pas trop les biographies. Hein.
3: Ouais.
2: Ludo avait mis la barre beaucoup trop haut.
0: Au début de l'émission, oui, mais plus ça va, moins.
1: Après, il lit des livres. Hein, parce que moi, je présente pas de livres quand j'anime. Hein.
2: Chacun sa partie. Ouais.
1: C'est vrai, non, il faut le dire. On peut pas tout faire.
3: 2018.
0: 2018, ok.
3: Ouais, il a écrit pas mal de choses. Visiblement, il est sur l'historique.
0: Donc, on a notre premier thème, Eric Marshall, Les heures indociles. Et donc là, peut-être ça donne des indices, mais pour vraiment commencer à pouvoir commenter, Sarah, je vous parle, mais pas seulement, ou en tout cas envoyer des messages à la livrerie, il faut également un autre livre pour comprendre le versus.
2: Oui, là... Suspense, ouais. Alors moi, par rapport à
1: c'est
2: l'enthousiasme de Pauline, je vais présenter un versus beaucoup plus modeste. On est sur un documentaire que je vais... Alors, comment le qualifier ? On est entre le récit de voyage, l'essai un petit peu autobiographique et le guide de voyage narratif.
3: Wow.
2: Voilà, si je dois le qualifier.
3: Ben, on parlait de forme tout à l'heure, c'est surprenant.
2: Voilà, donc ça s'appelle « Et si on rentrait au bled en train ?»
4: C'est quelle bonne idée.
2: Voilà, de chez Gallimard Voyage et signé par Nassira El Mouadem. Donc je vous montre la couverture. Et donc quand même, ça a le mérite de vous faire voyager à défaut de vous faire rêver. Voilà. Donc on est sur un ouvrage, alors pour rentrer dans la thématique, pour donner des indices à nos lecteurs, je vais rappeler qu'un voyage en train vous permet d'économiser 24 fois plus, 24 fois moins de CO2 que si vous aviez pris votre voiture. On a Nassira qui va nous raconter, alors on est en 2022, l'été 2022, et Nassira décide de partir avec toute sa famille, donc ils sont 5, jusqu'à la famille, donc au bled, jusqu'à chez la famille au bled. Donc on est à Al Jazeera, au Maroc, et donc ils partent de Romorantin, Et plutôt que de prendre la voiture, il décide de partir faire un périple, de pas prendre la voiture et d'y aller en transport collectif.
4: Mais avec les sacs tati et tout.
2: Donc on a 2500 kilomètres.
4: Mais c'est ça qui est bon.
2: Alors oui, alors,
4: pars,
2: alors
4: attention, 504 chargé à fond, tu vois.
0: Les voitures cathédrales, on disait à l'époque.
2: Et bien tu vas voir.
1: Toi, t'es pas génération Alpha et Z.
2: Ce qu'elle a découvert, Syrah.
4: Je suis beaucoup trop vieille.
2: Voilà. Donc effectivement, 2500 kilomètres, 3 jours de trajet. Je rappelle donc pour notre thématique que le train permet de voir les paysages, de faire des escales, de rencontrer des gens,
0: de lire des livres,
2: de vivre le déplacement. Hein, au lieu de simplement consommer une destination.
1: Moi, j'adore le train, je suis d'accord avec ça.
2: Pour un récit qui contient une réflexion écologique discrète, mais importante. Voilà, c'était pour nous raccrocher à notre thématique.
4: C'est dur.
2: Sachant que ce n'est pas quelque chose qui est sur la réduction de l'usage de l'avion, pas du tout. On est plutôt sur... Alors déjà, je vais vous raconter son périple. Donc, on part de Romorantin. Vous êtes prêts ?
3: Mais rien que ça, c'est fabuleux, quoi.
2: Voilà.
1: On ne sait pas où c'est Romorantin.
2: Alors, on est à côté de là.
3: C'était une capitale française pendant peut-être 3-4 mois, quand même.
1: Mais c'est où ?
2: Alors, elle va faire...
4: Tours.
2: Voilà.
1: C'est où, Tours ?
2: C'est le nord, par rapport à la Lozère.
4: Dans le centre.
2: Par rapport à la Lozère, c'est le nord. Tout est au nord, par rapport à la Lozère. Donc, elle va faire d'abord, pour économiser ses 30 kilos de CO2, elle va d'abord partir donc de Paris en train. Elle va passer donc par Lyon, Avignon, Montpellier. Alors, ce qui est bien dans ce récit, c'est que, donc c'est pareil, ça peut se lire de chapitre en chapitre, on peut sauter, revenir, voilà, c'est truffé de petits témoignages. C'est assez sympa dans le sens où quand elle commence, où elle a l'idée de partir en train, elle va poster son idée sur Twitter, enfin sur X, pour demander à la communauté marocaine qui vit en France s'ils ont déjà entrepris ce périple. Et donc elle collecte un petit peu tous les témoignages, toutes les réponses. Et tous les gens qui vont répondre disent oui, enfin il y a 20 ans on faisait ça, maintenant on le fait plus, mais ça nous laisse des souvenirs incroyables.
4: Donc elle essaie de reproduire ce qu'ils ont.
2: Alors elle parle avec toute sa famille, voilà. Et à chaque grosse étape, elle visite le coin. Donc, elle fait le trajet en train Paris-Barcelone. À Barcelone, elle s'arrête et elle visite. Donc, elle va visiter la fontaine de Montjuïc, le quartier gothique, Portvel, tout ça. Et à ce moment-là, on se transforme un peu en guide du routard. C'est-à-dire qu'elle va nous raconter où est-ce qu'il faut manger, où est-ce qu'on peut boire, c'est super sympa, voilà. Elle reprend la route, elle va faire donc Barcelone-Cordoue, sous 38 degrés, donc là, merci la clim, elle explique les personnes qu'elle rencontre sur le trajet, dans les wagons. Elle s'arrête à Cordoue, donc pareil, revisite de Cordoue. Alors moi, je ne connais pas du tout, mais pour le coup, elle donne très envie de visiter la Mesquita et les rives de Guadalquivir. Voilà. Rien que le nom, déjà, ça donne envie. Puis Cordoue, Cadix, toujours en train, 200 km, 15 arrêts pour un trajet de 3h15 sans Wi-Fi. Et c'est là qu'il y a un peu de charme qui commence à s'instaurer, c'est-à-dire qu'on perd le Wi-Fi, on commence à rencontrer des gens.
1: J'ai l'impression qu'elle raconte ton retour de Paris, on en parlait en off.
4: Jusqu'en Lozère.
1: C'est super chiant.
2: C'est ça.
0: Et si on rentrait en Lozère en train, ça marcherait bien aussi.
2: Ça marcherait très bien,
0: ça
2: s'adapte.
0: Un beau livre.
4: Tu pars en première.
1: Il y avait un livre, la dernière émission, qui partait de Narbonne et qui remontait en Lozère.
4: Ça
1: arrêtait à la médiathèque départementale de Lozère, d'ailleurs.
2: C'est ça.
4: Sur le quai. Les Yennesargues, c'était.
2: La voilà à Cadix. Cadix, ça vous parle ?
4: Ben un peu.
2: Voilà, les Flamants Roses, la Plaza San Juan de Dios, concert de flamenco. Donc, elle nous raconte tout ça, elle nous donne des adresses. Et puis après, elle va faire Cadix Tarifa Ancar. Et puis après, Tarifa Tanger, et là, elle part en Terry. Et c'est là que c'est intéressant par rapport à ton anecdote, parce qu'elle nous explique que c'est fini, en fait, les vieux breaks qui étaient surchargés avec des bagages à ras-bord. Parce que maintenant, elle se rend compte que tous les vacanciers roulent en super SUV, bien confort. Il y a pas mal de voitures assez luxueuses. Donc, du coup, on n'est pas du tout sur les clichés qu'on avait dans les années 80. Hein, donc on rappelle un peu la génération des chroniqueurs de ce plateau, mais pour le coup, voilà, elle a pas du tout le même ressenti par rapport à ce qu'elle se faisait, même elle dans sa tête comme idée, voilà. Et après, une fois qu'elle a passé la douane, elle repart Tanger, Casablanca en train, voilà. Donc c'est assez intéressant, ça ressemble à un petit guide de voyage. Moi, ça m'a donné envie d'aller visiter le Maroc sans prendre ni l'avion ni rien.
4: Voyage décroissant, quoi.
5: Voilà, par exemple, et sans manger de croissant pour le coup.
2: Voilà. Ni de pain au chocolat.
0: Elle a traversé de Gibraltar. Oui, c'était ma question.
5: Et ben, en ferry. Ouais. En ferry.
1: En train.
5: C'est là, c'est là où elle fait. C'est là où elle fait Tarif à Tanger en ferry.
0: Okay. Ah oui.
5: Elle est en ferry.
2: Moi, je note juste que la reine fée a la clim dans son train finalement.
5: Voilà,
2: ce qui n'existe pas en France, parce qu'en France, on est écolo.
5: Voilà. Bon, après.
0: Après, c'est pas à lire
5: sur l'écologie
0: en plein été.
2: On ne doit pas prendre les mêmes trains. En fait.
0: Ah, moi, des fois, j'ai trop froid dans les trains.
1: Allez, prendre les TGV.
2: Oui, c'est ça.
0: Oui.
2: Je prends le bus.
1: Pas la même.
5: Voilà. Bon, bref. Non, mais, voilà, mais après, un petit voyage sympa.
2: Si je ne m'abuse, c'est la collection Gallimard Voyage.
0: Et oui.
2: Donc, c'est tout le temps. Ben, peut-être que tu allais travailler.
0: Non, mais justement, en fait, pour le coup, j'ai bossé. J'ai enquêté.
2: Raconte-nous. Tu fais tes choix, je vois.
0: Non, mais... J'ai enquêté. Non, mais je me suis posé la question tout à l'heure quand j'ai effectivement vu la couverture.
1: C'est chouchou, Pauline.
0: J'ai vu Voyage Gallimard. Gallimard, je connais, ok, mais je n'avais pas compris tout à l'heure pourquoi c'était Voyage Gallimard. Mais là, je commence à comprendre. Du coup, c'est une...
2: Mais c'est des collections, en fait, où il y a des récits de voyage, mais qui sont... c'est entre le guide et le récit.
0: Ah
2: et
0: ouais.
2: C'est génial parce que ça permet d'avoir une autre vision et c'est très à la mode en ce moment. Il y a plein de livres qui sortent sur Naples, Rome, Lisbonne, enfin, où tu lis un roman, où tu lis une histoire et en fait, ça te permet en même temps de voyager. Alors, t'as pas... Oui, à cette table, vous payerez 12 euros le repas. Mais c'est plus profond que ça.
1: C'est que des écritures ou il y a des cartes, il y a des illustrations
5: dedans? Il y a de la carte. Il y a,
1: eh ben oui.
5: Il
2: y avait la carte avant.
5: Oui, il y a de la carte, il y a des anecdotes, il y a des témoignages, il y a des photos.
1: C'est joli, hein, ouais.
5: Je te montre à chaque fois qu'elle s'arrête. En fait, on a des photos du ferry. On voit au fur et à mesure. Voilà. On a des posts sur les réseaux sociaux. Enfin voilà, ça ressemble à un récit de voyage en fait, à un carnet de voyage plutôt.
1: Et tu aimais
5: plutôt
1: ou pas
5: un carnet de voyage. J'ai trouvé ça sympa, c'est facile à lire, c'est léger. Comme je te dis, ça m'a donné envie de reprendre le train. Parce que je me suis dit, tiens, c'est vrai, pourquoi aller directement à la destination? Pourquoi pas prendre le plaisir de faire ce trajet, le voyage? J'ai bien aimé parce que, voilà, elle parle du partir au bled, mais il y a aussi tous les souvenirs familiaux qui viennent s'incrémenter un petit peu dans son récit. On est sur quelque chose quand même qui est dans l'affect de rentrer à la maison. Et elle met 3 jours seulement.
1: 3 jours.
5: Mais on a l'impression que ça dure super longtemps.
1: Ah ben
5: voilà.
1: Oui,
5: hein. Et voilà, il faut avoir du temps pour y aller parce que, alors après, elle ne dit pas quand elle repart dans l'autre sens. Mais donc ça se trouve, autant aller rentrer
2: en jet.
5: Voilà. J'en sais rien, non, j'espère que non. Mais,
0: qui pourrit
5: mais
0: voilà, le bilan carbone.
1: Un hélico.
5: Tout ruiné en 10 minutes. Non, voilà. Mais c'est très agréable à lire. C'est, voilà, si on a envie de penser ses trajets autrement, je trouve que, enfin, pour le coup, ça me donne envie de lire la collection et de me dire, tiens, si je repensais mes voyages différemment.
0: J'ai une petite question, on en sait plus sur qui est Nassira El-Mouadem, parce que elle,
5: alors moi, absolument pas, on va regarder dans le livre.
1: C'est toi qui dois faire les bios.
0: Oui, c'est vrai, tu me rends compte quand on
2: est sur 15 jours qui nous tannent pour avoir les...
0: C'était mon taf, en fait, de savoir.
2: T'as fait quoi, là, ces 15 derniers jours?
0: Non, parce que tout à l'heure, tu as dit qu'elle a demandé à, entre guillemets, sa communauté qui a fait le voyage, donc je me dis, c'est peut-être quelqu'un d'un peu connu, quoi.
5: Alors, il y a une très très longue introduction, mais elle se présente pas. Non, elle dit qu'elle est marocaine, qu'elle a. Ouais.
2: C'est
5: elle
2: dommage,
5: est journaliste,
2: j'aurais adoré
5: hein, quand même.
2: Savoir.
5: On sait et qu'elle est journaliste. Alors, elle se présente comme journaliste, baroudeuse curieuse, mère de famille. Voilà.
0: C'est déjà bien.
5: J'en sais pas plus.
0: C'est déjà beaucoup. Et donc, ok. Bah, merci beaucoup, Elodie. Donc, on commence à avoir peut-être une idée.
2: Tu veux dire d'une Angleterre en plein essor et de quelqu'un qui voyage en décroissant?
0: Non, c'est que là, pour le coup, si un auditeur en est triste là...
1: J'ai une petite idée, moi. Je ne la donnerai pas, mais...
2: En même temps, tu regardes les notes de Thomas depuis tout à l'heure. Donc...
1: Ouais.
0: C'est assez complexe. On s'arrête là, parce que moi, j'avais noté deux autres livres, mais non,
5: ah,
0: pas
5: sur le même sujet. Enfin, alors, j'étais plus sur le sujet de Paulino.
0: Et oui,
5: on s'est un peu raté. Ludo nous a traité de nul, hein, oui. On peut le dire.
2: Non, grosse
1: non,
2: nulle.
1: Non,
5: voilà.
1: Mais ça c'est sur nul. Notre WhatsApp privé. Là.
0: Oui.
1: Faut pas dire.
5: Et j'étais partie sur la même thématique que Pauline. Enfin, alors pour le coup, c'est un petit coup de cœur. Alors, du coup, je veux bien en parler, mais 30 secondes.
0: Allez.
5: C'est le livre de Blake Crouch.
2: Oh, mais il est génial, t'as
5: Upgrade.
2: Vu ça?
5: Ouais, je l'ai adoré. Mais moi aussi, je l'adorais.
2: Ah oui,
5: donc, on est sur un Page Turner. Ça ressemble un peu à une série Netflix. Tellement
1: Crouch,
5: on est
1: grand avant-centre
0: de Liverpool.
2: Je crois qu'il a jamais joué contre Joël Batz, gardien de ma vie, édition illustrée 1984.
1: Non, il aurait pu lui mettre des buts de la tête.
2: Il aurait pu.
5: On est sur un roman un peu de science-fiction, mais futur très proche.
2: Dystopie.
5: Ah, voilà, une sorte de petite dystopie, un petit thriller technologique. On parle de transhumanisme. Moi, j'ai vraiment adoré. Alors surtout qu'avant, j'avais lu juste avant, pour préparer cette thématique aussi, Le secret des secrets de Dan Brown, que j'avais trouvé très téléphoné, très surfait. Et là, donc, on suit ce roman Logan Ramsey, qui est un agent fédéral spécialisé dans les menaces biologiques et qui va subir une petite attaque génétique et son ADN...
2: Pendant qu'il a enquêté, en fait.
5: Voilà, pendant qu'il allait sur enquêter une enquête,
2: et c'est un peu Spider-Man, quoi.
5: Voilà, il rentre dans une
1: cave. Comment tu subis une attaque génétique?
5: Je t'explique.
1: Parce que moi, j'ai essayé d'attaquer des gens. Alors, génétiquement, bon, ça n'a jamais marché.
5: Je vais te spoiler un peu le livre. Il descend, il est sur une enquête, il doit démanteler une sorte de laboratoire génétique. Il descend, il prend une sorte de bombe explosive, il ne comprend pas ce qui lui arrive. Il se réveille à l'hôpital et son ADN est modifié. Ouais. Et donc, il va se retrouver progressivement à devenir plus intelligent, plus rapide et cognitivement augmenté.
6: Ouais, un peu comme moi. C'est bien, c'est des fleurs pour Algernon.
5: Et il va se rendre compte qu'il y a un projet secret qui cherche à transformer l'humanité par une sorte d'ingénierie technique, et c'est un peu sa mère qui est qui était une éminente scientifique et qui est à l'origine de ça, et qui a aussi augmenté sa sœur,
2: la matrice.
5: Voilà, ce qui est assez intéressant dans ce livre, c'est de se dire où tu te dis, dans la question qui centrale du bouquin va devenir: si l'humanité peut s'améliorer, est-ce qu'elle doit vraiment le faire? Voilà, et on se rend compte que finalement non. Parce que à vouloir toujours s'améliorer, on se rend compte quand même que l'humain reste un humain. Et alors c'est bien, moi j'ai adoré, parce que c'est un peu cinématographique. C'est un peu, il y a de l'espionnage, il y a des poursuites, il y a des révélations. Il y a vraiment de l'action, donc c'est vraiment chouette. Et il y a des sujets qui sont très intéressants. Voilà. Donc moi Thomas m'a fait signe d'aller vite. Alors je vais très très vite.
0: Mais oui, on je a vous conseille. Après, hein,
5: voilà. Je vous conseille ce livre qui s'inscrit vraiment dans les angoisses contemporaines d'aujourd'hui, les manipulations génétiques, le biohacking et les pandémies. On en parle, on est à fond là-dedans.
1: Là, tu nous as perdu sur le thème.
2: Disponible chez Gallmeister,
5: si,
2: l'édition
5: on est,
2: Totem.
5: Alors,
2: magnifique.
5: Sur oui.
0: C'est le thème reverse de ton...
5: Voilà, sur faire progresser l'humain. Le faire exceller dans tout ce qu'il peut.
0: Le faire grandir.
5: Le faire grandir à tous les niveaux.
1: Sarah, aide-nous parce que je suis complètement perdu là.
0: Les croissants, les pains au chocolat.
5: Enfin, je vous conseille ce bouquin, il est super.
2: Elle était pourrie, ta vanne.
0: Oui, non, mais t'es pas top. Hein. J'aurais aimé que personne la relève d'ailleurs.
1: Moi, j'ai bien aimé.
6: Tu vas pas faire tes biographies à côté, j'ai entendu.
0: Merci Val. On continue. Du coup là, en tout cas, bon courage pour avoir, moi je trouve, le thème. Et si vous l'avez, bravo à vous.
6: Deux cadeaux là, autocollants de 48 à faire.
1: Trois autocollants.
0: On aura le temps de revenir à la fin de l'émission sur, si vous ne l'avez pas trouvé jusqu'à là, quel était le thème. On continue avec un nouveau thème dont je suis l'un des chroniqueurs. Mais peut-être on va commencer par toi, Marlène.
7: Comme tu veux.
0: Tu veux, allez, vas-y, commence. Je prendrai la suite après.
7: Si tu veux.
1: Et si
7: du coup,
1: peux,
7: moi, c'est roman
1: si
7: ado.
1: Tu peux éviter de présenter 10 livres comme Elodie, ça serait
7: bien. Non, mais je peux faire très court aussi, y a pas de souci.
1: Elle dit quoi?
5: Elle a pas son verre, fais gaffe. Hein.
2: Ouais. La chance j'adore que j'ai pas de micro de ton livre.
7: Ouais. Jusqu'ici tout va bien. Jusqu'ici tout va bien. Donc de Schmitt. Roman ado du coup, puisque vous savez toujours que souvent je présente un jeunesse, donc là hop je l'ai casé, ça y est c'est fait. Voilà. Je vous présente du coup Douglas, enfin dit Doug, un ado de 14 ans. Qui du coup vit dans une famille un petit peu complexe, enfin bon, un petit peu à l'air du temps aussi pour certains, entre les disputes avec ses frères aînés qui supportent pas, les bagarres à l'école, son père qui va de petit boulot en petit boulot, qui du coup, bref, le père qui est assez violent avec la famille. Le seul réconfort qu'il a en tout cas au début, c'est sa maman qui lui fait des grands sourires et qui fait surtout ce qu'elle peut, la pauvre, hein, au milieu de tous ces hommes. Voilà. Et donc, de petit boulot en petit boulot, et ben, du coup, on est obligé de déménager dans un nouvel endroit et de découvrir un nouveau lieu. Un nouveau lieu où, en fait, toutes les personnes que Doug fréquente, en fait, il est pas apprécié. Il est un peu rejeté, il est marginalisé, il est c'est un ado, donc il est pas forcément bien dans sa peau, et peut-être qu'il le sur-ressent certaines choses aussi. Mais voilà, il est pas bien, et en fait, dans cet univers-là, il va y avoir deux belles rencontres. Alors une forcément un peu amoureuse, hein, puisque sinon on serait pas dans les, avec les ados, donc une jeune Lille, qui du coup est la, si je me rappelle bien, c'est la fille du petit primeur qu'il y a en bas de là où il habite. Et Monsieur Powell, ça c'est petite dédicace, un bibliothécaire, puisqu'il va aller fréquenter la bibliothèque, et qui, lui, va lui faire découvrir les arts, va lui faire découvrir que la vie peut être belle avec des peintures, des lectures. Du coup, il va apprendre ce que c'est l'art, découvrir des peintres, découvrir des histoires, etc. Et il va se mettre à peindre, et ça va plutôt bien lui réussir. Et dans tout ça, il va, eh ben, tout doucement, pour quand même... que vous ayez la thématique à un moment donné, il va prendre un petit boulot de livreur et il va, au fur et à mesure de ses livraisons, découvrir le nouveau lieu dans lequel il vit, la nouvelle zone urbaine dans laquelle il habite, et découvrir en fait les beautés de ce qui pourrait a priori être moche et pas intéressant, puisque quand on est ado et on n'a pas forcément envie non plus de découvrir des lieux quand on se met dans une bulle où personne ne nous apprécie, voilà. Et donc là, il va découvrir ce lieu grâce à son petit boulot, et puis en même temps, grâce aussi au bibliothécaire, et ben en fait, il va la regarder autrement, les rues, les maisons, les habitations, les immeubles, etc. Et voilà. Voilà. Et en fait, on est surtout sur un roman d'apprentissage. Voilà. Et au fur et à mesure, il va arriver à faire changer le regard des autres sur lui, et même celui de son père, qui est violent et pas très compréhensif. Voilà.
0: J'imagine, pour des ados, du coup, ça a l'air de parler un peu de harcèlement. J'imagine que c'est des thèmes qui reviennent.
7: Alors, c'est pas forcément sur le harcèlement. C'est plutôt sur vraiment être... pas apprécié, mais pas trouvé sa place, en fait. Il est pas forcément harcelé. Bon, à part si on considère qu'avec ses frères, il est harcelé. Et la grosse bascule, en fait, c'est parce que ça se passe dans les années, 1968. Et en fait, un de ses frères part à la guerre.
2: C'est une bonne
7: année. Et revient du Vietnam. Et bon, voilà. Mmh. Et donc, en fait, là, il y a une bascule aussi qui se joue, en tout cas au niveau psychologique. Voilà.
2: Il m'a semblé le voir passer dans pas mal de sélections de Priado. Oui. Je pense qu'il y a quelque chose. Ouais.
7: Et même l'écriture et tout, c'est bien fait, c'est pas ennuyeux, c'est parfois très drôle à l'image des ados. Et puis bon, surtout quand on le lit et qu'on n'est plus une ado.
2: Est-ce que tu l'as fait lire à ton petit ado qui est derrière nous là ?
7: Et pas encore, pas encore.
2: Je le regarde en faisant non, arrête de donner des idées
7: mais,
2: comme ça.
7: Mais si, il pourra le lire, il n'y a pas de souci. Voilà.
2: Okay. Et moi, je me demande, mais bon sang, mais quel peut être le thème et quel
0: là,
2: être
0: le thème, il n'est pas évident, chaud. Évident. Et peut-être que
2: là,
0: avec
2: le niveau, il est en train de monter là.
0: Avec le versus, peut-être que
2: qui est le versus ?
0: Voilà, voir.
2: C'est toi.
0: Go. Et donc, c'est justement à moi de faire le versus. Effectivement, je vais un peu accélérer, même si on a encore un peu le temps. Mais donc, le versus de ça, c'est ce livre. Je le prends dans ma main et ça s'appelle
2: trop bien.
0: Cahier vert de Martin de la Soudière et le sous-titre. Journal d'un ethnologue en Gévaudan.
2: Ça y est, j'ai le thème.
0: 1973-1978.
1: On reconnaît Martin de la Soudière.
2: Mais Martin est venu à la livrerie.
1: Il est venu, hein,
2: oui,
1: c'est ça.
2: Il est venu, c'était le 21 juin 2023. Non, attends, non, c'est le jour où j'ai ouvert. Le 21 juin 2024.
1: 1864.
2: Pardon. Oui, 1864. Ça, c'était cela, on avait dit qu'on n'en parlait pas.
1: D'accord.
0: Et donc, effectivement, moi, quand j'ai vu ce thème-là, j'avais pensé à un autre livre que j'aime. Et d'ailleurs, je l'ai conseillé aux gens parce que
2: je l'ai reçu tout à l'heure.
0: J'ai envie de le lire, mais Loumir Lapray, ces gens-là, c'est un livre que je voulais lire qui parle. C'est une journaliste, plutôt une influenceuse qui fait une enquête sur les gens qui habitent dans l'Ain. Mais bref, c'est pas ça que je veux parler. Après, il n'était pas arrivé à l'heure pour le...
2: C'est que tu étais pressé.
0: Voilà, j'étais pressé pour lire ce livre, pour la livraison. Et Valérie, notre chère libraire, m'a dit, si tu veux, tu peux aller lire ça, Le cahier vert de Martin de la Soudière, en me disant, tu vas voir, ça paraît chiant dans le titre, mais ce n'est pas du tout.
2: Mais tu
0: m'as oublié
2: de tout dire.
0: Laisse-moi terminer. Tu ne me l'as pas dit. Bon, c'est moi qui l'ai pensé. Et c'est très bien. Non mais j'ai adoré ce livre. Donc
2: mais
0: tu vois.
2: Mieux,
0: donc
2: c'est
0: oui,
2: génial.
0: En fait,
2: j'ai eu le même a priori que
0: toi.
2: On
0: pourrait croire que on va lire une thèse, un doctorat sur
2: 73-78 sur la Margeride.
0: La Margeride.
2: C'est quand même assez.
0: Et en fait, Et en fait, c'est trop bien.
2: Génial.
0: C'est vraiment génial. Ouais, j'ai adoré. Donc, Martyr de la Soudière, c'est un sociologue ethnologue né en 1944 et qui a 29 ans. Il part en Lozère pour effectuer une thèse ou un travail de recherche avec le CNRS sur comment les enfants s'occupent en milieu rural. Et donc, en fait, assez rapidement, donc lui, il est de Paris. Hein, c'est vraiment un espèce de petit bourgeois 68-art. Je peux le dire.
1: Qu'est-ce qu'il y a, Valérie ?
0: J'ai l'impression que ça te plaît pas.
2: Non, si, ça me plaît, mais juste, il y a une amie à lui qui nous écoute.
0: Je vais dire, j'adore. Mais
1: c'est Sarah ?
2: Non, c'est... c'est Anne.
0: Non, mais j'ai adoré ce livre. Et donc, en fait, le livre ne traite pas vraiment de cette. Cette enquête existe vraiment. Ça s'appelle Enfant-jeu, je crois, quelque chose comme ça. Il en parle, c'est sourcé dans le livre. Mais là, en fait, on va vraiment suivre son journal intime de quelqu'un qui débarque en Lozère. Donc, fallait le faire
2: à Montbel.
0: À Montbel. Oui, parce qu'en fait, au début, il se dit, donc il faut le faire en ruralité. Et il se dit, assez rapidement, quel est le département ? Déjà en 70, le département le plus rural. Il se dit, en plus, il avait des souvenirs de la Lozère avec différents livres ou films qu'il avait vus. Et il se dit, la Lozère, et après, il choisit. Donc, même au début, on le voit réfléchir à quel village est le meilleur, etc. Et il décide vraiment la Margeride. Et donc, on va le voir vraiment divaguer entre Alenc, Châteauneuf de Randon, Langogne, Mende,
2: c'était les grandes villes.
0: C'est les grandes villes.
8: J'ai hâte que tu nous lises un extrait.
0: Attends, je te remets ton micro.
5: J'avais vraiment hâte que tu nous lises un extrait.
2: Il écrit merveilleusement.
0: Je lis un extrait. Et donc, effectivement, c'est vraiment un livre. On est dans ses pensées, dans ses carnets de notes. C'est écrit, justement, ça a été préfacé par Philippe Bonin, merci. Ouais. Et donc, en fait, on est vraiment dans ces carnets de notes qui sont remis, donc c'était dactylographiés qui sont après finalement remis en imprimé, mais on est vraiment avec lui, on est dans ses pensées, et moi j'ai trouvé ça trop chouette, c'est intelligent, c'est drôle, c'est poétique, c'est sensible. Moi, ça m'a aussi beaucoup touché en venant de la ville, juste avant de venir en Lozère pour la radio, j'étais à Paris, donc en fait ça me parle beaucoup, j'ai même l'impression un peu de m'y retrouver des fois, il parle beaucoup, notamment dans les premières pages, d'espèces de fantasmes, de comment on fantasme le Lozérien, quoi, et en fait ça n'a pas changé en 2026 qu'à cette époque-là, et non, moi j'ai trouvé ça, donc vraiment, il donne ses carnets de notes en disant, mais à quoi ça mon travail, des fois il est un peu en dépression sur pourquoi je fais ça, mais je suis en train de parler des paysans alors qu'en fait est-ce que je suis légitime à faire ci, et en fait là je suis en train de décortiquer leurs paroles, mais en fait c'est ce qu'ils vivent au quotidien, et moi je me sens un peu mal d'être le sociologue qui vient un peu surélever leurs paroles, essayer de trouver des termes un peu spécifiques, et en fait encore une fois, c'est un peu moi ce que des fois, parfois, je peux ressentir en tant que néo-lozérien sur comment j'aborde le territoire en tant que journaliste. Donc, c'est peut-être pour ça que ça m'a beaucoup touché. Mais non, j'ai trouvé ça super, super cool. Et effectivement, j'ai peut-être deux passages à vous faire lire qui m'ont beaucoup... un drôle et un plus qui m'a... plus poétique, justement, qui m'a un peu touché. Je reprends tout de suite. J'avais pris... Hop.
2: L'arrivée quand il arrive à Sog. C'est ça ? Moi, c'est ce que j'ai adoré.
0: C'est pas celui-là, c'est à Brioude. Parce qu'en fait,
2: ah oui, c'est Brioude.
0: Oui.
2: Parce qu'il a failli au départ aller en Haute-Loire.
0: Il cherchait au début effectivement où aller, mais en fait, son trajet, donc il raconte bien, je suis en 4L, je descends de Paris, en plus lui c'est Saint-Germain-des-Prés, enfin c'est vraiment... il arrive donc, et j'ai adoré ce moment-là où il dit... mercredi 28 mars 1973... Pas le droit de marquer tout ce que je vais marquer ici. Trop facile de passer et de jouir de l'isolement des autres, de prendre leur manque pour de la poésie. Jusqu'à cette serveuse, un peu trop bien pour ce café de Brioude, qui a l'air de se languir d'autre chose et à qui je laisse un pourboire que je ne donnerai jamais à Paris, sous prétexte qu'elle est de Brioude. Et incarne pour moi cet isolement, seule chose ici que je cherche à observer. Pourtant, quelque chose d'autre ici. À Brioude. Donc voilà, il y a ça. Et un autre passage que j'aime beaucoup, c'est qu'il parle de Langogne. Ça m'a fait rire, forcément, en tant que Lozérien. On voit que peut-être peu de choses ont changé depuis. Donc là, on est dimanche 27 mai 1973. Dimanche, Langogne. Je crois que Langogne est la petite ville la plus triste de France. Rien en elle qui attire, si ce n'est sa situation sur l'Allier, maigre fleuve, mais pas vraiment torrent, maigre ville, mais pas vraiment village. L'ennui me saisit à tel point que pour faire diversion, je fais le plein d'essence et je rentre dans l'église.
3: Il faut y aller le samedi, c'est pour ça.
0: C'est pour ça, il n'était pas un jour de marché à Langogne.
5: Voilà, il ne connaissait pas les hausses du prix de l'essence.
2: C'est assez incroyable, parce que moi, je connaissais Martin de la Soudière sur le paysage à petite vitesse. Ou
0: oui, il faut aussi dire que c'est un grand sociologue et ethnologue de la ruralité en général.
2: D'autres essais. Et là, le cahier vert, on se dit, mais à part les gens qui habitent à Villesoul ou Montbel, ça ne va pas intéresser. Et en fait, c'est passionnant. On s'en fiche de ne pas être de Lozère, on s'en fiche de ne pas être né entre 73 et 78. C'est très touchant, puis c'est bien documenté. C'est vraiment super. Ouais.
0: Je pense quand même que ça... Je termine, après on va passer à autre chose.
2: C'est bien la campagne.
0: Mais en tout cas... Quand on vit en Lozère, c'est encore plus des paysages et des villes qu'on croise, des noms de villes, de villages surtout. Et ça rajoute encore un plus quand on est en Lozère et vraiment, lisez-le, c'est pas du tout ennuyant et c'est même documenté. Et puis, pour moi, il y a même un truc poétique derrière tout ça.
2: Oui, je suis assez d'accord.
0: Qui est vraiment très chouette, Le cahier vert de Martin de la Soudière. Oui. Donc, avec ça, est-ce qu'on est un peu avancé sur le thème ? Donc, je rappelle, on a eu un jeune qui arpenterait une métropole. Avec ses. Voilà.
2: Martin dans la campagne.
0: Sa vie qui va avec un peu tout ça.
1: Qu'est-ce que ça pourrait bien
0: et
1: être.
0: Martin de la Soudière qui vient en Lozère avec des cahiers de notes.
2: Vous donnez trop d'indices, c'est de la triche.
0: On aide un peu quand même.
2: Oui, parce qu'on a perdu tous les auditeurs.
1: Non, on a d'autres commentaires d'une autrice qui a commenté.
2: Oui, mais elle avait répondu la semaine dernière à
1: post Facebook. Stéphanie, elle a dit quelle bonne idée. Très bonne idée. Exactement.
2: Très bonne autrice de Cozy Mystery d'ailleurs, ouais. Stéphanie.
1: On salue.
2: Voilà.
0: Et donc peut-être dire quand même que malheureusement, j'ai été assez triste de l'apprendre parce que c'est quand on le lit au début, on veut le rencontrer ce monsieur-là et en fait il est décédé il y a récemment.
1: Ouais. Ah mince.
0: Oui. Donc, mais allez lire, je pense tous ces livres sont intéressants, notamment celui-là quand on est lozérien.
2: C'est vrai.
0: Voilà, donc ça c'était le thème. On vous laisse commenter, essayer de trouver quel est.
2: Entre le livreur dans la banlieue d'une grande ville et Martin qui arpente les paysages lozériens.
0: Exactement.
2: D'accord.
0: Quel serait le versus entre ces deux ouvrages ?
2: Je vois pas.
0: On va être sur le dernier versus maintenant.
2: Le plus dur
0: peut-être, entre Ludo et Valérie. Qui veut commencer ?
1: Allez, je commence parce que je vais aller vite fait.
2: Moi aussi je vais vite fait, j'ai qu'une page.
1: Moi aussi j'ai qu'une page.
2: T'as pris le petit livre.
1: Parce que je me suis dit, tiens, Marlène n'a pas fait de roman très jeune public. Elle a fait ado, mais elle n'a pas fait enfant, donc je vais en faire un.
2: Comment t'as pu faire ça sur le thème qu'on a ?
1: Eh bien, parce que je suis très fort et que j'ai surtout quelqu'un qui est très forte, qui me donne des livres. Je ne dirai pas qui c'est. Même si elle parle dans son verre. alors, mais tu connais, c'est La vache la plus riche du monde par Barou, qui a été édité en 2024 aux éditions Les Arènes. L'histoire, c'est une vache qui se prélasse sous un pommier. Elle écoute le vent dans les branches. Elle regarde les nuages passer. Et là, il y a un cochon qui surgit et qui lui dit « Tiens, au lieu de laisser tomber les pommes dans l'herbe, mais si tu les ramassais, que tu faisais des tartes et de la compote. Et après, tu vends ces tartes et de la compote et t'achètes d'autres arbres. » Pour produire plus, vendre encore davantage à coup de campagne publicitaire, jusqu'à devenir la vache la plus riche du monde. C'est pour quel âge, Elodie ? Parce que moi, je l'ai lu à ma fille de 4 ans, elle a adoré, moi-même j'ai adoré.
2: Elle est très intelligente.
5: Oui, voilà, j'aurais dit 6-8 ans.
7: Ça dépend ce que tu prends dans les livres.
1: Parce que même en adulte, c'est fabuleux.
5: Même adulte, c'est super.
1: Et donc, au fil des pages, on voit cette vache qui gère son empire depuis le sommet d'un building. Prendre la pose d'un shooting, dîner dans des restaurants. Enfin, ça, c'est ce qu'elle imagine que le cochon lui dit « voilà ce que tu peux faire ». Et une fois que tu as fait ça, ben, voilà ce que tu seras. Mais une fois que tu seras ça, tu peux faire encore plus. Parce qu'après, une fois que tu as une usine, ben, tu peux en acheter d'autres. Après, une fois que tu as d'autres usines, tu peux encore en acheter d'autres. Et à la fin, tous les efforts lui permettent en fait, de retrouver exactement ce qu'elle avait au départ. La tranquillité, le loisir de contempler la nature. Il lui dit, à la fin, tu peux acheter une île et tu te poses, les autres travaillent pour toi et tu regardes le ciel et tu rêves.
5: Et tu t'appelles Vincent Bolloré.
2: C'est génial.
1: Voilà. Et la vache lui dit, mais en fait, c'est ce que j'ai déjà maintenant. Donc voilà. Donc c'est drôle, c'est malin, ça fonctionne à tous les âges. Et c'est apparemment... le tour habituel de Barou, qui a fait d'autres livres que je ne connais pas. Marlène, tu peux peut-être nous aiguiller. Et qui réussit une fois de plus dans ce petit livre très bien illustré à nous raconter cette histoire du capitalisme et de la fin des rêves et du renouveau des rêves.
2: Et moi, je me suis embêtée dans mon Rivers à pas mettre le mot opposé parce que vous le saviez, messieurs.
1: Moi, je balance. Je veux offrir des livres et des

0: écrit par des femmes, issues pour beaucoup du monde ouvrier. J'ai dû changer quelques mots pour pas dire le mot du reverse. Des femmes qui étaient pauvres, qui étaient peu instruites, épouses, mères, travailleuses, qui décidaient soudain que elles aussi, elles ont le droit de parler au monde et surtout, elles ont le droit de dire ce qu'on leur fait subir. Alors, comment le dire? Ben, elles l'ont écrit dans La Voix de la Mujer. Elles ont écrit contre des salaires de misère. Elles ont écrit contre les hommes qui parlent d'égalité. Mais une fois à la maison, alors quand on est dehors, on dit l'égalité, l'égalité, mais une fois à la maison, hop, on reproduit la petite domination contre elles, contre les religions qui étouffent, contre les rôles imposés, contre cette fatigue immense d'être condamnée à se taire. Et ce qui frappe dans ce livre, c'est en fait, c'est que les mots qu'elles utilisaient donc au 19e siècle, ils sont ultra, ultra contemporains. Dans ces textes, il y a de la colère, il y a de l'intelligence politique, il y a de la fulgurance. Elles comprennent en fait que toutes les oppressions, eh ben, elles se répandent. Misère économique, mépris social, domination masculine, et les unes alimentent les autres. Une espèce de... Alors, il y avait des virages quand j'ai écrit, j'avais marqué le chien qui se mord la queue.
1: Le Bibi Boulga.
0: Je pense que c'était plutôt le serpent qui se mord la queue. Il y avait des virages. En fait, il ne faut pas imaginer que ce texte, c'est juste un texte militant, quoique. En fait, ce livre, il déborde de vie, de rage, d'espoir, d'élan collectif, de désir d'émancipation. On sent des femmes qui découvrent que si elles parlent, leur voix, ben, elle devient une force. C'est des phrases qui frappent, c'est des coups de poing. J'avais marqué exemple, mais j'ai enlevé la page de mon livre, donc je ne pourrais pas vous lire l'exemple. Et des textes aussi qui bouleversent. Et en fait, ce qui traverse tout le livre, c'est comment est-ce qu'on peut devenir humain dans un monde qui vous demande sans cesse de vous taire. Ni Dieu, ni patron, ni mari, c'est un ouvrage qui est court, qui est incandescent, qui est nécessaire. Une lecture qui rappelle que derrière chaque conquête sociale, il y a eu des femmes qui ont dû d'abord conquérir le droit de parler. Et leurs mots aujourd'hui encore refusent obstinément, comme moi, de se taire. C'est absolument génial et c'est chez Nada Édition, une petite maison d'édition un poil libertin.
2: Des femmes qui peut-être auraient actuellement un t-shirt avec un A entouré.
0: Par exemple, avec un rond et avec les ailes qui dépassent un petit peu. Voilà. On a quelques thèmes de chapitres, c'est à tous les prolétaires.
2: Il y a quelques petits dessins aussi. Ouais, c'est illustré.
0: En fait, et les illustrations, c'est vraiment. Alors, c'était vraiment un journal qui sortait à Buenos Aires. Et quand le premier est sorti, ça a fait une espèce de tollé. Enfin, elles ont été quand même vachement houspillées parce que elles écrivaient de façon très très virulente. En fait, elles se rebellaient, ben, contrairement à Ludo avec son petit capitalisme, je vais faire des pommes, plus de pommes, encore plus de pommes, alors que j'en ai pas besoin juste pour faire de l'argent. Mais elles, en fait, elles ont décidé à un moment donné de dire on va renverser l'ordre établi. Là, par exemple, première phrase de l'extrait de À toi, c'était « Chère compagnonne, il est temps d'enlever cet épais bandeau de tes yeux. Si tu es célibataire, cultive ton intelligence. Étudie autant que tu peux, tâche de t'élever à la hauteur d'un homme et parce que, bien que femme, tu es son égale. » Et c'est que des petits textes comme ça qui étaient publiés, je vous le rappelle, 19e siècle. En c'était 18... incroyable.
2: J'ai la date, c'est le journal, il date de 1896.
0: Oui, Ludo, vas-y, capitaliste, parle.
3: Oui. Avant de laisser Thomas clôturer l'émission, cette émission nous permet de créer une carte reverse qui va être disponible pour les prochaines émissions. Et donc une carte reverse sera disponible pour contrer le prochain thème que l'on n'a pas encore mais que vous découvrirez bientôt. Et je laisse l'honneur à Thomas de décerner la carte reverse pour la prochaine émission. Par rapport aux chroniques qui ont été faites, celles que tu as préférées.
2: Mm-hmm, j'ai cet honneur-là.
0: Attends, j'ai la gueule.
2: C'est assez complexe. Je réfléchis. Qui l'a eu la dernière fois? Non, je ne sais plus.
0: Élodie.
2: Ah ouais, non, pardon.
3: Élodie. Élodie, elle a eu toutes les dernières wildcards. Quatre émissions d'affilée, elle a eu les wildcards.
0: Jamais.
2: Et non, bah, je vais aller, mais parce qu'on était en plus en collaboration, en binôme aujourd'hui. Oui, je faillite un peu, mais je vais le filer
4: ça,
2: à Marlène.
4: C'est parce que t'as pas voulu que je présente ma BD, c'est pour ça.
3: Et en plus, voilà. Oh, t'as la reverse, ça va. Hein. T'as la reverse, t'as de la chance.
2: Tu auras la reverse.
3: Mais elle est dégoûtée, Elodie.
1: Non, mais surtout, vous faites de la désinformation. Moi, je voudrais que ce soit sur l'intox, la désinformation, la prochaine thématique.
3: On verra.
0: Il suffit que tu prennes un livre sur l'information et elle peut se faire un reverse.
1: Je fais ce que je veux. Oh,
0: comme tu es rebelle anarchiste.
2: Et donc oui, bah, n'hésitez pas, d'ailleurs encore une fois, commenter. Vous aurez peut-être des petits cadeaux de la part de la librairie, ou la librairie, pardon.
0: La librairie, ça fait très
3: libre. Ça marche aussi.
0: Ça marche
2: aussi. La librairie et 48FM. Donc commentez encore si vous avez des idées de versus pour cette émission d'aujourd'hui. Effectivement, on va commencer à conclure cette émission doucement. J'ai pour ça des
0: petites... On a plus de 45 minutes de retard.

0: On a que 45 minutes de retard. J'ai pour ça des petites citations rigolotes que j'ai trouvées qui étaient liées au contraire.
1: Allez, vas-y, balance.
0: Le capitalisme, c'est l'exploitation de l'homme par l'homme. Le syndicalisme, c'est le contraire. C'est okay. De Coluche. Voilà. Non, mais on va terminer par un truc un peu plus... parce que quand même, on est un peu high level ici. Ça reste une émission littéraire. L'esprit est tout le contraire de l'argent. Moins on en a, plus on est satisfait.
2: Je suis très satisfaite.
0: Et voilà, et donc ça veut dire, et si on lit des livres, on a de l'esprit. Donc continuez à lire vos livres, et peut-être qu'un jour vous pourrez venir les chroniquer sur 48 FM. C'est en tout cas le souhait de Ludo, peut-être pour d'autres émissions. En tout cas, on aura le temps d'en parler. D'ici là, portez-vous bien, et on se retrouve la prochaine fois. En attendant,
3: au revoir.
4: La lecture, c'est aussi une forme de résistance.
5: Les écrivains ne m'intéressent que les gens qui ont un style. Et s'ils n'ont pas de style, ils ne m'intéressent pas.
6: Je me suis contenté de faire un petit rond, un cercle, une petite mèche pour donner un accent. Comme ça, j'étais certain que ce personnage, on le reconnaîtrait de dessin en dessin et de semaine en semaine.
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4: 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Oui.
7: Faut jamais oublier qu'il y a un endroit de la littérature où seul le style, seul les mots comptent, c'est la poésie.
8: On voit à travers l'écriture. Je ne sais pas ce que c'est un livre, personne ne le sait. Mais je sais quand il y en a un, quand il n'y en a pas un.

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11: Bonsoir à toutes et à tous et ravi de vous retrouver sur 48FM pour la dernière émission de la saison de l'Oreille Musicale. Pour cette dernière, j'ai eu envie de me poser, une envie pendant une heure de ralentir le rythme, l'envie de prendre le temps. Ce soir, on s'écoute des slow. Je vous ai donc préparé une petite sélection à ma sauce, dirigée dans les années 60-70. On alternera avec un titre en français et un titre international. Je vous propose de commencer tout de suite avec Christophe et son mémorable titre « Les mots bleus » suivi de Simon & Garfunkel avec « The Sound of Silence ».

On continue et on se tourne d'abord vers la chanson française avec notre Johnny National et le nostalgique Quand revient la nuit. Puis on passera côté international avec le magnifique Say It and So de Murray Head.

On enchaîne avec Francis Cabrel et son magnifique titre « L'encre de tes yeux ». Puis on retrouvera le piano de Billy Joel avec le très grand classique « Honesty ».

On continue avec Marie Laforêt avec Viens, viens, puis on s'écoutera Janis Joplin et sa sublime version de Little Girl Blue.

On poursuit avec Charles Aznavour et le titre « Mourir d'aimer », puis on s'offrira un voyage psychédélique avec le groupe britannique Procol Harum et leur morceau intemporel « A White Shade of Pale ».

Retrouvons maintenant la douceur de Françoise Hardy avec le titre « Mon ami la rose » et juste après direction l'Angleterre pour les Beatles avec « Let it be ».

On poursuit notre traversée des années 60 et 70 avec la voix puissante de Nicoletta pour le vibrant Mami Blue. Puis on retrouvera la mélancolie d'Elton John avec le magnifique Sorry Seems to Be the Hardest World.

Enchaînons maintenant avec deux titres qui m'ont toujours donné l'impression d'avoir un lien que je ne pourrais expliquer. Je ne sais pas si cela vient de la mélodie, mais bon, en tout cas, j'avais envie de les enchaîner. On commence donc avec la voix incontournable de Véronique Sanson, avec le titre « Une nuit sur son épaule », puis on basculera de l'autre côté de la Manche pour écouter l'un de mes morceaux préférés de John Lennon, le sublime « Jealous Guy ».

C'est sur ces notes magiques que se termine notre pause slow, mais aussi cette saison de l'oreille musicale. Un grand merci à vous de m'avoir accompagné ce soir et durant cette 12e saison. Mais ceux qui me connaissent me diront qu'il manque quelqu'un à cette playlist. Alors on ne peut pas se quitter sans avoir écouté le roi du slow à la française, un certain Joe Dassin et son intemporel « Et si tu n'existais pas ». Je vous souhaite à toutes et à tous un bel été et on se retrouve à la rentrée sur 48FM. En attendant, n'oubliez pas que vous pouvez réécouter tous les podcasts des différentes émissions musicales sur le site 48FM.org. Bye bye.

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Bonjour ou bonsoir à toutes et à tous et bienvenue dans ce 59e numéro de Exit Music sur 48FM. Sans doute le dernier épisode de cette saison 2025-2026 puisque nous arrivons au mois de juin, ça y est. Et les bénévoles de 48FM font une petite pause durant l'été afin de pouvoir se consacrer à d'autres occupations en juillet et août. Pour en revenir à Exit Music, l'émission que je vous propose chaque premier lundi du mois sur 48FM, moi c'est M, et vous me retrouvez également ici et là en tant que pardon garçon pour d'autres sélections, plutôt en mode dancefloor. Mais ça, on y reviendra. Pour l'instant, démarrons tout de suite ces deux heures de musique éclectique avec un titre de Thom Yorke, le chanteur, guitariste et leader de Radiohead, puisque c'est un titre de Radiohead qui a donné son nom à cette émission et que je me plais à vous faire découvrir en ouverture et fermeture de ces émissions Exit Music, des morceaux de Radiohead ou issus de leur univers ou des propositions solo des différents membres du groupe. On va donc commencer avec Impossible Knots, un titre paru sur le troisième album studio solo de Thom Yorke en 2019. Cet album, il s'appelle Anima, il a été produit par Nigel Godrich, et ça va nous permettre de débuter ces deux heures à passer ensemble dans des sonorités un petit peu ambiantes électro comme ça. Bonne écoute!

Et voilà, ça y est, c'est parti. Nous sommes déjà dans le vif de l'exit music, puisqu'on a tout de suite switché vers un autre style, mais ça marchait bien, je trouve. Ça matchait bien, même. On vient d'écouter Idolize, un titre de Car C-A-R, pour Choosing Acronyms Randomly, sur l'album My Friend, paru en 2014 sur le label de Léonie Pernet, Crybaby. Et l'artiste qu'on vient d'écouter, donc C-A-R, n'est autre que Chloé Ronet, une musicienne et chanteuse qu'on a déjà eu l'occasion d'écouter dans une émission Exit Music il y a assez longtemps maintenant, avec un titre de Battante dont elle était la chanteuse. Et en faisant mes petites recherches, je m'aperçois qu'elle a également été vocaliste sur le très bon album Aleph de Gesaffelstein.

ne pas déroger à la tradition, on continue dans des styles très variés, avec à l'instant cette reprise de On the Road Again, des Can't Hit, par Cathy Melois, que j'ai découvert pour ma part sur la bande originale de La Musique de Paris Dernière. Cette reprise, donc, qui fait partie de trois reprises présentes sur son album Piece by Piece en 2005. Cathy Melois, c'est une musicienne britannique originaire de Géorgie, mais qui a grandi en Irlande du Nord et en Angleterre, et qui a fait paraître, entre 2003 et 2023, une dizaine d'albums. Je ne les connais pas, je vais peut-être aller écouter les deux autres reprises présentes sur Piece by Piece, sorties en 2005 donc, à savoir Just Like Heaven des Cure et Lucy in the Sky with Diamonds des Beatles. Et puis voilà, aller m'intéresser aussi à ces compositions, sans doute. Je vous invite à en faire autant, bien sûr. 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On continue avec une autre reprise, mais celle-ci d'un morceau beaucoup plus obscur, puisque je viens de le découvrir, je crois. Il est sorti en 85. Il s'appelle Paris Orly, ce morceau, et il avait été composé et interprété à l'époque par un duo français de New Wave, de Cold Wave, qui s'appelle Deux, D-E-U-X. Mais nous allons écouter tout de suite la version reprise par Valley Power et Theodora, sortie en 2019 sur la compile Barbiturix.

À l'instant, c'était le titre Antibodies du groupe Ponyhawks, groupe de rock électronique français qui s'était formé en 2001 et s'est terminé, je crois, après leur quatrième album Tropical Suite, paru en 2017. Et ce titre qu'on vient d'écouter, Antibodies, est paru sur leur second album, lui, sorti en 2008 sur Tiger Sushi Records, un label que j'appréciais bien à l'époque, et intitulé Images of Sigrid. Ce que je trouve assez intéressant avec Ponyhawks, c'est qu'ils ont donc mélangé comme ça plein d'influences, et finalement, pour un groupe assez méconnu du grand public, tous ses membres sont très présents finalement dans la pop française, puisqu'ils ont collaboré chacun avec pas mal d'autres artistes, comme Charlotte Gainsbourg, ou même Alain Souchon, ou Ariel Dombal. Et perso, moi je trouve ça assez inattendu. Moins Charlotte Gainsbourg que Alain Souchon et Ariel Dombal, mais enfin quand même. Et puis aussi, j'apprends en lisant leur page Wikipédia, qu'ils sont très appréciés par Étienne Dao. Et ça m'amène tout naturellement à vous faire écouter du Étienne Dao au commencement.

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0: Tout est transidentifiable.

0: Et quelque part, dans une crypte, se trouvait un parchemin où était écrit Snare 3.
1: C'est sur le spectre entre le lard et le cochon.
0: Vieux malade mystique.

0: On sait pas trop où ça va, on sait pas trop si c'est du lard ou du cochon.
1: Oui, bah en tout cas, c'est sûrement sur le spectre entre les deux.
2: Sociabilité primaire et secondaire mise à jour. Nouvelle répartition des apports lipidiques enclenchée. Thérapie dépilatoire laser

0: France Identification confirmée.
1: Ouais, et au fond de la crypte se trouvait un parchemin sur lequel était écrit Snare 3.
2: Bonsoir.
3: Merci à toutes et tous d'être venus à la Gender Reveal Party de notre premier album.
2: C'est à toi. Hein ? On est trop contentes que vous soyez là. On va pas vous faire attendre plus longtemps. Hein.
4: 3, 2, 1, levez le rideau !
5: Hello la team.
6: Les incroyables Desert Girls.
7: Je comprends rien.
5: Hello la...
8: L'agent chimique

Coucou, j'espère que ça va. Je faisais un vocal parce que je me disais, peut-être ça pourrait être cool qu'à la fin de l'album, je sais pas, on fasse un petit moment calme et on mette un petit mot, on dise un petit mot, genre. Je sais pas, vu qu'on fait plein de blagues à propos de plein de trucs aussi super badants, de dire genre. On pense fort aux gens que s'ils sont retrouvés à écouter cet album-là, c'est sûrement que leur vie, elle est pas tous les jours facile, et de leur dire de prendre bien soin d'eux et de leurs proches, et qu'on pense fort à eux. Et voilà, je sais pas, un petit mot gentil, vu que c'est quand même bien une période de merde. Voilà, dites-moi ce que vous en pensez. Plein de bisous. À très vite.

On vient encore de faire un grand écart avec ce morceau à l'instant des Desertic Girls, juste après Étienne Dao. Ce morceau intitulé Shitpost, qui est le long morceau de clôture de leur premier album Le Meilleur des Deux Mondes, sorti en 2024, alors qu'un nouvel album intitulé Transterroriste est lui sorti en avril 2026. Les Desertic Girls, on les a rencontrés au Festival d'Olt en 2025 et on n'a pas été déçus. Ce sont trois Charlie's Angels version meuf trans. C'est elle-même qui se présentait comme ça avant la sortie de cet album déluré et punk, plein de punchlines et d'interludes bien placés au milieu des 14 morceaux qui explorent différentes inspirations musicales, pour la plupart quand même assez vénères, entre break, hardcore et dubstep on va dire, mais aussi avec des moments plus romantiques, plus calmes. Un peu tout ce qu'on retrouve en fait dans ce morceau de clôture de l'album, que je trouve hyper réussi, et qui, je crois, parvient à atteindre leur objectif de faire grincer les dents des fachos jusqu'à ce qu'elles tombent. Voilà, que des bonnes choses donc. Et puis je trouve qu'il y a aussi une dimension vraiment safe, vraiment cocoon dans leurs propos, et ça fait du bien. Je vous invite à aller découvrir les Desertic Girls, écouter leurs deux albums et lire plein d'interviews maintenant disponibles en ligne, notamment sur Friction Magazine, sur les In Rock, et puis dans d'autres médias. Renseignez-vous et puis faites-les jouer, elles sont super et c'est des super personnes dans la vraie vie aussi.

Nous venons d'écouter Truces. Truces, ça s'écrit T-T-R-R-U-U-C-E-S. Et le morceau, c'était Sensations of Cool, paru sur leur album éponyme Truces en 2020. C'est un duo britannique avec une chanteuse originaire de Manchester qui s'appelle Findlay et un français qui s'appelle Jules Apollinaire. En fait, leur premier album, c'est une sorte d'opéra pop psyché, parfois même un peu disco, qui raconte l'épopée rocambolesque de deux personnages, Sadie, la sad girl, et Sid, le lost boy, à la recherche d'un nouveau produit bleu qui fait rigoler et rend con comme une tringle à rideau. C'est eux-mêmes qui le disent. En tout cas, un second album est sorti en octobre 2023. Il s'appelle Juices, avec le même principe, 2J, 2U, 2I, C-E-S. Donc n'hésitez pas à aller découvrir tout ça si vous en voulez encore.

Après Notorious, le morceau de Uppsala qu'on a écouté juste avant le titre qu'on vient d'écouter à l'instant. Uppsala, ça s'écrit U-P-S-A-H-L, mais je ne vais pas m'étendre sur cet artiste aujourd'hui. On en a déjà parlé et on y reviendra sans doute dans une prochaine émission. J'ai plutôt envie de vous parler de Angel Haze, qu'on vient d'écouter donc avec cette reprise de Cleaning Out My Closet de Eminem. En fait, c'est uniquement la reprise de l'instrumental et de cette petite phrase, peut-être du I'm sorry ma'am, un peu le gimmick de cette chanson d'Eminem où lui parlait de ses propres traumas d'abandon notamment. Mais comme on vient de l'entendre ici, Angel Haze en propose une version très très personnelle où elle évoque, cette personne non-binaire évoque avec beaucoup de force, je trouve, alors qu'elle n'avait que 21 ans à l'époque sur cette mixtape dont le titre est classique. Et elle évoquait donc les violences sexuelles sur mineurs, et en particulier son cas personnel, puisqu'elle a vécu des viols à répétition durant une bonne partie de son enfance, à partir de ses 7 ans, je crois, jusqu'à ses 15-16 ans. Enfance qu'elle a passée dans une communauté religieuse très stricte, on pourrait dire une secte, qui ressemble assez, je trouve, à celle qu'on peut découvrir dans la série Unchosen, qui est actuellement diffusée sur Netflix. Une communauté religieuse très très serrée, où les enfants et les femmes n'ont pas le droit de parler à des personnes étrangères à la communauté, où les hommes et le pouvoir hétéropatriarcal est en charge d'absolument tout. Enfin, c'est une série à voir si vous cherchez un truc à regarder en ce moment. En tout cas, ce morceau Cleaning Out My Closet de Angel Haze, je le trouve extrêmement efficace. Je trouve qu'elle a un flow impeccable qui, en plus, a le mérite d'être assez facilement compréhensible, je trouve, pour des personnes à peu près anglophones, même sans avoir un niveau d'anglais très très poussé. On comprend très très bien ce qu'elle chante. Et voilà, je trouve ça important de donner encore et encore de la voix aux personnes de la communauté LGBTQ+, surtout quand elles ont des choses importantes à dire. D'autant plus que c'est le mois des fiertés. Et même si nous n'organiserons pas cette année avec l'assaut tapage de Marche des Fiertés, il n'empêche qu'on est toujours là et qu'on est bien là. On vient de faire une très belle soirée avec les Poulets sans tête et Graisse Brune aussi on l'osait, vendredi dernier. Vous étiez un petit peu nombreux, nombreuses d'ailleurs, de la communauté ou pas, à assister à cette soirée et à apprécier clairement les deux groupes bien queer qu'on a pu programmer à cette occasion, et ça fait plaisir. Voilà, on continue, on vous tiendra informés, parce que Tapage compte bien quand même proposer de petites festivités à l'automne ou à l'hiver. On va voir ça, soirée, concert, DJ, tout ça en perspective.

Voilà, ça c'était les Vulves Assassines avec le titre Ton Château, qui est le dernier morceau de leur nouvel album Vulcanae Rock'n'Rolla, qui est sorti en avril 2026 et qui est dispo à prix libre en téléchargement numérique sur leur Bandcamp à l'adresse vulveassassine.bandcamp.com. Les Vulves Assassines, ça hurle, ça rappe, ça pue et ça laisse Booba sur le bord de la route comme un enfant de cœur paumé. Mais c'est aussi l'espoir d'un monde meilleur, plus juste, où Pierre Gattaz, l'ancien patron du MEDEF, élèverait tranquillement des chèvres sur le Larzac au lieu de nous pourrir la vie. Encore tout un programme, et je suis ravi, puisque je viens de commander le vinyle de ce nouvel album des Vulves Assassines, qui fait suite à Das Kapital, sorti en 2022. Et ce nouvel album, Vulcanae Rock'n'Rolla, me convainc encore un peu plus que le précédent, pour le coup, de la qualité de ce groupe qui n'hésite pas à explorer, lui non plus, diverses facettes de leurs inspirations musicales, à l'instar de ce morceau, Ton Château, qui pour moi est vraiment très différent de tout ce que j'ai pu connaître des Vulves Assassines précédemment, même si pas mal de morceaux sur Vulcanae Rock'n'Rolla restent très rock'n'roll et dans des tendances électro-grinçantes. En fait, c'est la suite de l'électroclash des années 2000, finalement, les Vulves Assassines.

0: merde.
1: Je sais pas, j'ai fait un truc en français parce qu'on me l'a demandé.
0: Pourquoi malaise vago au tout début?
1: Ça, c'est parce qu'il y a une pote qui me l'a dit et je trouvais ça sympa.
0: Non, mais c'est de la grosse merde.
1: Ah oui, mais ça marchera mieux que 90% de ce qu'il y a sur TikTok.
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3: 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Voilà, on attaque la seconde partie de l'émission Exit Music de ce mois de juin 2026 avec, à l'instant, le titre « Je déteste la France » part 1 et il n'y aura pas de part 2 de Changeline. Originaire de Grenoble et façonnée dans l'effervescence de la scène underground parisienne, en France, on n'en a pas beaucoup des comme ça, elle chante plutôt en anglais. Elle est autodidacte, elle est assez visionnaire dans le paysage musical français, je crois, même si elle chante en anglais la plupart du temps. Elle mêle le récit intime d'un pop-rap à une production électronique plutôt audacieuse. Ça me rappelle pas mal aussi cet artiste anglais, Lynx, L-Y-N-K-S, dont je vous ai déjà fait écouter pas mal de morceaux, il me semble, et que j'apporte souvent avec moi en DJ set dans les packs de Pardon Garçon. C'est d'ailleurs l'occasion de vous dire qu'on se retrouvera pour un petit dancefloor boomesque au Cabanon Lozérien à Bal-Siège le mercredi, et oui c'est un mercredi, 24 juin. C'est un endroit où l'on mange et où l'on mange bien, en terrasse, en guinguette, au bord du Lot, donc à Bal-Siège, juste à la sortie de Mende, en direction de Marvejol, Florac, etc. J'espère qu'on s'y verra et j'espère qu'on y dansera ensemble sur des sons à la fois très commerciaux, très classiques et d'autres beaucoup moins et beaucoup moins conventionnels. Peut-être pas celui-là quand même, mais pourquoi pas. Pour la deuxième heure de cet Exit Music numéro 59 sur 48 FM, comme d'habitude, je vais raccourcir un petit peu la parlotte et puis on va se consacrer à la musique. On a encore tout plein de choses à écouter ensemble et dans plein de styles variés, donc restez branchés.

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Plein de nouvelles voix féminines ou de voix féminines qu'on connaît déjà dans cet Exit Music et c'est toujours pour mon plus grand plaisir. À l'instant, c'était à nouveau le groupe, le duo Truces, cette fois-ci avec le morceau The Disco, également sorti en 2020 sur leur album éponyme Truces, leur premier album. Juste avant ça, c'était Doshi and JT pour le titre Alter Ego, qui lui n'est paru qu'en single, il me semble, et qu'en version numérique. Encore avant ça, c'était un groupe qui s'appelle Bodega, dont on avait déjà écouté un morceau assez différent dans une précédente Exit Music. Celui-là s'intitule Territorial Call of the Female. Et encore avant, c'était Marina, ex-Marina and the Diamonds, me semble-t-il, son précédent nom de scène. Et le titre Purge the Poison sur son album Ancient Dreams in a Modern Land, sorti en 2021, et pour lequel elle s'est accompagnée uniquement de musiciennes et de collaboratrices féminines. Voilà, vous retrouverez bien entendu, comme d'habitude, sur le site de 48fm.org, dans la rubrique Les Musicales Exit Music, la tracklist de toute l'émission, avec donc évidemment chaque titre et chaque interprète, et le minutage précis où les retrouver dans l'émission. Voilà, si jamais les services de reconnaissance musicale ne fonctionnent pas suffisamment bien. On continue avec Prolétaire et sa tribute to Percy Sledge.

Voilà, si vous êtes quand même un petit peu curieux de savoir ce qu'on vient d'écouter, à l'instant c'était Kerala Dust, et le titre Belle, juste avant Caravan Palace avec le Beatophone, encore avant Gérard Jugnot 106, qu'on avait eu le plaisir d'accueillir aussi, on l'osait, il y a peut-être 2 ans maintenant je pense, et son fabuleux morceau Crazy Agricole. Un petit peu avant encore I Got Five On It, le tube du groupe inconnu, à part ça, Looniz, L-U-N-I-Z. Je ne me rappelais même pas du nom du groupe, je crois que c'était sorti en 95. Encore avant, Sisters of Mercy avec Temple of Love et Car Seat Headrest avec Hollywood, sorti sur Making a Door Less Open en 2020. Plein de musique dans tous les styles, comme d'habitude dans Exit Music, ça part dans tous les sens, mais ce ne sont que des titres que j'affectionne vraiment particulièrement et que je prends toujours beaucoup de plaisir à écouter, j'espère que c'est le cas pour vous aussi. Il nous reste un tout petit quart d'heure à passer ensemble. Je vous propose donc 2-3 morceaux avant de clôturer avec un morceau de Ed O'Brien, un des guitaristes du groupe Radiohead, peut-être le membre le plus discret du groupe. En tout cas, voilà, il vient de sortir un album solo assez tranquille, mais plutôt joli, donc je vous propose qu'on clôture l'émission avec ce morceau. Pour ma part, je vous souhaite une bonne fin de journée ou une bonne fin de soirée. Comme je vous l'ai dit, on se retrouve très bientôt sur les dancefloors lausériens ou ailleurs, car on n'aura peut-être pas l'occasion d'en parler puisque ce sera fin juillet, début août, et que je ne ferai pas d'émission d'ici là. Mais je suis invité cette année à venir poser 2 sets DJ en tant que pardon garçon au festival Les Spectacles de Grand Chemin en Haute-Ariège à Ax-les-Thermes. Et pour ma part, je jouerai les 31 juillet et 1er août. Venez-y, c'est un super festival sur la route des vacances, si vous avez envie d'aller vers les Pyrénées, tout ça. On y est chaque année avec le hangar aux gorilles pour tenir le bar et faire une scène magnifique autour de la grande halle extérieure qui accueille tous les concerts gratuits en soirée. D'ici là, ou d'ici peut-être la rentrée, portez-vous bien, merci pour votre écoute et à bientôt. Bye.

0: et Bialès a le profil type du serial killer, exactement comme le décrivent toutes les études du FBI.
1: C'est-à-dire ?
0: C'est-à-dire tout. Petit costume cintré, ses airs supérieurs, ses espèces de petites mains manucurées, sa manière de dire « Oui, c'est la police pour son travail !»
1: Mais calmez-vous, Cara !
0: Je suis très calme. Simon, t'as un bout de pomme de terre sur toi.

0: Dis donc, qu'est-ce que tu penses de Trudy? Elle a pas de mec, tu peux... Ah, tu vas rester éclaté?
1: Trudy, c'est celle qui a plein de trous sur la figure?
0: Non, elle, c'est Jodie. C'est ma femme.

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